0: élèves s'approprient leurs cours et que, au-delà d'un endroit où les élèves viennent pour apprendre, pour suivre le parcours éducatif, c'est aussi ouvrir à la culture et créer, enfin, rendre aux cours les côtés de croisements culturels et sociaux.
1: Donc nous, on est une classe de vente au lycée Gimont en première. Et là, ça fait une semaine, donc 4 jours de suite, qu'on a 3 heures de théâtre par jour avec une compagnie qui fait du théâtre. Et donc là, le sujet, ça va être tout ce qui nous énerve et on doit créer une petite pièce de théâtre dessus avec 3 heures par jour depuis 4 jours.
2: Vous accueillez toute la semaine en résidence artistique la compagnie ABCG dans le cadre du festival Chapeau Melon et Bottes de Cuir, ici au lycée Marcel Gimont, autour de leur spectacle Alpha. Pourquoi ce sujet du masculinisme vous semblait important à aborder avec les élèves?
3: Nous travaillons dans le cadre de l'éducation à la vie affective, relationnelle et sexuelle.
4: Sébastien Folly, professeur principal des premières proventes du lycée Marcel Gimont.
3: Sur des questions d'égalité et de lutte contre les discriminations, et le masculinisme fait partie. C'est une idéologie de rejet et de haine envers les femmes et qui vise à les soumettre à l'homme. Donc, ça rentre parfaitement dans le cadre de l'éducation à la vie affective, relationnelle et sexuelle et également au programme d'égalité filles-garçons.
2: Et est-ce que vous observez une influence de ces discours chez les jeunes aujourd'hui?
3: Oui, avec les réseaux sociaux, on a également souvent en classe des groupes assez genrés, même en termes de disposition dans la classe, dans l'espace, d'un côté les garçons, d'autre côté les filles. Et de travailler sur ces thématiques ne peut qu'être bénéfique pour eux et puis pour la société.
2: Qu'est-ce que vous avez appris pendant cette résidence avec la compagnie?
5: Ça montre que, par exemple, même genre des petites choses pour rigoler, finalement, ça peut avoir des gros impacts.
6: Je pense que c'est bien parce que c'est une approche plus ludique et ça permet d'un peu changer des cours, etc. Et c'est plutôt agréable.
7: On a appris plein de nouveaux vocabulaires, comme qu'est-ce que c'est exactement le masculinisme, qu'est-ce que c'est le féminicide. Après, on a appris des nouveaux sens aussi, qu'on a créé nos textes, qu'on a voulu savoir ce qu'on voulait créer et tout. On a appris tous ensemble, puisqu'on était en groupe, et un par un ce qu'on voulait faire et tout.
8: Ça nous a appris beaucoup de choses, et ça peut changer le regard de certaines personnes, parce qu'on a vu des vidéos... Et le spectacle aussi, et aussi le texte qu'on a fait, ça nous a changé notre regard quand même, on a développé dessus.
2: De quoi parle votre texte?
7: Notre texte parle du racisme anti-blanc et des violences faites aux femmes. On apprend comment on peut être un homme blanc dans la vie quotidienne.
9: Les femmes passent plus de temps à se maquiller, à faire leur full face, avec leur fond de teint, mettre du bronzer et du blush pour que leur teint soit parfait. Bien s'habiller avec des habits de luxe, se parfumer pour qu'on les remarque pendant que l'on bosse. On se casse le cul à rapporter de l'argent à la maison. On s'habille avec des habits à moitié troués. Nous avons une peau hideuse, pendant qu'elles prennent notre argent pour se faire les ongles et avoir de belles mains. Nous, nos mains sont noires, remplies d'ampoules, comme le dit Théodora dans Boss Lady. Donc moi, sur l'échec, je veux voir les montants. Les femmes prennent cette phrase trop au sérieux, alors qu'elles méritent de devenir comme nous. On devrait leur détruire leur maquillage, arracher leurs magnifiques ongles, ainsi que leurs fossiles qui rendent leur regard de bad bitch. On finira par les maquiller à notre manière, avec nos propres mains.
7: Oula, je pense que j'y suis allée un peu fort dans mes mots. En tant qu'homme blanc, on est tout le temps en train de me juger. C'est pour ça que j'aimerais me maquiller. Changer mon teint pour me fendre dans la masse, éviter que l'on me remarque, car en étant blanc, j'ai vécu du racisme. Dès que l'on voit ma couleur de peau, on refuse un poste de travail. La plupart du temps, je suis à l'écart de mon groupe d'amis. On me refuse de rentrer dans les boîtes de nuit. Un jour, un vigile m'a regardé de haut en bas avant de dire que ce n'est pas pour moi. Dans les bars, peu importe l'endroit où je suis, je me fais frapper, menacer. Quand je sors, j'ai l'impression qu'on m'observe constamment, qu'on me juge. On critique mes habits, ma voix, ma couleur de peau, mes cheveux, tout mon corps. Alors que ma mère me disait pourtant que j'étais beau, que je n'avais rien à envier aux autres.
10: Je commence à anticiper le regard, à éviter certains lieux, à me méfier sans même le vouloir. Chaque intercation avec les gens, je deviens une sorte de test. Il y a même des moments où je me demande si je vais être accepté ou parfois rejeté. Parfois, je me demande ce que j'ai pour mériter ça. J'aimerais pouvoir être invisible ou simplement être vu comme une personne parmi les autres.
11: Dans ce texte, on résume qu'il ne devrait pas avoir de racisme dans,
9: dans la France, enfin, partout, et que les femmes devraient être respectées comme elles se doivent.
2: En quoi le théâtre peut-il être un levier pour développer un esprit critique face à ses contenus ?
3: Il y a tout un travail du corps, de la voix, sachant qu'on est sur une classe de première bac pro, métier de la relation client, commerce et vente. Donc ils sont déjà habitués à faire des sketchs de vente, à travailler sur la posture, le corps, la voix, mais plutôt dans un cadre professionnel et de mettre en application toutes ces compétences théâtrales dans un domaine plus citoyen, ça ne peut être que bénéfique.
2: Comment les élèves ont réagi au début et au fil des ateliers ?
3: Le premier jour, ils étaient un petit peu réticents parce que parfois, ça leur ajoutait quelques petites heures de cours en plus. Mais j'ai l'impression que le courant est très vite passé avec les deux artistes, Clément et Ambre. Et au fur et à mesure, ils se sont de plus en plus investis. Et je les ai vus écrire ce qu'ils sont parfois réticents à faire. Là, pour le coup, ils l'ont fait de bon cœur.
11: Si on peut se mettre en cercle juste pour se parler, vous pouvez prendre vos chaises, bien sûr. La suite, ça serait que vous puissiez tous nous envoyer ce que vous avez écrit, où vous en soyez, même si vous ne trouvez pas que c'est terminé, sur le mail de la compagnie. Clément et moi, on va reprendre chacune des propositions avec les choses qu'on s'est dites. On ne va pas les changer fondamentalement, mais juste on va vous faire des propositions demain avec ce que vous avez écrit. Genre, ça sera la même chose, mais juste un peu unifié, comme ça chaque groupe aura son texte. On vous les présente demain, on s'en parle. Et surtout, demain vont venir avec Clément et moi, Mia et Quentin, qui sont les autres comédiens du projet. Et l'idée, c'est que on passe du coup la journée de demain plutôt sur des questions de jeu et des questions de comment on dit ces textes, en sachant que du coup, ces textes, ils sont censés être présentés avant le spectacle jeudi.
12: On peut demain... Je suis Clément Bigot, je suis comédien, auteur et metteur en scène de la pièce Alpha.
13: Bonjour, je m'appelle Ambre Germain-Cartron, je suis comédienne, je suis avec Clément, l'autrice et la metteuse en scène du spectacle et actrice dedans.
2: Et du coup, votre spectacle s'appelle Alpha, conférence viriliste. Le titre est assez parlant de lui-même. Vous pouvez nous présenter votre spectacle ?
13: Bien sûr, c'est une fausse conférence qu'on a décidé d'écrire, Clément et moi, il y a 2 ans, quand on est sorti de l'école. On a décidé de l'écrire, c'est parti d'un ras-le-bol de... l'algorithme qui était inondé par quand je dis l'algorithme, donc l'algorithme des réseaux sociaux qui était inondé par des vidéos masculinistes misogynes. Alors quand on parle de masculinisme, il faut faire la différence entre le masculinisme et la misogynie. Le masculinisme, c'est une misogynie, mais c'est aussi une théorie du complot. Le monde serait dominé par les femmes. Le masculinisme, c'est une arnaque, ça a pour but de vendre des choses, donc c'est des compléments alimentaires, des formations pour devenir un homme plus musclé, un homme plus viril, un homme qui drague mieux. Tout ça, évidemment, une grande arnaque, et ça a souvent pour but d'arnaquer des hommes, pas forcément des mauvaises personnes à la base, mais il y a un phénomène d'entonnoir. Tu veux commencer par faire du sport, et si tu tombes sur les mauvaises personnes, tu peux finir dans des milieux masculinistes. Ça peut aller très très loin. C'est des milieux qui tuent, c'est des milieux qui sont complotistes, comme tous les complotismes, c'est des milieux très xénophobes, très très antisémites, misogynes, homophobes et transphobes, évidemment, malheureusement.
12: Et le point de départ du spectacle, c'est de se demander quel est le meilleur moyen d'annuler leur discours et contrer cette espèce d'éthos de savoir-être qui cultive et qui fantasme et qui crée, en partant du principe que des œuvres de fiction ont déjà essayé de le faire et au final sont réutilisées, détournées de leurs propos de base par les masculinistes pour nourrir leur imaginaire et leur folklore. On pense à des films comme Fight Club, American History X, American Psycho, une série comme Peaky Blinders, des séries qui par ailleurs sont pas... forcément fascisantes, voire même qui ont l'objectif inverse, mais qui finissent par devenir des totems et des emblèmes, des points de référence de la culture masculiniste. Notre constat, et ce sur quoi on base l'écriture de la pièce, c'est de se dire que ce qu'ils ne peuvent pas se réapproprier, ce qui les annule vraiment, c'est le ridicule.
13: C'est des gens qui souvent ont appris à parler fort, à parler vite, à parler éloquemment, mais quand on réfléchit au fond de leur discours, c'est souvent du vent. Nous, notre but, c'est de parodier leur manière de parler, mais de mettre en évidence par des exagérations la médiocrité de leur discours et la dangerosité de leur discours. Donc pendant à peu près 1 heure et quart, le spectacle est dynamique, drôle, il a pour but de les parodier. Et puis dans le dernier quart d'heure, moi et Mia Péchillon, qui est l'autre comédienne du spectacle, on parle de nos vécue en tant que femme, liée au masculinisme, liée à la misogynie, liée à l'homophobie et à la transphobie. On en parle pour dire que malgré notre volonté de se moquer de ces gens-là font du mal, et que si on fait des blagues, c'est pas uniquement parce qu'on s'en amuse, mais c'est parce qu'on a besoin de se battre contre eux et que l'humour, c'est l'arme qu'on a choisie.
2: Vous avez mené 4 séances de 3 heures avec les lycéens, ici au lycée Marcel Gimond. Est-ce que vous pouvez nous parler des thématiques que vous avez abordées et tous les sujets abordés?
13: Clément et moi, on n'est pas des sociologues, on est des acteurs. Donc on n'est pas arrivé ici en disant « on va vous faire 12 heures de cours approfondis sur le masculinisme ». On a fait évidemment énormément de recherches autour de la pièce, mais on n'est pas habilité à donner des cours de sociologie, on est habilité à donner des cours de théâtre. Donc on est venu pour les faire travailler comme nous on a travaillé, c'est-à-dire en parlant de choses qui nous énervent, mais en les retournant pour en faire du théâtre, en faire de la poésie et s'en amuser et surtout faire rire. Donc notre processus, en plus de les faire découvrir des bases de plateau, d'occupation de l'espace, de prise de voix, d'assumer son corps et ses émotions face aux autres, ça a été de leur demander sincèrement, eux, ce qui les énervait, ce qu'on n'aurait pas pu prévoir, parce que nous, on n'a plus 17 ans. Eux, ils ont 17 ans. Ils savent, eux, intimement, en tant qu'individus, ce qui les énerve. On leur a demandé ce qui les énervait. On a demandé de mettre en commun ce qui les énervait par groupe. Et ensuite, on leur a demandé d'écrire des discours qui faisaient les prières, les louanges de ces choses qui les énervaient. Et donc, c'est génial parce qu'on arrive avec des gens de 17 ans qui ont une amoralité formidable et qui sont capables de faire des grands discours pour nous expliquer que le racisme, c'est formidable, que la politesse, ça fait perdre du temps, que le harcèlement scolaire, c'est ça qui permet à l'école d'être structurée et que s'ils avaient plus d'heures de cours, enfin, ils pourraient arrêter d'être cons. C'est leurs mots, pas les miens.
7: Le racisme, c'est génial. Quelle idée brillante. Juger quelqu'un sans en connaître, juste comme ça à l'œil, ça fait gagner un temps fou. Plus besoin de réfléchir, c'est juste trop bien, il faut rester seulement entre blancs, se mélanger, quelle perte de temps.
14: C'est comme ne plus rien dire de poli est tellement incroyable. Au XXe siècle, ils perdaient tellement de temps, ils étaient encore à cheval. Alors qu'aujourd'hui, nous avons des voitures. Peut-être que si on continue d'insulter, demain les voitures volantes seront de partout. Il faut vous impliquer dans cette voie. Changer le monde, c'est tellement plus classe d'insulter. Par exemple, l'autre jour, dans la rue, une petite mamie me dit bonjour. Et j'ai répondu ta gueule. Hier, j'étais à l'enterrement de mon père et au lieu de lui jeter une rose comme tous ces polis de cons, j'ai craché sur son cercueil. Mon père était tellement poli dans sa vie que j'ai décidé de le changer, pour que la société avance enfin. Grâce à TikTok, le manque de respect est plus présent.
15: Mais rester trop de temps sur les réseaux sociaux nous rend totalement abrutis, donc il faudrait demander à l'éducation nationale de rajouter des heures parce que nous, les élèves, on est complètement cons, on comprend jamais rien, on a des mauvaises notes, donc il faudrait réduire les vacances scolaires et rajouter le samedi. En plus, car avec plus d'heures, ça serait parfait. Commencer à 6h et finir à 21h, c'est juste incroyable. Comme au XXe siècle, nos parents se faisaient taper les doigts avec une règle. Cela devrait être mis si nous retrouvons avec une note en dessous de 18 et qu'une note en dessous de 16, ils se font tabasser. Pour toute absence, cela devrait être rattrapé en restant 4 heures le soir dans l'établissement à faire le ménage.
13: Avec cet humour qu'ils ont sur eux-mêmes et sur leurs opinions politiques, des gens montrent que c'est des gens qui sont très intelligents. Moi, ce qui me fascine le plus quand je fais des interventions avec des gens de leur âge, c'est la connaissance politique qu'ils ont du monde, qui est tellement supérieure à celle que j'avais à leur âge. Moi, je viens de Charente-Maritime, une ville un peu plus grande qu'Aubenas, mais enfin, c'est comparable. Ils sont tellement plus intelligents que je l'étais à leur âge, mais ça me fascine. Moi, notamment en tant que femme trans, j'arrive là, je dis que je suis une femme trans, ils savent tout ce que c'est. Alors, évidemment, certains d'entre eux, je le vois, ont des a priori négatifs, mais en fait, c'est des gens qui sont ouverts, c'est des gens qui sont respectueux, c'est des gens avec qui on peut parler et qui sont formés déjà beaucoup plus que nous, on aurait pu l'être à leur âge sur des questions de masculinisme, sur des questions queer. Ils comprennent les enjeux avec une finesse qui est propre à leur génération, mais en plus, ils sont capables de s'en amuser et ils sont capables d'aller l'étape d'après, c'est-à-dire de parodier les choses qui les énervent.
16: Vous savez pourquoi on est revenu ce soir ? Mes chers compatriotes de l'Hexagone, nous sommes en guerre. Contre qui ? Contre ces salauds qui nous rabaissent au quotidien. Nous qui avons construit ce monde pierre par pierre, par la sueur de nos fronts. Et c'est comme ça qu'on nous remercie ? En bloquant des autoroutes ? En empêchant mes chers concitoyens de travailler, de nourrir leur famille ? Car oui, c'est nous qui les avons fait naître dans un monde sûr, beau et riche.
17: Ils sont bloqués dans leur complot qui les pousse à croire à un réchauffement climatique. Alors que regardez dehors, 20 degrés, des arbres verts et fleuris, les enfants jouent au foot. Les chiens se promènent, les oiseaux chantent. Prenez exemple sur les abeilles, elles ne s'éteignent pas les joues en bleu. Et pourtant, on nous parle d'une catastrophe imminente, comme si la Terre allait exploser.
15: Nous, on crée, eux, ils détruisent. Tenez, par exemple l'IA, cette invention révolutionnaire qui aide chaque jour le quotidien de nos citoyens, elle les suit ses tueurs. Et eux, ils nous la vendent comme la raison de la destruction de notre monde. Est-ce que le monde est détruit? Si c'est vraiment mortel, nous serions morts.

0: de ses horreurs. Et c'est pas si évident à faire, et ils le font très très bien.
1: Le respect, ça sert à rien. Tout le monde se lèche le cul à bien se parler. Ça sert à quoi de respecter des pauvres qui se lèvent tard? Réveillez-vous à 6h, construisez votre empire, allez à la salle, poussez plein de fonte, baisez des meufs.
2: Vous voulez de l'argent? Sortez-vous les doigts du cul, sortez ce même cul de votre lit. Arrêtez de vous réveiller à 10h, faites entrer des richesses. Moi, vous voyez, j'étais comme vous, un gros tas de merde. Mais contrairement à vous, moi j'ai suivi une formation en ligne, et depuis, devinez qui peut se permettre des achats de luxe, bah c'est moi.
3: Je suis pas un putain de branleur, vous êtes des larves, vous vous couvez sur vos canapés, alors que moi je suis beau, grand papillon coloré et majestueux qui se permet de découvrir le monde. Je fais rentrer de l'argent, et puis bien évidemment qu'il faut faire des choix. Regardez mon pote, j'ai coupé les contacts avec cette merde ambulante, il passait son temps à rêvasser dans son lit, il se plaignait tout le temps de ne pas avoir de chance dans la vie, alors que c'était juste un déchet de la société.
1: Alors autant vous dire qu'il avait rien pour lui. En plus d'être une merde, il avait zéro charisme, il était tout frêle. Il me tirait trop vers le bas, c'est un naze, une merde, une grosse merde, un déchet. Maintenant j'ai plus de potes, j'ai des collaborateurs et des investisseurs. Avant je travaillais pour les autres, maintenant c'est les autres qui travaillent pour moi. Avant je traînais ivre dans les rues, maintenant je les achète et elles portent mon nom. J'étais addict à la cocaïne, maintenant c'est à la créatine. C'est parce que j'ai pu changer que je suis en capacité de devenir un leader.
4: Dans la patte patrouille, vous imaginez si c'était les chiens qui décidaient à la place de Ryder, ce serait plus la patte patrouille, mais la patte pacouille. Anakin est devenu Dark Vador sans l'aide de personne, il s'est fait tout seul. Et puis si vous vous souvenez de mon pote là, la grosse merde, il aurait pu être Obi-Wan, mais il préfère être Jabba, la grosse merde. Et finalement, quand on y pense, Anakin a fait le bon choix de rejoindre Palpatine.
5: C'est comme Epstein, c'était un chouette type, c'est triste qu'il parle sur sa mort. Il avait des valeurs, notamment faire plaisir aux grands de ce monde. Ce mec implore le respect. C'est fou de se dire que certains osent cracher sur lui après tout ce qu'il a accompli. Il était toujours resté dans la verticalité et la droiture.
0: Et après, sur notre stage, moi, ce qui m'a beaucoup plu, c'est leur humour et leur intelligence par rapport à cet humour. Ça aurait été tellement facile pour eux de juste écrire des horreurs et de s'en amuser. Peut-être que c'est ce que j'aurais fait à leur âge. Eux, ils ont tout de suite compris que c'était pas ça le jeu, que le but, c'était d'avoir quelque chose à dire derrière, et ils l'ont très bien fait.
6: Et cette pièce que vous faites, ou du moins ce que vous écrivez, ça parle de quoi?
7: Du coup, ça parle de la justice, comme quoi elle fait pas son travail, et on la fait en forme d'autodérision, donc c'est l'inverse de ce qu'on pense, en disant des phrases plutôt cash, avec des textes. On accuse souvent la justice de ne pas faire son travail, et bien moi je trouve qu'elle a bien raison la justice. Regardez-moi, l'autre jour, j'ai fumé 6 pets, je suis rentrée, j'avais tellement les yeux plissés que je me suis trompée de chambre et j'ai pécho mon frère pendant qu'il dormait. Bon, pensez-y, comme je suis quelqu'un de connu, la justice va me féliciter. Ouais, je pense, il ne m'arrivera rien du tout, du tout. T'inquiète, j'ai pas peur, absolument pas peur, et c'est très bien comme ça.
8: Est-ce que Batman pourrait faire son travail s'il devait toujours respecter les limitations de vitesse? Moi, ma femme, je lui dis que je suis Batman. La dernière fois, je suis parti en mission. En vrai, je suis juste allé frapper la folle du village avec mon pote. On s'est fait arrêter par les flics, ils nous ont demandé nos papiers, on a dit non. Ils se sont excusés, ces salopes de fraises tagada moisies, ils ont baissé les yeux.
9: Quand on parle de consentement, est-ce qu'on m'a demandé si je consentais à m'abstenir? De toute façon, personne ne me dira rien, je suis bien trop puissant pour me faire punir. Nolan.
1: Kylian.
7: Calice.
10: Et une question piège. Oui. Si vous deviez résumer ce texte, qu'est-ce que vous allez vous dire à travers ce que ça aborde, selon vous?
7: Que la justice, souvent, elle fait rien pour, par exemple, les agresseurs, ceux qui respectent pas le consentement des personnes, des femmes et des hommes.
9: Du coup, on a voulu aborder surtout le sujet de la justice et de l'inaction de la justice dans beaucoup de situations.
8: Moi, il n'y a aucun rapport, mais je vais faire un coup de gueule. Par exemple, pour la justice, si ça leur enlève pas de l'argent, ils vont donner moins d'importance que s'ils perdaient de l'argent ou pas. Par exemple, si quelqu'un vole le consentement à quelqu'un, ils vont donner moins d'importance à ça que, par exemple, quelqu'un qui vole de l'argent à une autre personne.
11: Ce qu'on a essayé de faire aussi, c'est de les faire révéler leur subjectivité. C'est-à-dire qu'il y a eu des étapes où ils ont fait ce qu'on leur a demandé de faire, on leur a fait des exercices et on s'est mis dans des positions de prof et on avait des choses à leur apprendre et ils les ont appliquées. Mais très rapidement, on leur a redonné du temps pour se poser des questions de eux-mêmes, qu'est-ce qu'il et elle avaient à dire, comment ils le mettaient en commun, comment ils s'organisaient pour produire un texte à plusieurs. De se demander un peu, justement, de prendre le temps de se poser, de se demander qu'est-ce qu'on a à dire, comment on le dit, comment on a de l'humour dessus. Et je pense que c'est quelque chose qu'on aura pu leur apporter, de voir comment les idées rebondissent les unes entre elles, etc. On vient sans avoir préparé, on voit ce qui se passe, en se posant des questions sincèrement, en n'évacuant pas les problèmes et en,

0: en prenant les questions sincèrement et en même temps avec humour et voilà, de les faire articuler tout ça.
1: Okay. Là, du coup, pour le moment, on a repris les femmes.
2: On a développé un peu plus.
3: Ok, trop bien.
1: On a repris les femmes et du coup, on aimerait bien avoir votre avis.
3: Allez, génial.
1: On devrait leur détruire leur maquillage, arracher leurs magnifiques ongles, ainsi que leurs faux ongles qui rendent leur regard de bad bitch. On finira par les maquiller à notre manière avec nos propres mains.
3: Oh là, waouh!
2: Elle est bien.
3: Waouh, elle est hyper.
0: Ah oui, attends, je l'avais pas la dernière. Oui, si, elle est bien. Elle est hardcore. Oui, c'est
1: ouais.
0: Un peu de jeu, quoi.
1: Non mais on a galéré à trouver une phrase.
0: La formule
3: est super bien. C'est trop fort.
0: Après, du coup, c'est un peu violent.
3: C'est très violent, mais est-ce que
2: mais c'est bien, mis quand même.
3: Vous l'avez grave.
1: On l'a bien. On a essayé de caler.
2: Que ça soit violent, mais en même temps, passer le message.
3: Non, mais ça marche de ouf. Je pense qu'on peut trouver, il faut garder cette formulation, juste trouver peut-être s'il panique un peu le personnage ou un truc comme ça au moment de le lire, qu'on sente que ça lui échappe, que ce soit un peu moins violent, genre il est un peu...
2: Ouais.
3: Mais sinon, votre texte, c'est super. Hein.
0: Ouais, c'est super bien.
3: C'est hyper bien, c'est trop bien le magnifique, à un moment, leurs magnifiques ongles,
1: magnifique.
3: On sent sa jalousie. Je pense qu'il y a des moments où vous dites « nous » pour parler des hommes et en fait vous pourriez dire « je », qu'on sente que c'est vraiment lui, que moi j'ai une peau dégueulasse, mais c'est vraiment très bien.
4: Ce qu'on a aussi voulu leur montrer, et j'espère qu'on a réussi, c'est que à ces élèves qui sont pas du tout des théâtreux, qui ont plutôt de base, sont pas des volontaires, on leur a proposé de faire ça, mais voilà, c'est dans leur emploi du temps. Ce qu'on a voulu leur montrer, c'est que le théâtre, c'est quand même quelque chose, enfin, les arts de la rue et les arts de la scène, puisque nous on travaille aussi dans la rue, sont pas des arts qui sont complètement déconnectés des cultures modernes, notamment des cultures internet qui sont extrêmement présentes dans notre pièce, et qu'on peut travailler des spectacles comme on travaille des rythmes internet, et donc on a voulu aussi leur montrer, tout bêtement, qu'on peut vraiment sincèrement s'amuser en écrivant une pièce de théâtre, que c'était pas forcément quelque chose d'extrêmement sérieux, dramatique, et même si on prend nos enjeux très au sérieux, nous, ce qui nous motive à faire cette pièce, c'est le plaisir et l'humour.
5: On rappelle, vous êtes formidables. Il y a déjà quelques personnes qui vont lire ce soir avec nous. Si jamais vous voulez, vous pouvez rejoindre cette équipe, voilà. On a trop kiffé être là. Merci Gimon, merci Obena.
6: Certains élèves de cette classe de première bac pro ont lu leur texte juste avant la représentation de Alpha, conférence viriliste, jouée au lycée Marcel Gimon le 2 avril.
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6: C'était Hugo à la réalisation de ce reportage. Merci de l'avoir suivi avec moi. 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
11: Les radios en milieu scolaire, aujourd'hui, je suis drôlement épatée. Tu vois, tu me fais sortir de mon calme d'ancien professeur. Mais c'est formidable de penser qu'une fille de troisième, une fille de première, ont premièrement déjà une connaissance. Vous parlez d'un passé avec en la connaissant et vous préparez votre avenir, vous posez des questions sur votre avenir. Bon, c'est le fait que vous êtes curieuse d'abord, c'est ensuite le fait que vous avez des professeurs qui s'intéressent à autre chose qu'aux dates. On ne vous a pas appris simplement les dates pour la Seconde Guerre mondiale. Et vous, vous avez essayé de mettre en valeur qu'est-ce qui peut décider les gens à se fourrer dans une affaire comme la Résistance sans y être obligés et à y rester quand c'était dangereux. Alors bravo pour la radio scolaire si son œuvre, c'est toujours d'interroger des gens qui, à un moment de leur vie, et puis à certains autres moments, quand c'est nécessaire, savent choisir volontairement et désobéir aux ordres reçus quand c'est nécessaire et indispensable pour leur liberté et pour celle de leurs enfants. Alors bravo, bravo Sarah et bravo.
12: Merci.
11: Aline.
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2: Bonjour à toutes, bonjour à tous et bienvenue dans un nouvel épisode de Pop Collection. Je vous propose d'écouter aujourd'hui Steppenwolf avec le mythique Born to be Wild, Alain Bashung et ma petite entreprise. On se régalera également avec Sting, Englishman in New York, avec Big Flo et Oli et leur titre Dommage. Et tout de suite, je vous propose de démarrer avec Metallica et le mythique Nothing Else Matters. Vous reconnaissez certainement cette longue intro à la guitare, on s'intéresse au titre Nothing Else Matters, cette chanson du groupe de heavy metal Metallica qui figure sur l'album éponyme, album appelé aussi Black Album, mais en réalité il s'appelle Metallica en raison de sa pochette entièrement noire à l'exception d'un serpent gris. Il a longtemps donc été appelé Black Album, il est sorti en 1991, cette chanson demeure une des plus connues du groupe. Elle diffère des compositions habituelles de Metallica. Elle commence par cette longue intro jouée à la guitare acoustique. Et les paroles évoquent sur un ton mélancolique l'indépendance et ce qui est le plus important dans la vie. Une chanson qui a participé au succès commercial de Metallica en lui ouvrant les portes d'une diffusion plus grand public. Elle fut ainsi classée à la 34e place au Billboard Hot 100 le 2 mai 92. Elle a été reprise par de nombreux groupes hors de l'univers heavy metal. Elle est parfois considérée par certains détracteurs comme le symbole du virage qu'aurait pris Metallica par rapport à la musique des albums précédents qui étaient plus rudes, plus trash et qui étaient bien sûr moins commerciaux. Le chanteur et guitariste du groupe, James Hetfield, a écrit cette chanson lorsqu'il était en tournée et loin de sa petite amie. Bob Rock, le producteur de l'album, a suggéré aux membres du groupe d'incorporer un orchestre dans la chanson. Ils ont finalement fait appel au chef d'orchestre de San Francisco, Michael Kamen, pour les aider dans la recherche d'une mélodie. Une version orchestre-guitare acoustique a ensuite été enregistrée et est apparue en face B sur le single de Sad But True au Royaume-Uni uniquement. C'est ce même Michael Kamen qui conduira l'orchestre philharmonique lors de l'enregistrement du double album S&M, sur lequel on peut entendre cette version de Nothing Else Matters. A noter que c'est James Hetfield, donc le leader de Metallica, qui joue le solo, comme il avait déjà pu faire sur la chanson Master of Puppets de l'album éponyme durant l'interlude. Le Black Album de Metallica a été réédité en 2021, accompagné du projet The Metallica Blacklist avec des reprises par de nombreux artistes. La chanson y est reprise notamment par Elton John et Miley Cyrus. Une nouvelle version pour le film de Disney, Jungle Cruise, est sortie en 2021. Et deux jours plus tard, Nothing Else Matters est devenue la première chanson du groupe à atteindre le milliard de vues sur une plateforme de vidéo à la demande bien connue. Je vous propose donc de l'écouter tout de suite pour notre plus grand plaisir.

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1: Dommage est un single du duo de rap français Big Flo et Oli, un titre sorti en septembre 2017, issu de leur deuxième album intitulé La Vraie Vie. La chanson est composée par Big Flo et Oli ainsi que par le chanteur belge Stromae. Dommage parle de quatre personnages ayant chacun un couplet sur leur histoire personnelle. Le premier, chanté par Big Flo, parle de Louis, ce jeune homme qui prend son bus, timide, qui n'ose pas avouer son amour à une femme qu'il croise tous les jours avant de ne plus jamais la revoir. Le second, chanté par Oli, raconte l'histoire de Yasmine, une femme qui avait pour rêve de devenir chanteuse, mais qui, n'étant pas encouragée par sa famille, a fini par travailler à l'usine. Le troisième couplet, chanté par Big Flo, est sur Diego, qui préfère rester chez lui au lieu d'aller en soirée et de trouver l'amour de sa vie. Et le quatrième, chanté par Oli, évoque Pauline, une femme battue par son mari, qui n'ose pas casser son couple et qui finit par mourir sous ses coups. La chanson regroupe ces quatre personnages par cette phrase qu'on pourrait qualifier de morale de la chanson et qu'on entend en fin de titre. Vaut mieux vivre avec des remords qu'avec des regrets, répété comme un mantra quatre fois à la fin du morceau. Le clip vidéo a eu énormément de succès. En moins de 24 heures, il a franchi le million de vues sur YouTube, ce qui représente un record pour les deux rappeurs toulousains. Il devient même numéro 1 des tendances en France. Fin octobre 2017, l'année de la sortie, la chanson est devenue la vidéo la plus vue de leur chaîne YouTube. Et le single, 3 mois après sa sortie, a été certifié single de platine. Il a été 4e tout de même en France. Il s'est également très bien classé en Belgique et en Suisse. Et depuis juin 2018, la vidéo s'est classée dans le top 35 des vidéos musicales francophones ayant été le plus visionné sur YouTube.
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1: Dommage a été, lors de la 33e cérémonie des Victoires de la Musique en 2018, récompensée de la victoire de la chanson originale de l'année. Elle a été interprétée sur scène avec une chorale repérée sur Internet par les deux rappeurs. Une bien belle histoire et une chanson qui a marqué les esprits, que je vous propose d'écouter tout de suite.

Englishman in New York est une chanson de Sting sortie en tant que single de son album de 1987 Nothing Like the Sun, un titre qui n'a pas eu un grand succès dans les classements américains ou anglais jusqu'à la sortie du remix en 1990 qui s'est classé lui à une meilleure place en France. Englishman in New York est néanmoins entré dans le top 50 dès sa sortie. Le Englishman, le britannique dont parle la chanson, est le célèbre écrivain et icône gay Quentin Crisp. Quand Sting a écrit la chanson, un peu de temps après que Crisp ait quitté Londres pour emménager en 1981 dans son studio de Manhattan, Crisp fit la remarque en plaisantant à Sting qu'il avait, je cite, « hâte d'être naturalisé pour pouvoir commettre un crime sans être expulsé ». Fin de citation. Après que Sting lui ait écrit cette chanson, il a également dit, je le cite à nouveau, « Il est très courtois, je ne veux pas paraître condescendant, c'est juste que je ne m'attendais pas à ce qu'une pop star soit si gentleman ». Fin de citation. Sur ce titre, Branford Marsalis est au saxophone soprano et c'est Manu Katché Cocorico qui est à la batterie. Englishman in New York est sorti en 88, je vous le disais tout à l'heure, en single, mais celui-ci a eu un succès confidentiel. Et puis, juste avant la sortie du troisième album studio, The Soul Cages, le label de Sting a permis au DJ et producteur hollandais Ben Librand de faire un remix de cette chanson. Et là, en conséquence, sorti en tant que single, le remix joue sur l'introduction et l'instrumental, mais l'essence de la chanson reste la même. La nouvelle version a eu beaucoup de succès et s'est classée à la 15e place au Royaume-Uni au milieu de l'année 90. Un titre qui est également paru sur l'album Symphony Cities en 2010, qui reprend les plus grands morceaux de Sting avec l'orchestre Philharmonique Royale. La chanson est aussi reprise en duo avec l'artiste Shirazi, originaire du Bénin, qu'il a déjà adapté avec le titre African et New York pour son album sorti en 2020. La nouvelle version, cette fois intitulée Englishman African in New York, est sortie en bonus sur l'édition de luxe française de l'album Duets en 2021. Si vous souhaitez vous la procurer, en attendant, je vous propose d'écouter l'original car elle est quand même fabuleuse.

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1: Ma petite entreprise est cette chanson d'Alain Bashung sortie en 1994 sur son album Chatterton. La musique a été composée par Marc Gillas, dit Rude Lion, personnage hors norme, à la fois pianiste, bandit, compositeur.

première, évidente, concerne un chef d'entreprise qui se bat pour faire prospérer son business. La seconde, plus subtile, voudrait que l'interprète évoque son pénis. Ainsi, le monde de l'entreprise serait une métaphore pour décrire la force de son sexe qui ne connaît pas la crise, une interprétation qui est favorisée dans le clip officiel, mais que Alain Bashung n'a jamais vraiment assumé. Qu'importe l'amour, importe. La chanson est au centre d'un spot publicitaire pour le Citroën Jumpy en 2000, dans lequel Alain Bashung affirme que c'est grâce à son plombier, dont le succès est dû à son véhicule utilitaire, qu'il aurait eu l'inspiration de cette chanson. Il faut savoir que ce morceau, a été énormément repris, notamment en 2014 par Eddie Mitchell et Thomas Dutronc, qui l'ont interprété en duo sur l'album Kiss and Love. Mais rien n'égalera jamais l'original d'Alain Bashung, que je vous propose d'écouter tout de suite.

Born to be Wild, né pour être sauvage, est une chanson écrite par Mars Bonefire en 1968, chanson qui a rendu célèbre son groupe de rock Steppenwolf. Elle est souvent utilisée dans la culture populaire comme chanson de référence aux bikers, une chanson qui est aussi considérée comme ayant inspiré le nom du genre heavy metal. En effet, le second couplet de la chanson mentionne, je cite, le heavy metal thunder, le lourd tonnerre métallique du rugissement des moteurs de moto, première attestation écrite de cette expression. Eh bien qu'initialement attribué à d'autres groupes, notamment The Human Expression, Born to be Wild est enregistré. La première fois en 68 par Steppenwolf, c'est le second single du groupe, mais aussi celui qui obtiendra le plus grand succès puisqu'il se classera deuxième du Billboard Hot 100, le hit parade américain. Rapidement, la chanson est incluse dans de nombreuses compilations et bandes-sons de films, et par exemple dans le film Easy Rider, sorti en 1969. C'est le premier film à l'utiliser dans sa bande-son. Et contrairement à la version single ou à celle de l'album, la version du film est accompagnée de sons de moto en introduction. D'ailleurs, une autre chanson de Steppenwolf, issue de leur premier album The Pusher, a aussi été utilisée dans le film. Et alors que Easy Rider n'en était qu'au stade de la production, Born to be Wild fut utilisée temporairement pour combler un vide, puisque Peter Fonda avait à l'origine envie que Crosby, Stills & Nash produisent la bande-son du film. Finalement, il devint clair assez rapidement que la chanson collait parfaitement aux images et elle fut conservée. D'autres films ont d'ailleurs utilisé la version de Steppenwolf de Born to be Wild. Il y en a vraiment des dizaines et des dizaines. Une chanson qui a été aussi beaucoup utilisée dans la publicité et qui a été énormément reprise par d'autres artistes. Je vous propose d'écouter tout de suite ce monument du rock.

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0: Une aventure artistique qui mêle marche, lecture, impromptu artistique, bulles sonores, lettres participatives et spectacles vivants chez l'habitant. 5 jours pour ralentir dans 5 villages de la communauté de communes Berg et Coiron du 26 au 31 mai. Une marche littéraire, une invitation du Tungsten Théâtre. Et aujourd'hui, je suis avec Chloé Hervieux pour vous en parler. Bonjour Chloé.
1: Bonjour.
0: Alors, tu fais partie de la compagnie du Tungsten Théâtre et vous proposez cette marche littéraire. Quel est le concept? C'est la première édition. Hein.
1: Oui, c'est la première édition. Donc en fait, on va pendant 5 jours, la compagnie va marcher sur les sentiers de la communauté de communes Berg et Coiron et on invite les gens à marcher avec nous. L'idée, c'est de relier 5 villages entre eux. Et pendant les marches, proposer des lectures, des impromptus artistiques, des siestes sonores. Et le soir, chez l'habitant, proposer un spectacle qui va être le nouveau spectacle, la petite forme du nouveau spectacle de la compagnie qui s'appelle Décroche Petite Forme.
0: Et sachant qu'il est possible de vous rejoindre pour l'intégralité de la marche ou simplement pour des étapes, tout est pensé pour que on puisse, nous en tant que public, vous rejoindre pour une ou deux étapes.
1: C'est ça, les randonnées sont ouvertes à tout le monde, marcheurs et marcheuses de tout niveau, de tous les âges. Et on peut venir marcher avec nous une journée entière, un bout de journée ou les 5 jours si on a envie.
0: Et tu disais que ce sera aussi l'occasion de présenter le spectacle Décroche Petite Forme. C'est une création du Tungsten Théâtre, un spectacle qui se jouera chaque soir ou presque chez des habitants et des habitantes de la communauté de communes de Berg-Coiron, dans chaque village d'arrivée des marcheurs et des marcheuses. Alors de quoi ça parle ce spectacle Décroche?
1: Alors Décroche, qui est donc la petite forme de Décroche spectacle en espace public qui sera créé en 2027. La thématique est la même, que ça soit la petite forme ou la forme espace public. En fait, on y parle du smartphone. Et ce spectacle explore les empreintes et les transformations que l'omniprésence de ce petit outil laisse sur nos corps. Et on essaye dans ce spectacle, en fait, de questionner cette nouvelle relation amoureuse dont on ne sait pas si elle mène à l'épanouissement ou à l'aliénation.
0: Vous parlez de relation amoureuse pour parler de la relation au smartphone?
1: Ben oui, parce que c'est devenu un outil qu'on a quasiment tous et toutes tout le temps avec nous et qui est devenu indispensable à tous les moments de la journée, pour certains de la nuit. Donc, qui occupe une place très, très, très, très importante dans nos vies.
0: Et vous dites aussi qu'il vient être à la fois un objet du monde et une partie de nous-mêmes.
1: C'est ça. En fait, il est à la fois... Il est devenu une partie de l'individu, un allongement de sa main, de son oreille, de ses yeux, et le lien qui... Enfin, il nous permet le lien avec le monde. Donc voilà, c'est sans porter de jugement par rapport à tout ça. En tout cas, c'est de questionner vraiment l'omniprésence du smartphone dans nos vies.
0: Et puis, comme toujours avec le Tungsten Théâtre, vous allez aussi explorer le potentiel comique en même temps que le potentiel dramatique de cet objet. Comment vous explorez ces deux facettes du téléphone portable, du smartphone?
1: On est toujours sur un théâtre qui est très chorégraphié, très physique. Quand on parle des répercussions de l'utilisation de cet outil sur nos corps, c'est ça qu'on va essayer de mettre encore, nous, au plateau. Comment on se déplace quand on a le nez dans son portable? Comment on communique quand on a le nez dans son portable? Donc là, il y a un petit potentiel comique à ressortir de tout ça. Et puis le côté plus tragique, c'est a-t-on vraiment conscience de l'impact, en fait, de cette utilisation? Et en quoi ça peut couper aussi nos relations individuel, intime, avec l'autre qui est proche et avec l'autre qui est plus éloigné.
0: Et au sein du Tungsten Théâtre, tu travailles avec Céline Riesen, Muriel Laborde et Alexandra Guillotot-Hillard.
1: Oui.
0: Quel est votre rôle à chacune au sein de la compagnie et dans la création de cette marche littéraire?
1: Alors Céline et moi-même, on est à la direction de la compagnie depuis la création de la compagnie, depuis 2016. Et toutes les deux, on est metteurs en scène et comédiennes. Muriel s'occupe des créations sonores, de la technique et joue dans les spectacles aussi de plus en plus. Et Alexandra est à l'administration de la compagnie. Les créations de spectacles se font ensemble, toutes les trois, Muriel, Céline et moi, sur la conception et l'écriture des spectacles. Et puis chacune dans son rôle de mise en scène, jeu ou création sonore. Mais la conception se fait à trois.
0: Et pour cette marche de 5 jours, au départ de Sautre le mardi 26 mai et à l'arrivée à Villeneuve-de-Berre le samedi 30 mai, en passant par Malavas, Darbre, Saint-Ginet-en-Quiron, vous invitez le public. C'est une forme, comme tu disais, très multiple, puisqu'il y aura à la fois des lectures, des impromptus artistiques, ce spectacle vivant dont on vient de parler. Pourquoi ce format, même si c'est la première édition et quelque chose de tout à fait nouveau pour le Tuxten Théâtre, ça correspond bien à l'identité de cette compagnie, de votre compagnie?
1: Je pense que c'est dans l'envie toujours d'aller au plus proche des publics et des publics aussi de notre territoire, de là où on vit. On est aussi des marcheuses et on avait envie de pouvoir mélanger notre goût de la randonnée et notre goût du spectacle. Et le fait de proposer un spectacle chez l'habitant permet aux habitants qui nous accueillent de convier leurs voisins, leurs proches, qui ne sont pas forcément des gens qui vont au théâtre. Et donc là, c'est nous de proposer du théâtre chez les gens. Et ça, c'était une envie qu'on avait depuis longtemps. Juste préciser, donc tous les jours, il y aura des randonnées proposées, mais qui vont être des randonnées assez tranquilles. On va partir vers 9h30, 10h du matin, et on arrivera vers 15h, 15h30. Il y aura un temps de repos et le spectacle sera proposé à 19h30 chez l'habitant. Et on peut aussi venir juste assister au spectacle ou juste faire la randonnée. Il n'y a pas d'obligation de rien.
0: Et pour la randonnée, il y a un système de covoiturage qui est pensé où on se retrouve à l'endroit où on va arriver et ensuite on repart tous ensemble dans
1: Ouais.
0: une partie des voitures à l'endroit du départ.
1: En fait, l'idée, c'était vraiment de relier à chaque fois deux villages. Donc, on ne propose pas des boucles, sauf une fois Saint-Jean-de-Santenay, parce que les randonnées qu'on avait essayées n'étaient pas forcément intéressantes. Et donc, on propose de se retrouver à 9h30 pour covoiturer, faire la randonnée ensemble et ensuite pouvoir revenir aux voitures après.
0: Et dans cette proposition, il y a aussi une dimension participative, puisque chaque jour, donc au cours des marches, Muriel Laborde va réaliser des bulles sonores. Ça veut dire quoi, une bulle sonore?
1: En fait, tous les jours, en fin de randonnée, elle va créer une bulle sonore de ce qui s'est passé dans la journée et elle va le diffuser aux radios locales, dont la vôtre. Et au cours de ces bulles sonores, elle va enregistrer ce qui va se passer pendant la randonnée, donc les discussions des marcheurs-marcheuses, nos lectures. Elle va proposer des jeux aussi aux marcheurs-marcheuses. Peut-être écouter le bruit des oiseaux, des rivières traversées, etc. Et c'est vraiment une espèce de petite synthèse sonore de ce qui se sera passé entre nous pendant la journée. Et de garder une trace et de pouvoir diffuser à tous ceux qui ne seront pas là pendant la journée.
0: Donc, guettez bien les ondes du 88.6 chaque matin du 27 mai au 30 mai, puisque on diffusera dès le lendemain. La marche commence le 26 mai et nous, on diffusera à partir du 27. Chaque matin, on diffusera ces bulles sonores comme une trace de cette marche, comme un écho. C'est une marche qui va laisser des traces sonores, mais aussi des traces écrites. Vous proposez de participer à l'écriture d'une lettre aux habitants et aux habitantes, une lettre qui s'appellera Lié. Alors, quel sera l'objet de cette lettre?
1: Cette lettre, elle va avoir la forme d'une cartographie sensible. Et à la fin de chaque randonnée, et pendant la randonnée aussi, on va proposer aux marcheurs et marcheuses, sans obligation aucune, de remplir ces petites cartographies de mots ou de dessins. Et on les guidera dans l'écriture de cette lettre. L'idée, c'est qu'on ait une trace de ce qui s'est passé ensemble à la fin de la semaine.
0: Et d'ailleurs, cette lettre et ces bulles sonores, on les retrouvera après ces 5 jours de marche dans une restitution publique à l'arrivée à la médiathèque Élise et Maurice Boulle à Villeneuve-de-Berre. C'est à 18h le samedi 30 mai. Comment et pourquoi vous avez pensé ce temps?
1: C'est la dernière randonnée, le dernier jour. On va arriver à Villeneuve-de-Berg avec nos marcheurs et marcheuses du jour. Et l'idée, c'était de finir cette marche littéraire au festival d'une cour à l'autre. Et donc, on avait envie d'une restitution pour tous ceux qui n'auront pas participé et ceux qui auront participé peut-être une journée ou deux journées au cours de la semaine. Et donc de pouvoir diffuser les bulles sonores qui auront été faites chaque jour, pouvoir présenter notre lettre collective qui sera accrochée sur les murs de la médiathèque, proposer certaines lectures qu'on aura aussi faites pendant la marche littéraire. Et maintenant aussi, on laisse ouvert à d'autres surprises en fonction de ce qui va se passer pendant ces 5 jours, parce que c'est une grande première pour nous. On n'a jamais fait ce type de format. Donc, on laisse une petite ouverture à l'inconnu.
0: Cette restitution, elle rentre dans la programmation du festival d'une cour à l'autre, comme tu disais à l'instant. D'ailleurs, le lendemain, le dimanche 31 mai, vous rejouez Décroche, justement dans le cadre du festival d'une cour à l'autre. C'est quoi ce festival ?
1: Ce festival, c'est un festival des arts de la rue qui existe depuis un certain temps et on est partenaire, on y a joué nos spectacles déjà et ils ont tout de suite été OK pour nous accueillir à la fois à l'arrivée de la marche littéraire et pour programmer le spectacle Décroche Petite Forme cette année. Randonnée, restitution plus spectacle, ça faisait un peu beaucoup pour nous sur le samedi. Et donc, on s'est mis d'accord pour proposer le spectacle le lendemain, une fois reposé de ces 5 jours de marche.
0: Alors, pour les infos pratiques, je vais les donner. Elles sont aussi à retrouver sur votre site internet, sur le site du Tungsten Théâtre. Le mardi 26 mai, le départ se fera à Sautre, sachant qu'on peut se retrouver dès 9h30 pour un rendez-vous covoiturage à Saint-Pons. Saint-Pons, c'est l'arrivée du mardi 26 mai. Et donc, à 15h, vous arrivez à Saint-Pons. Et à 19h30, à Saint-Pons, vous jouez Décroche chez Emerson, 5 rue du Barry. C'est à Saint-Pons. Attention, la jauge est limitée, donc il faudra réserver auprès du Tungsten Théâtre. Ensuite, le lendemain, le mercredi 27 mai, c'est le jour où vous faites la boucle. Pour le coup, vous ne reliez pas un village à un autre, mais vous faites une boucle depuis la ferme des cochons nomades à Malavas jusqu'à la ferme des cochons nomades où sera joué le spectacle Décroche à 19h30. Chaque soir, c'est à 19h30. Et le jeudi 28 mai, départ de Darbre pour le covoiturage qui sera suivi de la randonnée. Donc, départ de la randonnée à Saint-Jean-le-Centenier. Sachant qu'on arrivera donc à Darbre, à la ferme des chèvres de Vendrias, pour une soirée projection surprise à la ferme. Et le 29, on retrouve Décroche Petite Forme à 19h30, à Saint-Ginet-en-Coiron, chez Sabine, avec un départ de la randonnée de l'église de Darbre, ou bien, comme d'habitude, on peut se retrouver à Saint-Ginet-en-Coiron dès 9h30 pour covoiturer, aller ensemble en voiture jusqu'à Darbre, où on repartira à pied. Et puis le samedi 30 mai, c'est l'arrivée donc à Villeneuve-de-Berre. On part de Mirabel et on va jusqu'à Villeneuve-de-Berre le samedi 30 mai pour la restitution de la marche littéraire à 18h. Et puis le lendemain, le dimanche 31 mai, vous rejouez Décroche à 17h dans le cadre du festival d'une cour à l'autre qui se déroule à Villeneuve-de-Berre tout le week-end. Et si on veut rejoindre cette marche, est-ce qu'il faut réserver ?
1: Si vous voulez rejoindre cette marche, alors pas la peine de réserver. Vous pouvez retourner sur le site pour avoir les infos claires, parce qu'il y a beaucoup d'informations sur les lieux de rendez-vous, de covoiturage, de début de randonnée. Et rejoignez-nous tous les matins, quand vous voulez. Pas la peine de réserver, on vous attend. Et on espère vous trouver nombreux et nombreuses, que ce soit pour les marches ou pour le spectacle le soir.
0: Et le spectacle non plus, il n'y a pas besoin de réserver.
1: Non, il y a qu'un soir où il faut réserver, c'est le mardi 26 mai, quand on va jouer chez Emerson, 5 rue du Barry à Saint-Pons. Là, la jauge est limitée, donc c'est bien de réserver.
0: Mais sinon, les autres soirs, il y aura de la place.
1: Oui, il y aura de la place.
0: Ok, super. Et quand tu disais le site, donc c'est le site du Tungsten Théâtre.
1: Oui, c'est le www.tungstentheatre.org. Et vous retrouvez, quand vous allez sur le site, c'est la première page et vous retrouvez toutes les informations.
0: Sachant que tous les rendez-vous que vous proposez sont soit gratuits, soit à participation libre.
1: Oui, oui.
0: Et cette marche littéraire pour le Tungsten Théâtre, pour vous, c'est une invitation à ralentir. Qu'est-ce que ça veut dire, ralentir ?
1: Ça veut dire en fait, c'est aussi en lien avec la thématique de notre spectacle, vu qu'on y parle du smartphone, du fait d'être connecté tout le temps, d'être stimulé tout le temps. La randonnée offre autre chose. Généralement, on décroche un peu de cet outil la plupart du temps. Et c'est une invitation à ralentir, à observer, à être ensemble et en lien direct.
0: Et c'est intéressant parce que le téléphone, c'est aussi ce qui nous permet parfois de garder des traces, des randonnées. Et là, vous proposez d'autres outils pour faire trace.
1: On propose des outils plus rustiques, des outils papier, crayon, enregistrement. Ouais.
0: Est-ce que tu veux rajouter quelque chose sur cette marche littéraire?
1: Oui, cette année, donc c'est la première édition de la marche littéraire. Et normalement, on devrait reconduire une marche littéraire l'année prochaine, fin mai aussi, qui se finira de nouveau au festival d'une cour à l'autre. Et cette fois, la compagnie mènera la marche, mais reliera d'autres villages du territoire Bergues-et-Quaron. Et le spectacle présenté le soir sera un spectacle qu'on va créer courant fin 2026-2027 avec un groupe d'adultes amateurs. Et la thématique là sera la marche.
0: Et quels sont les prochains rendez-vous de l'été du Tungsten Théâtre?
1: Alors, on organise une soirée ripaille et culture à Saint-Jean-le-Centenier le 3 juillet. On avait fait ça l'année dernière, en début juillet, où la compagnie proposait ces deux spectacles, puisque la compagnie réside à Saint-Jean-le-Centenier. Et donc, cette année, on propose notre dernier spectacle, Angle mort, autour de la mort, suivi d'un concert. Et il y aura aussi proposition de nourriture locale par notamment la ferme des cochons nomades et d'autres produits très, très locaux. Voilà, et on va jouer aussi Angle mort au pas de côté le 18 juillet, plus un autre spectacle de la compagnie au pas de côté aussi, mais on ne vous dit pas encore lequel.
0: Et puis, n'oubliez pas aussi le rendez-vous à la marche littéraire sur les villages de la communauté de communes Bergues-et-Quaron du 26 au 31 mai, du mardi 26 au dimanche 31 mai, sachant qu'il y aura également des bulles sonores qui seront diffusées sur la radio Info RC et on vous redonnera les rendez-vous dans notre agenda. Merci beaucoup, Chloé Hervieux, d'être venue dans nos studios.
1: Merci à vous.
0: Et merci au Tungsten Théâtre de faire vivre la marche et la possibilité de ralentir sur ce territoire.
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2: Bonjour à toutes et tous et soyez les bienvenus dans ce nouvel épisode de Sur la route. Aujourd'hui, on vous propose une rencontre avec...
3: Je m'appelle Étienne Guillermaz, je vais avoir 40 ans cette année et je suis philosophe. Un mot un peu valise aujourd'hui, mais auquel j'essaye de redonner un sens premier à travers une émission radiophonique sur des clics radio qui s'appelle De la philo à la philosophie.
2: Aujourd'hui, il sera question, comme de par hasard, d'éducation populaire, de vulgarisation de savoir et de fascination pour le monde de l'image, de bourgeoisie, de monstre et de la figure du héros, d'avoir de la morale ou de faire du capital, du mythe du playboy philanthrope et celui de l'entrepreneur, de Belphégor, de Germinal, de romans feuilletons et puis de séries, de Michel Foucault, de Patrick Lelay, de philosophie et d'industrie, et surtout de repeupler notre imaginaire et puis de panique morale. Un entretien enregistré en mars sur Tournon-sur-Rhône. Bonne écoute.
3: Alors, mon parcours, il est déjà très particulier, parce que la philosophie, en fait, on y arrive un peu par accident. En fait, moi, j'ai commencé mes études universitaires en anthropologie. Et mon sujet de licence que je voulais travailler, c'était l'influence des rituels païens moyen-orientaux sur l'architecture et les sciences occultes médiévales. Autant te dire que j'ai eu énormément pas de succès auprès de mes enseignants. J'ai quand même réussi à porter le truc. Après, on m'a conseillé d'aller me faire voir ailleurs, donc j'ai quitté le campus de Grenoble. J'ai changé de discipline, je suis allé en littérature médiévale, en master. Et là, j'ai travaillé sur l'influence des poèmes des chevaliers de la première croisade sur l'amour courtois. Et là aussi, j'ai pas rencontré un franc succès. C'était quelque chose d'assez inhabituel. Et quand j'ai eu terminé mon master, à nouveau, on m'a demandé d'aller me faire cuire un œuf ailleurs. J'ai fait une longue pause dans mes études, parce que j'étais un peu fatigué. Et quelques années plus tard, je suis retourné au charbon, à Paris cette fois-ci, et en philosophie. Et alors, il y a un truc qui est très bizarre, c'est que quand on commence une année universitaire, il y a toujours le doyen de la fac qui vient faire un petit laïus, etc. Et là, le doyen nous explique que en philosophie, c'est toujours la même chose. Il y a 99% de gens raisonnables qui vont devenir des professeurs de philosophie, qui vont écrire de la philosophie. Puis il y a 1% d'illuminés qui vont vouloir être philosophes. Bon, le pourcent d'illuminés, c'était moi sur cette promotion. Et à l'époque, j'avais encore une idée très naïve de ce que c'était que la philosophie. Donc là, j'ai travaillé à l'époque sur les questions du transhumanisme, donc l'évolution autocontrôlée de l'humanité. Donc pareil, j'ai explosé en vol. Là, j'ai fait un burn-out, j'ai tout plaqué. Et le moment où je suis devenu philosophe, ça a été juste après ça. J'étais tellement épuisé que j'ai fait une tentative de suicide. Et en fait, au moment où je m'étais dit, là voilà, il me reste un livre de philosophie à lire que j'avais pas encore lu, c'était un bouquin de Sénèque, Les lettres à Lucilius, alors que justement je travaille dans mon émission à Déclic. Et c'est là où je suis devenu philosophe. C'est à ce moment-là, parce que j'avais le choix entre la corde et ce que préconisait Sénèque dans cet ouvrage. Et les lettres à Lucilius, c'est comment on part d'un citoyen lambda pour en faire un philosophe. C'est tout le parcours initiatique. Et c'est ça qui a fait que c'est le moment où j'ai choisi de devenir philosophe. Et de vivre, d'ailleurs. Sinon, je ne serais pas là pour en causer. Et en fait, quand on regarde l'histoire de la philosophie antique, c'est que ça. Le philosophe, il choisit de devenir philosophe, c'est ça ou la mort. Le monde est tellement absurde, tellement violent, aliénant, que le seul moyen de s'en prémunir, c'est d'avoir tout perdu, de se retrouver au fond du trou. Et soit on finit de se laisser couler, soit on tape du pied là pour remonter, c'est ça la philosophie, réellement. Alors avant d'être à Déclic, j'ai fait une formation de conférencier gesticulant. C'est là aussi où ça a commencé un peu à mijoter, parce que... Donc j'étais un pur produit de l'université, avec un discours de jargon imbitable, sauf pour des doctorants, avec plein de bonnes idées, hein, mais incompréhensibles. Et cette formation d'éducation populaire, elle m'a permis ça, de vulgariser mon savoir. Et à force de faire ma conférence gesticulée un peu à droite à gauche, j'ai été repéré donc par la personne avec qui je co-anime de la philo à la philosophie, Anne-Catherine Barthelon, qui m'a dit « mais il faut que tu viennes parler de tout ça, c'est important ». Et ça fait 3 saisons maintenant, on est en cours de tournage de la 3e. Et je me rends compte que petit à petit, ça porte ses fruits. Il y a des gens qui découvrent la philosophie, loin de ce qu'on peut voir sur les plateaux télé et autres, où on n'a que de vieux hommes blancs qui viennent défendre la classe dominante. Ça aussi, hein, la philosophie est révolutionnaire par nature. Quelqu'un qui se prétendrait philosophe, mais qui défendrait l'ordre établi, n'est pas philosophe, jamais.

de la philo à la philosophie. Ça, c'est devenu ma trademark, pour reprendre un mot de la perfide Albion. Mais c'est très important parce que ça, c'est quelque chose qui m'a toujours un peu troublé. C'est quand, voilà, quand on va en cours, on va en philo. Mais philo quoi ? Philosophie, philologie, on va en géo, oui, géographie, géobiologie, et ainsi de suite. On va en maths, oui, d'accord, mais les mathématiques, il y a des mots complets. Et si on garde que la première syllabe, ça ne veut plus forcément dire la même chose. Pour moi, c'était important de remettre aussi au cœur la philosophie, le mot en entier. C'est ce que ça veut dire. Le but de cette émission, de la philo à la philosophie, c'est de reprendre en fait ce que fait Sénèque. C'est-à-dire, on part d'un citoyen lambda qui va écouter l'émission, et on va en faire un philosophe, on va lui donner les clés. Et alors c'est ce que je dis dans l'épisode, on va dire prologue, l'épisode zéro, c'est que c'est pas le chemin à suivre, c'est un chemin. En philosophie, des chemins, il y en a plein. C'est une multitude de possibilités qui s'ouvrent. Là, ce que je donne aux personnes qui écoutent l'émission, c'est le chemin proposé par Sénèque. Mais après, il y a des tas de solutions. Ça peut être Épicure, ça peut être Platon, ça peut être Aristote, ça peut être Diogène le Cynique. On a des tas de modèles. Il y a des ouvrages que je cite régulièrement dans l'émission, comme l'ouvrage contemporain de Pierre Hadot, qui était un professeur de philosophie exceptionnel, qui s'intitule « Qu'est-ce que la philosophie antique ?», qui est un ouvrage très très accessible sur les grandes écoles de philosophie de l'Antiquité. Et ça, alors je peux l'assurer, il y a un avant et un après la lecture de ce livre. C'est formateur. Et ça donne un angle de vue sur les choses, et sur la philosophie, hein, vraiment radical. Et même, je recommande surtout la lecture de ce livre aux gens qui n'ont pas aimé la philo au lycée. Et qui ont trouvé que c'était incompréhensible, inaccessible, parce que c'est le cas. Le programme de philosophie au lycée, c'est 11 thèmes sur 3000 ans d'histoire humaine qu'on fait en 8 mois. Quand on va en faculté de philosophie, on le fait en 3 ans de licence. Et déjà, c'est trop court. Enfin, on ne peut pas. À mon sens, si je pouvais refaire tout le programme de l'éducation nationale, on ne ferait que la République de Platon, mais pendant 8 mois, on le poncerait à fond. Je préfère qu'on ne maîtrise que cet ouvrage qui est quand même une pierre angulaire de la philosophie, et encore, en grattant la surface en 8 mois, mais correctement pour l'appliquer après dans la citoyenneté.

0: Vous êtes bien à l'écoute de Sur la route, on est en compagnie d'Étienne et on parlait juste à l'instant de son émission de radio De la philo à la philosophie. Il va maintenant aborder un de ses premiers, si ce n'est le premier, choc cinématographique. En l'occurrence, De la Belle et la Bête de Jean Cocteau. Retour à l'entretien.
1: La première fois que je l'ai vu, ça devait être en 93 ou 94, donc on était encore en pleine hype de La Belle et la Bête de Disney. Et en regardant le programme télé, je vois en deuxième partie de soirée sur France 3, enfin La Belle et la Bête. Et pour moi, j'étais convaincu que c'était le dessin animé. Et donc, je demande à ma mère de me l'enregistrer. Elle me dit, mais t'es sûr? Je lui dis, bah oui, je vais voir La Belle et la Bête. Elle me dit, bah très bien, ok. Et moi, je savais juste que c'était le truc du moment, parce que j'avais pas vu de bande-annonce. Donc, je me retrouve devant ce film en noir et blanc. Je me dis, tiens, c'est bizarre, mais bon, pourquoi pas? Et pour moi, c'était La Belle et la Bête. Et quand j'en discutais avec mes copains et mes copines à l'école, clairement, on n'avait pas vu la même chose. Mais ah bon, bah, tu sais, avec la certitude que peuvent avoir les enfants, tu vois, on peut tordre de l'acier hein, sur la certitude d'un enfant. Hein, c'est... Donc non, c'était ça. Bon, des années plus tard, j'ai vu le dessin animé, mais en pensant que c'était une espèce de copie coréenne au rabais. Et donc, ouais, La Belle et la Bête, c'est un truc qui m'a marqué. Parce que déjà, c'est un film qui a été tourné en 44 sous l'occupation, enfin un peu en cachette. Les effets spéciaux de l'époque, le costume de la bête est juste impressionnant. Puis cet aspect aussi très surréaliste avec le mobilier donc qui est vivant, ce sont donc des bras de techniciens. C'est flippant quand même hein, cette version de La Belle et la Bête. mais c'est tout aussi un aspect qui je trouve n'y a pas dans le conte original ni dans la version donc de Disney, c'est l'aspect de l'avarice. Du fils donc du marchand qui avec son meilleur ami dilapide la fortune du père au jeu d'argent et donc se retrouve à vouloir non pas tuer la bête pour sauver Belle hein, ça c'est complètement secondaire mais c'est de piller le trésor de la bête pour rembourser leur dette de jeu au final bon bah ça, ils vont louper leur coup hein, puisque la salle au trésor est piégée mais ça c'est quelque chose qui je trouve intéressant. Alors après, j'ai pas lu l'adaptation littéraire, le texte, pardon, d'origine de cette version du conte. Alors est-ce que c'est aussi dedans ? Ça, je sais pas. Mais ce qui est marrant, c'est que quand ils entrent dans la salle au trésor qui est piégée, donc c'est le meilleur ami qui rentre en premier, le piège se déclenche, et au moment où la bête redevient humaine, lui se transforme en bête. Et qu'au final, la soif de l'or fait de nous. Peut-être voilà, des monstres solitaires vivant dans des demeures, certes gigantesques, mais seuls, qu'il faut réapprendre notre humanité loin de tout ce qui est pécunier.
2: Matériel, pécunier, ouais.
1: Oui, mais c'est quelque chose qui traverse toutes les histoires, tous les contes. Hein, on peut citer Midas, hein, bien évidemment. Et il y a une autre mythologie grecque. Alors là, dans le nom du personnage m'échappe, mais pareil, c'est un roi du Nil qui est obsédé par la richesse et il est maudit par la déesse Artémis je crois parce qu'il coupe un bois sacré et il est condamné à une faim insatiable donc il dévore tout ce qu'il trouve et il finit par se dévorer lui-même et cette autophagie c'est ce qui se passe aujourd'hui dans notre monde hein, où on détruit ce qu'on appelle les limites planétaires hein, il y en a 8, on a détruit la 6e il n'y a pas longtemps et on ne pourra jamais le réparer mais on continue à dévorer à se dévorer nous-mêmes aussi hein. Ce que je disais tantôt là, sur les questions d'exploitation de la classe populaire par la classe dominante. On est corvéable, hein, on est des ressources. Là, les fringues que je porte, c'est du kiabi, c'est fait à l'autre bout du monde, certainement par des enfants. Voilà, donc j'ai du sang de partout, mais je ne le vois pas, donc ça va. Puis il y a ce discours aussi du mérite. Hein. Nous, on a gagné, donc on mérite. Eux, ils ont perdu, donc ils méritent. Sauf que la vie n'est pas une partie de Monopoly. On peut reparler vite fait de l'histoire du Monopoly, hein, qui était quand même un jeu créé par une femme, à la base, pour démontrer les méfaits du capital, enfin de la propriété privée, ça s'appelait Landlords à l'époque, et c'est racheté par les frères Parker pour une bouchée de pain, ils l'ont jamais cité, ils l'ont jamais payé ses droits d'auteur, parce que c'était une femme. Lundi prochain, je suis en conférence là au bar associatif Le Point Commun pour parler des femmes oubliées de la philosophie antique. Et pourquoi on les a oubliées? Et c'est pareil, que la gente féminine nous adresse encore la parole à nous les hommes, depuis ce qu'on leur fait... Ils sont quand même bien sympas. Je suis pas sûr que j'aurai autant de clémence à leur place.

0: Nous sommes en compagnie d'Étienne, on parle cinéma et donc d'image. Eh ben, on va approfondir. Vous êtes bien à l'écoute de Sur la route. Retour à l'entretien.
1: J'ai toujours eu une fascination pour le monde des images. Ce qu'on peut montrer au travers d'une image, des fois même sans dialogue, hein, j'aime beaucoup le cinéma muet aussi, c'est l'impact que ça a. Et ça, c'est un entraînement à l'expérience.
0: C'est-à-dire ?
1: C'est-à-dire que le personnage va vivre une situation, le protagoniste ou le personnage secondaire, et après c'est comment nous, ça, on l'associe à notre vie, parce que l'artiste de toute façon se sert du réel pour créer son histoire. Même quand on fait un film historique, on tord l'histoire avec un grand H pour écrire une histoire avec un petit H, mais il y a toujours quelque chose dedans, en fait, tout est politique. Que ce soit du gros blockbuster d'action qui tâche ou un film d'auteur comme La Belle et la Bête, il y a un propos. La Belle et la Bête, ça parle aussi d'émancipation féminine. L'homme barbare, brutal, qui va être aussi ramené à la civilisation. Alors, bon, c'est toujours la femme qui se coltine de ramener l'homme barbare, voilà, hein, à bien ranger ses godasses et à arrêter de vivre tout nu dans la nature. On pourrait voir aussi une forme de sexisme, hein, aussi, là-dedans. Parce que les femmes sont cantonnées à ça, aux personnages raisonnables là-dessus. Mais néanmoins, ce sont des expériences comme ça qui aujourd'hui façonnent aussi ma vision politique des choses. Comme autre grand choc de cinéma, mais là qui est vraiment partagé, je pense, par beaucoup de gens de ma génération, c'est Jurassic Park. Et Jurassic Park a un angle politique très fort sur l'émancipation de la gente féminine. Parce que quand on regarde bien l'histoire, les dinosaures du parc, ce sont que des femelles qui s'émancipent en procréant, puisqu'on leur refuse le droit de cette liberté-là, en retournant au final inconsciemment, mais la manipulation génétique des savants qui sont tous des hommes. Il n'y a pas une femme dans l'équipe de savants de Jurassic Park en se révoltant contre les hommes. Et c'est ce que dit le personnage d'Eli Sattler, l'un des deux seuls personnages féminins du film, quand elle fait sa tirade, en complétant celle du professeur Malcolm, que oui, voilà, après que l'homme a recréé les dinosaures mangent l'homme et la femme hérite de la terre. C'est plus ou moins le propos des films Jurassic Park. Parce que ce sont toujours les hommes qui y passent. Quand on regarde bien les victimes des dinosaures, ce sont que des hommes. Sauf dans Jurassic World, mais ça après, ça c'est un autre dossier. Aujourd'hui, ben, en fait, on est toujours dans le roman feuilleton, ça s'appelle les séries maintenant, on en est abreuvé, que ce soit donc, de la série française, américaine, asiatique, c'est une obésité de contenu artistique, au point qu'on passe plus de temps à essayer de trouver un programme sur les plateformes qu'à en regarder. Pour moi, on est à nouveau fait, dans ce côté roman-feuilleton. Et donc, oui, je voulais remettre un peu sur le devant de la scène des personnages français du roman-feuilleton fantastique. Alors, c'est ce qu'on disait, il y a une série Belphégor là, qui est sortie sur une plateforme, alors que je n'ai pas encore vu, mais auquel je vais jeter un œil. Il y a tout ce côté fait, ce que disait Michel Foucault sur France Inter, alors il y a 50 ans de ça, dans une émission qui s'appelle Radioscopie, enfin qui s'appelait Radioscopie, mais qu'on peut trouver sur YouTube, où il parle de son ouvrage Surveiller et punir, donc sur comment la société n'est pas émancipatrice, hein, n'est que bâton en permanence. Et où il parle donc justement des personnages de romans feuilletons, en l'occurrence donc Belphégor, Fantomas, qui sont des méchants. On met le méchant dans le rôle du héros, du protagoniste. Et Foucault explique que ça, c'est une vision complètement bourgeoise de la littérature et que ce n'est fait que pour satisfaire la bourgeoisie. Mais par exemple, aujourd'hui, les séries qui sont un succès, sur la plateforme Netflix, par exemple, c'est la série Monstre qui fait des portraits de serial killers américains, qui les met dans le rôle du protagoniste, qui les rend même attachants, alors que ce sont des personnages odieux. Et autant je trouve qu'il y a une très bonne réale, les acteurs jouent très bien, c'est pas la question, mais il y a 8 épisodes et je pense qu'en sur un film d'1h45, on disait le propos, hein. Et c'est exactement le truc qu'on peut dire à propos des romans feuilletons, hein. C'est chiant. Comme à l'époque, hein, les journaux demandaient un certain nombre de lignes, les auteurs en fait décrivaient pour conserver l'action. C'est pour ça que des romans naturalistes, comme Germinal ou autres, il y a des descriptions à rallonge parce qu'il faut gonfler l'intrigue. Et là, il y a 8 épisodes. Qu'est-ce que vous avez à dire en fait ? À part le voir, voir Ed Gein boire des ice cream soda au diner, on s'en fout. Qu'on en sait. Mais c'est comme la mode qu'il y a eu fait aussi de faire des films fleuves de 3h30 où il se passe pas grand chose. Alors j'aime bien la contemplation, hein, ça me dérange pas, mais au bout d'un moment c'est la barbe, quoi. Ça me manque un bon vieux film d'horreur d'1h20, efficace, net. Alors on y revient dans le cinéma de genre maintenant, mais c'est pareil pour les séries.

0: L'émission touche à sa fin. On a tout juste le temps de retrouver une dernière fois Étienne, où on parlera pêle-mêle de Superman, de punk rock et de Patrice Lelay. Vous êtes bien à l'écoute de Sur la route. Retour à l'entretien.
1: On l'a oublié, hein, mais le cinéma, pendant très longtemps, ça a dépendu du ministère de l'Industrie. C'est passé à la culture que depuis peu de temps. Et l'industrie sait produire le même produit en masse. C'est voilà, avoir au supermarché 43 marques de yaourts différentes, mais qui ont tous le même parfum, qui sont fabriqués dans la même usine. Et c'est vrai que le cinéma, c'est ça. Les plateformes, ce qu'elles proposent, c'est de l'industrie. Et au final, oui, c'est consommer, c'est faire ce que disait Patrick Lelay, donc l'ancien patron de TF1, c'est vendre du temps de cerveau disponible à Coca-Cola. Je dis, maintenant, il y a des pubs sur les plateformes. Je considère que si je paye un abonnement, je n'ai pas à avoir de pub. Ça, ce serait bien, voilà, si jamais on a des députés européens qui écoutent sur la route, que l'Europe fasse passer une motion pour dire si on paye un abonnement, il n'y a pas de pub. Ça doit être clair et net. À nouveau, ce n'est que pour engraisser l'actionnaire. Et ça aussi, on en revient donc à la figure du monstre qui devient un héros, un personnage qui n'a pas de morale, qui devient sympathique, et qui fait passer un personnage, on va dire, bon, avec de la morale, qui pourrait être vu comme lisse, ou un père à la morale, qui est chiant comme tout, et autres. Mais les classes populaires ont de la morale. C'est la bourgeoisie qui en a pas. La bourgeoisie, ça l'emmerde, la morale. Ça empêche de faire du capital. Pour aller sur du cinéma populaire, le dernier film Superman de James Gunn, à un moment, Clark Kent a un échange avec Lois Lane, et Clark Kent dit, mais en fait, moi, je suis punk. Et Lois Lane lui dit, bah non, t'es l'antithèse du punk. Non, je suis désolé. Il lui dit, si, parce qu'aujourd'hui, être gentil, être sympa, ça, c'est être punk. C'est être dans la contre-culture. Et ce film Superman, il a été très très mal reçu. Parce que justement, Superman, c'est pas même un héros qu'on trouve chiant, parce que c'est un père la morale, c'est un boy scout. Alors là aussi, si vous trouvez que Superman, c'est un personnage boy scout, essayez de relire les premières BD du Golden Age. Parce que Superman, là, fait,

0: de l'entrepreneur. C'est le mythe du Golden Boy. Et aujourd'hui, dans la bande dessinée, on en est conscient. Par exemple, chez DC, donc la société qui produit Batman, Superman, etc., il y a tout un arc qui s'appelle Absolute. Et le credo des scénaristes et dessinateurs, c'est de ne plus donner la part belle aux milliardaires playboys philanthropes. Dans Absolute, Batman, c'est un prolo. Qui a pas d'argent, qui a pas de manoir, qui a pas d'Alfred, qui se débrouille tout seul. Superman Absolute, il tombe pas au Kansas, il tombe au Kenya. Et ça devient un défenseur du Sud global face aux prédations de l'Occident. Et dans le but justement de repeupler les imaginaires avec des anti-héros, on va dire, parce qu'ils ont un peu moins de morale qu'avant, mais de montrer les prédations de l'Occident. Envers elle-même avec Batman Absolute ou dans le sud global avec Superman Absolute. Et c'est ça aussi qui est en train de changer. La bourgeoisie est en train de perdre son ascendant sur la création. D'où aussi les terreurs du wokisme, du complot LGBTQI+, les paniques morales que l'extrême droite crée très régulièrement. Il y a un très bon film d'ailleurs français justement de genre qui s'appelle Le Pacte des loups de Christophe Gans qui ne parle que de ça. Le Pacte des loups, c'est sur la bête du Gévaudan. Alors, le film a 20 ans, donc je me permets de révéler un peu le film, mais à la fin, ce n'est qu'un complot des nobles qui n'en peuvent plus de voir les philosophes des Lumières imposer des idées nouvelles, de trucs plus égalitaires, etc., où ils perdent leur pouvoir. Essayer de déclencher une panique morale pour forcer le roi à devenir plus réac. Il y a toujours une frange de réactionnaires, influents, puissants, de vieilles familles, qui n'ont que leur intérêt propre à cœur. Quitte à massacrer, voilà, dans le pacte des loups, des femmes et des enfants. Et le monde d'aujourd'hui, malheureusement, il est comme ça. Mais on peut changer les choses. Ce n'est pas inéluctable, contrairement à ce qu'on voudrait nous faire croire.
1: Et voilà, c'est fini pour aujourd'hui. Merci à Étienne pour la conversation et l'inspiration. À un entretien mené par Sébastien Roblin de l'association Résonance. Mixage et musique par Indie Grand. 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
2: Deux offres d'emploi aujourd'hui. On commence avec la mairie de Vals-les-Bains qui recrute un ou une agent de maintenance des bâtiments communaux et de la piscine. C'est pour un CDD de 12 mois à 36h30 par semaine. Maintenance des bâtiments communaux, c'est-à-dire entretien des équipements sportifs, fontaines, écoles, cimetières, espaces sévignés, gîtes, mairies, églises, maisons sociales, salles de musique, aires de jeux, buvettes, centres techniques municipales, WC, maisons de santé pluridisciplinaires, théâtre, cinéma, etc. Il faut maintenir en état de fonctionnement des installations diverses. Il y a donc des travaux de plomberie avec réparation et remplacement de WC, chauffe-eau, évier, etc. et de la petite maçonnerie sur les bâtiments communaux, l'arrosage des parcs et puis au niveau des fontaines, des travaux de petite maçonnerie dans le cadre de leur réfection, réparation et entretien des pompes et circuits hydrauliques. Vous serez aussi amené à conduire des engins épareuses et peut-être même chasse-neige, qui sait, mini-pelle et nacelle. Maintenance de la piscine municipale, donc entretien, maintenance et exploitation de la machinerie. Et puis, en information complémentaire, vous êtes en binôme avec l'agent actuel de maintenance de la piscine municipale. Vous travaillez sous la responsabilité du responsable de l'équipe bâtiment sur les équipements communaux. Vous devez avoir un permis B valide. Si vous avez des habilitations diverses, elles seront appréciées. Des habilitations électriques ou KSS nacelle notamment. Si vous souhaitez candidater, c'est auprès de la mairie de Vals-les-Bains par courriel à l'adresse ressources@vals-les-bains.fr. Je le rappelle, c'est pour un CDD de 12 mois d'agent de maintenance des bâtiments communaux et de la piscine. Et puis, deuxième offre d'emploi pour un ou une assistante administrative et comptable. C'est un CDI mais à temps partiel de seulement 20 heures par semaine et au SMIC. C'est la forestière qui recrute à la Ville-Dieu un ou une assistante administrative et comptable sur un mi-temps évolutif. Le poste est basé à la Ville-Dieu et chez la forestière, il cherche une personne de confiance pour renforcer l'équipe administrative. Alors concrètement, il s'agit d'accueillir les appels et les personnes des clients, partenaires et fournisseurs, gérer les tâches administratives du quotidien, faire de la saisie comptable, assister la direction dans l'organisation et le suivi de certains dossiers et donner un coup de main à l'équipe sur l'organisation générale. La forestière recherche quelqu'un d'à l'aise avec l'administratif et la comptabilité de base, d'organisé, rigoureuse et autonome, ayant un bon contact, capable de gérer l'accueil avec simplicité et efficacité, et une expérience dans le domaine forestier serait un plus. Pour candidater auprès de la forestière, c'est à l'adresse contact@laforestière-energie.fr.

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1: Rendez-vous avec les échappées vocales, le cœur amateur de l'album en musique. 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Sur scène, voix et corps s'entrelacent pour donner vie à un voyage de l'inattendu. À travers un répertoire éclectique qui mêle classique, chansons françaises, jazz et comédie musicale, les chanteurs et chanteuses explorent la magie des chemins imprévus. Ces détours qui nous transforment et nous révèlent à nous-mêmes. Danse, théâtre et jeu viennent enrichir cette odyssée artistique et humaine pour une expérience à la fois intime et universelle. Sur la route du hasard, c'est le nom de cette création à retrouver ce dimanche 10 mai à 17h au Théâtre des Quinconces à Vals-les-Bains pour des prix qui vont de 5 à 15 euros. C'est gratuit pour les moins de 12 ans.

0: Merci d'être à l'écoute de nos programmes sur le 88.6 et le 97.2. Tout de suite, nous vous proposons de retrouver votre rendez-vous avec Radio France Internationale pour un nouveau décrochage.
1: Il est 5h en temps universel, 7h ici à Paris.
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1: Bonjour à tous, merci d'être avec nous ce vendredi 8 mai, 81 ans jour pour jour après la fin de la Seconde Guerre mondiale et un an pile après la fumée blanche au Vatican et l'élection de Léon XIV, le premier pape américain de l'histoire. Et ce n'est pas anodin dans un monde bousculé par les États-Unis de Donald Trump. Le président américain s'en est d'ailleurs pris à plusieurs reprises à Léon XIV. Alors, comment le pape fait-il face à ces attaques ? A-t-il été choisi en partie en raison de ce contexte international ? Quel bilan tirer de sa première année à la tête du Saint-Siège ? Eh bien, on posera ces questions à notre grand invité international ce matin, Michael Corr, envoyé spécial permanent au Vatican du journal catholique français La Croix. Ce sera dans un peu plus d'une heure, vers 8h20, heure de Paris. Mais pour l'instant, RFI Matin, ça commence avec le journal international. Bonjour Martin Guez.
3: Bonjour Clotilde Dumais, bonjour à toutes et à tous.
1: Et à la une, le cessez-le-feu qui tient toujours, c'est ce qu'assure Donald Trump malgré des échanges de tirs entre l'Iran et les États-Unis.
3: Les deux belligérants qui s'accusent mutuellement de violation du cessez-le-feu en vigueur depuis un mois, mais mis à mal cette nuit par de nouveaux échanges de tirs dans le détroit d'Ormuz. Retour au calme ce matin, nous dira notre correspondant à Téhéran, l'option diplomatique reste sur la table. Nous serons aussi dans ce journal dans le sud du Liban, à l'orée de la ligne jaune de démarcation imposée par Israël. Les appels à évacuer et les bombardements israéliens n'ont jamais cessé dans la zone, malgré la trêve en cours depuis le 17 avril. Autre trêve de papier entre l'Ukraine et la Russie, deux trêves unilatérales décrétées, mais bafouées. Les autorités ukrainiennes alertent sur la situation humanitaire dans la région de Kherson. L'Argentine cherche le patient zéro et traque les rongeurs de Patagonie, qui auraient pu transmettre l'antivirus aux passagers du navire de croisière Ondus. L'antivirus qui n'a rien à voir avec le coronavirus, nous dira un expert. Et puis enfin, le monde feutré de l'art contemporain s'écharpe à Venise, démission du jury, débat houleux avant l'ouverture de la 61e biennale dans la cité des Doges. En cause, la présence de pavillons russes et israéliens sur l'événement.
1: Les États-Unis s'accusent donc mutuellement de violation de la trêve ce matin.
3: Cessez-le-feu en cours depuis un mois, mais mis à mal de part et d'autre cette nuit. Téhéran qui affirme que l'armée américaine a pris pour cible un pétrolier iranien et qui accuse les États-Unis d'avoir mené des frappes sur le sud de l'Iran en coopération avec d'autres pays de la région. L'armée américaine dit avoir visé des infrastructures militaires iraniennes en réponse à des tirs. L'Iran qui affirme avoir attaqué trois navires américains dans le détroit d'Ormuz. Et on retrouve à Téhéran notre correspondant Siavosh Ghazi. Siavosh, la trêve est malmenée, mais l'option diplomatique n'est pas remise en cause.
4: La version iranienne est bien sûr toute différente de la version américaine. Selon Téhéran, il y a eu d'abord deux attaques contre deux navires commerciaux iraniens près du port de Jask à l'entrée de la mer d'Oman, et ensuite une autre attaque contre un autre navire en face du port émirati Al-Fujairah. C'est là que les gardiens de la révolution affirment être intervenus pour frapper et endommager fortement, selon la version iranienne, donc trois navires de guerre américains qui tentaient de traverser le détroit d'Ormuz. Selon Téhéran, ces trois navires ont été obligés de rebrousser chemin pour retourner à l'entrée de la mer d'Oman vers l'océan Indien. Et c'est là que les Américains sont intervenus pour mener des frappes contre au moins cinq cibles sur l'île de Rechm, le port de Bandar Abbas, la ville de Minab, mais aussi de deux autres cibles dans cette région du sud de l'Iran. On a failli donc assister à une rupture totale des négociations et du cessez-le-feu. Mais pour l'instant, ce matin, la situation semble plutôt calme en Iran, puisque les deux parties visiblement ont décidé donc de ne pas continuer l'escalade, et donc le calme est revenu et les négociations, on le sait, se poursuivent entre Iraniens et Américains par l'intermédiaire du Pakistan.
3: Merci Siavosh Ghazi, correspondant de RFI en Iran. L'Iran qui étudie donc toujours la proposition américaine, et Donald Trump qui met la pression. Le président américain menace l'Iran de représailles violentes si le pays ne signe pas rapidement un accord de paix global. Bien sûr, par ailleurs, que le cessez-le-feu est donc toujours en vigueur malgré les frappes de la nuit. Retour au calme, on le disait ce matin, même si les Émirats Arabes Unis ont activé leur défense aérienne contre des missiles et des drones venus d'Iran, selon Abu Dhabi.
1: Sur l'autre front de la guerre, Israël frappe de nouveau le sud du Liban.
3: Bombardements qui ont fait au moins 12 morts, selon le ministère de la Santé libanais. Et ce malgré le cessez-le-feu décrété depuis le 17 avril, l'État hébreu affirme poursuivre ses frappes contre le Hezbollah, alors qu'un responsable du département d'État américain annonce lui la tenue d'un nouveau nouveau cycle de discussions entre le Liban et Israël les 14 et 15 mai prochains à Washington, ce qui n'est pour l'instant pas confirmé par les autorités libanaises. Des négociations directes auxquelles s'opposent frontalement le Hezbollah, les Libanais du Sud-Liban, eux vivent dans la crainte et au rythme des ordres d'évacuation quotidiens de l'armée israélienne, qui reproduit comme à Gaza son modèle de ligne jaune, une zone tampon au bord de laquelle se trouve la ville d'Azbaya, à majorité druze, où s'est rendue notre correspondante Sophie Guignon.
5: L'école publique de Azbaya héberge 160 déplacés des villages voisins, comme Rihan Ahmad El Ali.
6: On entend les bruits d'explosion, on a tous perdu nos maisons, la nôtre aussi.
5: La jeune femme de 35 ans, originaire de Riyam, est déplacée à seulement 15 km de chez elle avec ses 4 enfants et son mari agriculteur, dont les terres ont été saccagées.
6: Avant, financièrement, on s'en sortait, on n'avait pas besoin d'aide, mais aujourd'hui on n'a plus rien. Ma fille déteste l'école maintenant et elle me dit qu'elle ne veut plus aller à l'école parce que nous y vivons. Quand on se couche, on se demande s'il y aura un lendemain. Est-ce que nos enfants auront une vie normale ?
5: Le jour de notre tournage, de nouveaux ordres d'évacuation ont été diffusés par l'armée israélienne, poussant des milliers de Libanais à fuir. Un scénario que redoute Myrna Aboudehen, enseignante qui s'occupe de l'accueil des déplacés.
6: À chaque fois que j'allume mon téléphone et que je vois des alertes et des avertissements, je me demande quand Azbaya sera dans la liste. C'est une peur indescriptible. On n'est jamais loin du danger. On veut juste rester sur nos terres, mais la peur est là, à chaque instant. Chaque jour, je m'attends à une mauvaise nouvelle. Rien ne nous rassure.
5: Ce mercredi, un bombardement a visé la banlieue sud de Beyrouth pour la première fois depuis la trêve. Sophie Guignon, de retour de Azbaya, RFI.
1: Et ce conflit au Moyen-Orient, Martin, a profondément bouleversé les marchés de l'énergie mondiale.
3: Des marchés extrêmement volatiles, les analystes ont les yeux rivés sur les moindres soubresauts. Ce matin, par exemple, Clotilde, les nouveaux affrontements entre Washington et Téhéran font remonter les cours du pétrole. Les prix de l'or noir ont flambé depuis le début du blocage du détroit d'Hormuz. Les exportations de gaz sont aussi largement entravées. Alors certains pays tentent de tirer leur épingle du jeu. C'est le cas notamment de la Norvège, qui a annoncé la réouverture de 3 champs gaziers, pourtant inactifs depuis plus de 30 ans. Et ce malgré les risques et les alertes des défenseurs de l'environnement, Otilia Ferré.
7: Produire plus de pétrole et de gaz au nom de la sécurité énergétique de l'Europe, ça n'a aucun sens pour Alvar Aavand, à la tête de Greenpeace Norvège, pays pourtant considéré comme l'un des plus verts au monde.
8: Cela montre vraiment le double discours de la Norvège. Nous faisons partie des plus grands exportateurs de dérèglements climatiques au monde à travers le pétrole et le gaz que nous vendons. Et aujourd'hui, la Norvège se sert de la crise des énergies fossiles pour promouvoir encore davantage de pétrole et de gaz.
7: Le redémarrage des 3 champs gaziers devrait débuter en 2028 et se poursuivre jusqu'en 2048. Pour Alvar Aavand, ça aura donc des effets néfastes sur les écosystèmes marins et le climat à long terme, surtout qu'en parallèle, 70 nouveaux blocs ont également été ouverts à la prospection dans des zones offshore.
8: Pour sortir de cette crise, il faut au contraire tourner la page des énergies fossiles dangereuses et accélérer la transition vers des énergies renouvelables, stables et sûres. La stabilité énergétique de l'Europe passe par le renouvelable.
7: Les analystes prévoient que les entreprises d'extraction norvégienne fassent des profits records, dont une partie alimentera encore un peu plus le fonds pétrolier norvégien qui s'élève à plus de 1800 milliards d'euros. Otilia Ferré, Stockholm, RFI.
3: Et puisque nous évoquions les dérèglements climatiques sur le vieux continent, l'Observatoire européen Copernicus publie un nouveau rapport ce matin après avoir révélé la semaine passée que l'année 2025 avait été la plus chaude de l'histoire en Europe. L'Institut s'inquiète désormais pour l'année 2027 et craint que le phénomène climatique El Niño, dont le développement est probable dans les mois à venir, ne fasse encore grimper les températures mondiales à des niveaux records. 2027 qui pourrait devenir l'année la plus chaude jamais enregistrée à l'échelle mondiale.
1: Dans l'actualité également, la Russie s'apprête à célébrer la victoire lors de la Seconde Guerre mondiale en toute sobriété.
3: Pas de chars ni de grandes manœuvres sur la place Rouge où les venues de dirigeants étrangers devraient rester limitées demain samedi à l'occasion des 81 ans de la victoire de l'armée rouge sur l'Allemagne nazie. Alors que le maire de Moscou annonçait la destruction de drones ukrainiens cette nuit, la Russie, qui a unilatéralement décrété une trêve de 2 jours pour ces célébrations et qui a par ailleurs appelé la population et les diplomates à quitter Kiev pour éviter de subir d'éventuelles frappes russes de représailles. L'Ukraine, où le ministère des Affaires étrangères alerte sur la situation humanitaire dans la région de Kherson, dans le sud du pays, région occupée depuis 2022 et toujours théâtre d'intenses combats. Emmanuel Chaz.
9: Andriy Sybiha, le ministre des Affaires étrangères ukrainien, dénonce une nouvelle fois une situation humanitaire catastrophique dans la partie occupée de la région de Kherson, alors que les évacuations de civils sont bloquées par les intenses combats et que la population peine à survivre sans électricité, ni eau potable, ni nourriture ou médicaments de base. Les morts ne peuvent même plus être enterrés en raison des intenses bombardements et ceux des habitants qui essaient de fuir seuls sont ciblés par des drones FPV russes. Depuis le début de l'occupation, la population du secteur le plus affecté de la zone est passée de 40 000 à 6 000 personnes, dont 200 enfants. Le ministère des Affaires étrangères a reçu plus de 200 demandes d'évacuation et a entamé des consultations urgentes avec l'ONU et le Comité international de la Croix-Rouge afin de les secourir. Il demande aux partenaires de l'Ukraine de faire pression sur la Russie pour exiger le respect du droit humanitaire et la création de couloirs d'évacuation. Emmanuel Chaz, Kharkiv, RFI.
10: Et la Russie, par ailleurs, a annoncé ce matin avoir détruit 264 drones ukrainiens depuis l'entrée en vigueur à minuit de sa trêve unilatérale de 2 jours pour les commémorations de la victoire sur l'Allemagne nazie.
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1: Il est 5h11 à Accra, le Ghana qui interpelle l'UA.
10: Le pays inquiet au sujet des manifestations anti-migrants en Afrique du Sud et qui alerte donc l'Union africaine. Alors que les marches contre l'immigration et les attaques contre des ressortissants africains se multiplient en Afrique du Sud. Et peu importe qu'ils soient en situation régulière ou non, le Ghana, qui n'est pas le seul pays du continent à s'en émouvoir, Alexandra Branjon.
12: Dans un courrier à l'Union africaine, le gouvernement ghanéen demande que les attaques xénophobes en Afrique du Sud soient mises à l'agenda du prochain sommet de l'UA au mois de juin. Le Ghana se dit profondément préoccupé par la répétition de ces violences au fil des années et ajoute que ces incidents constituent une violation de la Charte africaine des droits de l'homme et des peuples et sapent l'esprit d'intégration et de panafricanisme. Au Ghana comme au Nigeria, l'ambassadeur sud-africain a été convoqué par les autorités locales. Le Nigeria reproche notamment à l'Afrique du Sud de ne pas en faire assez pour mettre fin au harcèlement de ses ressortissants dans le pays. Abuja affirme avoir reçu plus de 130 demandes de rapatriement. Une délégation du Parlement nigérian doit d'ailleurs se rendre prochainement à Pretoria. Le Lesotho et le Malawi ont également officiellement exprimé leurs inquiétudes et mis en place un numéro d'urgence pour leurs citoyens. Selon les derniers chiffres officiels, 2,8 millions d'étrangers vivent légalement en Afrique du Sud, provenant principalement des pays voisins, notamment du Zimbabwe.
10: L'Afrique du Sud qui a répondu à ces accusations de xénophobie, estimant que certains pays africains devraient s'attaquer à l'instabilité politique et à la mauvaise gouvernance qui pousse leur population à émigrer. Dans l'actualité africaine aussi ce matin, ce nouveau bilan dans l'est de la RDC, où au moins 36 personnes ont été tuées depuis mardi dans plusieurs attaques distinctes des rebelles ADF liées au groupe État islamique, attaques menées contre plusieurs localités isolées situées à la frontière de l'Ituri et du Nord Kivu. Un rapport d'Amnesty International publié cette semaine accuse les ADF de crimes de guerre et de crimes contre l'humanité.
1: D'autres cas d'antanavirus sont possibles, c'est ce qu'indique l'OMS.
10: Mais le foyer de la maladie qui a tué 3 passagers à bord du navire de croisière Ondus devrait rester limité selon l'Organisation mondiale de la santé. Les 150 passagers doivent être évacués ce dimanche aux Canaries, alors que côté argentin, les autorités assurent qu'il n'est à ce stade pas possible de confirmer l'origine de la contagion. Ils recherchent toujours le patient zéro. Le bateau est parti des côtes argentines le 1er avril. L'antavirus, qui n'est pas le coronavirus, et le risque de propagation est bien moindre. C'est ce qu'assure Anne Lavergne. Elle est responsable du laboratoire associé au Centre national des antavirus à l'Institut Pasteur de Guyane.
13: Ça peut pas du tout être comparé parce que du coup c'est pas les mêmes familles virales, c'est pas obligatoirement les mêmes modes de transmission, c'est pas les mêmes taux de contamination, c'est pas la même infectiosité. Enfin, il y a vraiment rien de comparable. Où avant sur des cas de Covid, une personne pouvait en contaminer 10 sur des antivirus au maximum en contagiosité, ça a été répertorié pour Andes à 2 quoi. Ça veut dire qu'une personne peut en contaminer seulement 2 et encore dans des situations vraiment particulières de proximité avec des patients ou des personnes qui ont développé des symptômes qui ont des charges virales très importantes. Donc c'est vraiment deux mondes différents quoi. Il n'y a pas du tout de comparaison possible. Voilà, je pense que là, ils ont pris en charge les patients qui étaient symptomatiques. Les asymptomatiques, ils vont certainement les suivre, hein, je sais pas. Mais de toute façon, dès qu'il y a mise en place de distanciation, que les gens sont isolés, qu'il n'y a pas de contact avec des personnes qui sont symptomatiques, ça va s'arrêter.
10: Anne Lavergne, spécialiste des antivirus, des propos recueillis pour RFI par Walid Diallo.
1: Et puis on termine à Venise, Martin, la cité des doges qui ouvre ses portes dans un contexte explosif.
10: La ville des canaux et des canotiers qui s'apprête à accueillir la 61e Biennale d'art contemporain, édition artistique, Clotilde, mais politique et polémique aussi, notamment à cause de la présence de pavillons de la Russie et d'Israël. Le monde de l'art se mobilise et se déchire. Envoyé spécial de RFI à Venise, Muriel Malouf.
14: Une soixantaine d'artistes, rejoints par des passants, marchent revêtus de t-shirts portant le nom et une œuvre d'artistes palestiniens, pour la plupart décédés. Johanna Haji Thomas, artiste libanaise.
15: On fait entendre les bruits des drones et nous-mêmes, on reproduit aussi ce bruit-là, si particulier, ces drones israéliens qui n'arrêtent pas de survoler le Liban, mais aussi qui tuent à Gaza.
14: Et devant le pavillon russe, des visiteurs et des manifestantes s'engueulent.
16: Are you supporting terrorist sites? You are supporting Russia?
15: Une lettre a été écrite par les artistes pour dénoncer la présence nationale en fait, de pays qui actuellement commettent des génocides. Israël, il y a aussi la présence de la Russie qu'on condamne et aussi celle des États-Unis.
14: Le pavillon russe finalement ouvre seulement durant les 3 jours de vernissage. Il fermera ses portes dès demain avec l'ouverture au public. Le pavillon israélien officiel est fermé, lui, mais prend place dans un espace plus discret à l'Arsenal. Et pour la première fois, la Biennale ne décernera pas de prix à son ouverture, mais à sa clôture. Et en l'absence du jury démissionnaire, c'est le public qui est appelé à voter. Muriel Mahalouf, Venise, RFI.
10: Voilà, pas de jury, mais une Biennale bien maintenue malgré tout. Après 3 jours de préambule, l'ouverture officielle de l'événement, c'est demain. La Biennale qui refermera ses portes le 22 novembre. Ça vous laisse le temps d'aller jusqu'à Venise, faire un petit tour.
1: J'aimerais bien. Merci beaucoup, Martin Guèze. 5h16 en temps universel et à chacun sa façon de commémorer la fin de la Seconde Guerre mondiale. En France, Emmanuel Macron va présider pour la dernière fois de son mandat une cérémonie devant la tombe du soldat inconnu sous l'Arc de Triomphe. En Russie, le Kremlin prépare un défilé militaire demain, beaucoup moins imposant que les autres années alors que la guerre contre l'Ukraine s'éternise. On va y revenir dans la Fabrique du Monde juste un petit peu avant 6h, temps universel. Et puis en Allemagne, le travail de mémoire se poursuit. Et désormais, les Allemands peuvent sur Internet avoir accès assez facilement à un fichier qui leur permet de savoir si leurs ancêtres étaient membres ou non du parti nazi.
17: J'ai envoyé une photo sans commentaire des cartes de membres du parti nazi de mes deux grands-pères à mes parents. Ils ont été très déçus car leur père leur avait parlé parfois du Troisième Reich, mais ils n'avaient jamais révélé qu'ils étaient membres du NSDAP.
1: Un reportage à écouter dans 2 heures vers 7h15 TU dans RFI Matin. On sera aussi en Cisjordanie occupée où Israël continue de construire des colonies et même des routes pour les relier entre elles.
18: Ils sont en train de construire une route. Elle partira du nouveau checkpoint jusqu'au village de Mekmes. Mais c'est une route que pour les Juifs. Dans les deux sens, que pour les Juifs.
1: Un reportage dans le prochain journal international dans 1 heure. On sera aussi d'ailleurs dans ce journal en direct de Londres avec la correspondante de RFI dans l'attente au Royaume-Uni des résultats des élections locales qui pourraient mettre en difficulté le parti travailliste et le Premier ministre Keir Starmer. Et puis ça se rapproche, la Coupe du Monde de football dans presque un mois maintenant. On va évidemment suivre ce mondial sur RFI, mais ce ne sera pas le cas dans deux pays pourtant très importants, l'Inde et la Chine. Tout ça pour des raisons économiques. Stéphane Genest va nous expliquer ça dans 1 heure. Et on écoutera en bonus une partie de l'hymne de ce mondial qui a été dévoilé hier.
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1: Mais d'abord, le dernier épisode de notre série consacrée à la mémoire de l'esclavage en France. Alors que cette semaine, on marque les 25 ans de la loi Taubira, loi qui a permis de reconnaître l'esclavage et la traite comme un crime contre l'humanité. Ce vendredi, on part à Nantes, dans cette ville de l'ouest de la France, qui a été le principal port négrier du pays pendant plus de 4 siècles. À Nantes, donc pas très loin du mémorial de l'abolition de l'esclavage, eh bien un mât de la fraternité et de la mémoire vient d'être inauguré. Monument imaginé par deux Nantais que Sylvie Coffi a rencontré.
19: C'est un grand jour aujourd'hui pour nous, la justice réparatrice. Il est grand temps qu'on libère la parole. Personne n'est responsable du passé, mais nous sommes responsables du présent et du futur. Et Pierre, comme on dit, il ne reste pas beaucoup de temps, mais on l'a fait quand même, mon ami.
20: Dieudonné Boutrin, que l'on entend, ne peut cacher sa joie. Lui, le Martiniquais, descendant d'esclaves.
21: Je suis fier d'être un nègre, mais aujourd'hui, à la mémoire de mes aïeux, je suis là pour honorer leur mémoire.
0: le mât de la fraternité. Ce mât est dédié à tous les Africains déportés, hommes, femmes, enfants, broyés par l'esclavage colonial.
21: Comme je le sais depuis ma jeunesse,
20: Pierre Guillon de Princé,
21: que j'étais descendant d'armateur, négrier, à l'époque, quand j'étais jeune, c'était du passé, c'était anecdotique, c'était une bizarrerie dans mon arbre généalogique.
20: C'est l'histoire d'une rencontre entre deux hommes que tout oppose. L'un est descendant d'esclaves, l'autre descendant d'armateurs négriers. Ensemble, ils ont imaginé ce mât, symbole de réconciliation, de transmission pour les générations futures. Le processus a été long, 5 années.
22: Avec Pierre, parce que c'est un travail que nous avons commencé tous les deux en 2021, avec une réflexion de voir comment on peut vulgariser cette part de cette histoire, comment on peut rendre le public acteur qui est en lutte contre le racisme, qui est l'héritage de l'esclavage. Et à ce moment-là, cette idée est arrivée au moment qu'on a rencontré les familles Trévelyan. Pierre, il est assez âgé, donc on a voulu rester à Nantes et mettre le mât de la fraternité comme symbole qui grave les excuses de Pierre dans le marbre.
20: En Angleterre, d'autres grandes familles portent le même héritage. Un passé lourd pour John Dower, issu d'une famille aristocratique des Trévelyan, une famille de planteurs.
23: Je me suis renseigné sur un site généalogique et j'ai trouvé mon nom. C'est là que ma vie a basculé. J'ai compris que ma famille était impliquée dans l'esclavage. Elle avait des plantations avec plus de 1000 esclaves.
24: My brain exploded.
23: C'était comme une détonation, une explosion dans ma tête. Pour moi, ça a été une énorme révélation.
20: Il y a 3 ans, John Dower s'est rendu sur l'île de Grenade dans les Caraïbes pour présenter des excuses au nom de ses ancêtres esclavagistes. Aujourd'hui, de Bristol à Nantes, il n'a pas hésité à se déplacer pour soutenir Pierre dans cette démarche historique. Au pied du mât de 18 mètres de haut, où figure l'article 1er de la Déclaration universelle des droits de l'homme, Pierre Guillon de Princé, 86 ans, présente ses excuses officielles au nom de ses ancêtres.
25: Pour moi, c'est un soulagement, descendant d'une famille d'armateurs négriers nantais, de pouvoir présenter mes excuses pour les actes de mes ancêtres. Ils armèrent 6 navires pratiquant la traite atlantique triangulaire entre Nantes et Saint-Domingue, soit 18 départs de Nantes ayant arraché 4500 captifs de leurs terres, dont plus de 200 périrent en mer.
20: Dieudonné Boutrin et Pierre Guillon de Princé ne souhaitent pas s'arrêter là. Leur association, la Coque Nomade, ambitionne en effet d'ériger 72 autres mâts de la fraternité dans des villes héritières de cet écrasant passé. Allez,

0: Des victimes des deepfakes sexuels, ces fausses images ou vidéos ultra réalistes générées par intelligence artificielle et qui inondent le web. Ce phénomène cible particulièrement les femmes et cette semaine, la première ministre italienne a indiqué qu'elle en avait aussi été victime. Bonjour Grégory Genevrier.
1: Bonjour Clotilde.
0: Giorgia Meloni qui a elle-même reposté l'une de ces fausses images pour dénoncer la dangerosité de cette deepfake.
1: Oui, la chef du gouvernement italien en sous-vêtements, assise en tailleur sur un lit. L'image a fait beaucoup de bruit sur les réseaux sociaux. Visuellement, il est presque impossible de distinguer l'utilisation d'un outil d'intelligence artificielle. Et pourtant, cette photo n'est pas réelle. Ce n'est pas la première fois que Giorgia Meloni est ciblée à son insu par des deepfakes sexuels. Ces dernières années, son visage est apparu dans plusieurs vidéos pornographiques, parfois visionnées des millions de fois. Moi, je peux me défendre, beaucoup d'autres ne le peuvent pas, a commenté Giorgia Meloni.
0: Et son cas, c'est un exemple parmi d'autres.
1: Oui, la superstar américaine Taylor Swift, l'influenceuse française Léna Situation ou encore la députée d'Irlande du Nord Cara Hunter. Le phénomène est mondial. Les femmes exposées médiatiquement sont particulièrement ciblées. Mais le problème ne concerne pas que les célébrités. Avec le perfectionnement des outils d'IA, une simple photo suffit aujourd'hui pour générer un deepfake sexuel hyper réaliste. Le tout sans aucun contrôle ni vérification de l'âge ou du consentement. En début d'année, l'outil Grok d'Elon Musk qui permettait de dénuder n'importe qui avait fait couler beaucoup d'encre. En réalité, ce n'est que la phase émergée de l'iceberg.
0: Alors, le terme de deepfake sexuel est assez récent, mais ce phénomène que vous décrivez là, Grégory, il n'est pas nouveau.
1: Non, l'homme n'a pas attendu l'intelligence artificielle pour détourner illégalement l'image des femmes. Collage sur des magazines de lingerie, détourage de visage, chantage pornographique, la pratique a seulement évolué. La désinformation de genre brise des vies et vise à humilier les femmes. C'est ce que nous explique Mathilde Saliou, journaliste, autrice de l'ouvrage Technoféminisme, comment le numérique aggrave les inégalités.
2: Ramener les femmes à leur sexualité, à leur corps, pour les humilier, c'est un trope hyper classique du sexisme. Ça fait très longtemps que quand on a envie d'insulter une femme, on la traite de salope, on fait des réflexions à sa vie sexuelle réelle ou supposée. C'est une manière parmi d'autres d'exprimer de la misogynie. Et là, ces dernières années, ce qui se rajoute par-dessus, c'est la possibilité de créer des images hautement crédibles pour continuer cette pratique d'humiliation qui existait auparavant.
1: Ce qui a changé ces dernières années, c'est l'industrialisation des deepfakes sexuels. Certaines plateformes en ont fait un véritable business. Des criminels s'en servent aussi pour générer des contenus pédopornographiques.
0: Quelles sont les solutions envisageables pour stopper ce phénomène ?
1: Eh bien, il y a déjà l'évolution de la législation. Certains pays sont plus en avance que d'autres sur le sujet, même si les lois existent, leur mise en application est aussi souvent difficile. Se pose la question des obligations qui incombent aux plateformes. Les États membres de l'Union européenne se sont entendus jeudi pour interdire les IA permettant de dénuder des personnes sans leur consentement. Reste à savoir à quel point cette nouvelle réglementation sera efficace.
0: Les dessous de l'Infox avec Grégory Genevrier, merci. Dans un instant, l'actualité africaine, ce sera juste après l'artiste belge d'origine congolaise, Camille Yembe, avec son titre « Rien à fêter ». C'est le choix de nos programmateurs et c'est dans la playlist ce mois-ci sur RFI.

rien à fêter, Camille Yembe. 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
3: Le journal Afrique, bonjour Vincent Dublanc.
4: Bonjour Clotilde, bonjour tout le monde.
3: Et on débute avec la réconciliation ostentatoire entre l'Angola et le Gabon.
4: Les deux pays d'Afrique centrale, brouillés après le putsch gabonais de 2023, progressivement rabibochés jusqu'à cette visite d'État ces jours-ci du président Oligui Nguema à Luanda. On va faire un crochet par la région de Douala au Cameroun, où se préparent les obsèques de l'opposant Anissé Ekané. Dans un climat pas apaisé, l'un de ses fils appelle à l'unité, au moins temporaire, on va vous expliquer. Des réactions politique ce matin en RDC aussi. Après la prise de parole de Félix Tshisekedi mercredi, il assume les velléités de modification, voire de réécriture de la Constitution et n'exclut pas un troisième mandat.
3: Et puis à la une du journal international, dans une demi-heure, la route des colons en Cisjordanie occupée.
4: Ou comment Israël grignote des terres palestiniennes et les relie entre elles avec des routes aux grandes dames des habitants palestiniens de la banlieue de Jérusalem. Nous nous rendons donc dans une demi-heure. On vous expliquera aussi ce que vient faire le porte-avions français Charles de Gaulle près du golfe arabo-persique. Le journal des sports, dans 10 minutes, ils n'ont plus le droit à l'erreur en play-off du championnat de foot congolais. L'AS Vita Club de Kinshasa affronte le Saint-Éloi Lopopo tout à l'heure, 14h TU. Le ciel est désormais bleu entre le Gabon et l'Angola, après environ 3 années de brouille diplomatique. Pas tout à fait en fait, suite au coup d'état de 2023. À Libreville, les deux pays renouent officiellement leur coopération bilatérale. Ça fait plusieurs mois qu'elle avait un peu reprise en sourdine. Et puis là, il la renoue avec cette visite d'État, je vous le disais, c'est le plus haut niveau diplomatique possible. Brice Clotaire-Oligui Nguema en effectue une depuis 2 jours en Angola. Yves-Laurent Goma nous raconte.
5: João Lorenzo a déroulé le tapis rouge pour son hôte de marque. 21 coups de canon, discours devant les parlementaires, tête à tête et signature des accords, la présidence angolaise a tout mis en œuvre pour laver le linge sale en famille. L'on se souvient qu'après son coup d'État d'août 2023, le général Brice Clotaire-Oligui Nguema avait fait le tour des capitales d'Afrique centrale. L'Angola était l'unique pays qui avait refusé de recevoir le putschiste. Le président angolais figurait d'ailleurs parmi les partisans des sanctions contre le Gabon. Cette posture avait refroidi les relations entre Libreville et Luanda. À l'époque, président en exercice de l'Union africaine, João Lorenzo s'était toutefois rendu à Libreville pour assister à la prestation de serment d'Oligui Nguema le 3 mai 2025, au terme d'un scrutin présidentiel qui a ramené le pays dans l'ordre constitutionnel. En retour de ce geste d'apaisement, Oligui Nguema avait accepté la demande de Luanda de libérer l'épouse et le fils d'Ali Bongo, emprisonnés après le coup d'État. L'Angola avait dépêché un avion spécial pour permettre à la famille Bongo de quitter discrètement le Gabon le 14 mai 2025. Yves-Laurent Goma, Libreville, RFI.
4: Au Tchad, le gouvernement déclare l'état d'urgence pour les 20 prochains jours dans la province du lac Tchad après 2 attaques meurtrières, on en a parlé ces derniers jours, contre l'armée. Mesure qui permet, dit le porte-parole des autorités tchadiennes, d'instaurer un couvre-feu par exemple, de procéder à des arrestations, d'interdire la circulation des personnes, des véhicules, des engins à deux roues ou des hors-bord par exemple. Tandis qu'hier au Tchad avait lieu le réquisitoire et les plaidoiries à la prison de Klessoum dans le procès des 8 responsables du G4, cette plateforme d'opposition contre lesquelles sont requis 10 années de prison ferme. Leurs avocats dénoncent un dossier vide et un procureur qui n'a fait que lire son réquisitoire écrit sans davantage de détails et donc sans démontrer les accusations d'attroupement armé, de participation à un mouvement insurrectionnel, de rébellion et de détention d'armes de guerre. Le verdict, en tout cas, est attendu pour ce vendredi. RFI Matin, il est 6h34 tout pile à Yaoundé et à Bomono, le village natal d'Anissé Ekané près de Douala, là même où l'opposant, décédé en détention il y a 5 mois maintenant, doit être porté en terre demain. Mais ses obsèques provoquent des tensions entre sa famille biologique, ses compagnons politiques. L'un de ses fils, Mouna Ekané, appelle à mettre ses querelles en sourdine. Polycarpe Samba.
6: désigné par le tribunal au détriment d'une partie de la famille pour conduire l'organisation des obsèques. Mouna Ekane, fils du défunt président Jomanedem, dit au cœur de cette polémique qu'on ne règle pas des comptes politiques au-dessus du cercueil d'un héros assassiné. Les comptes dont parle le fils Ekane, c'est le contexte conflictuel entourant l'organisation des obsèques depuis le transfèrement de la dépouille du disparu de Yaoundé à Douala en mars dernier, le non-respect de supposées dernières volontés d'Anissé Ekane, les suspicions sur le rôle du pouvoir accusé par certains de tout faire pour empêcher une mobilisation populaire autour de cet événement ou encore les prises de distance de plusieurs amis et alliés qui, en raison de ces batailles, ont, à l'instar du MRC de Maurice Kamto, déjà annoncé se tenir à l'écart de ces obsèques. Mouna Ekane, qui est lui-même en désaccord avec une partie de la famille, dont la veuve, dit qu'Anissé Ekane portait une cause plus grande qu'un parti. Il appartient aux Camerounais, en réponse au Manedem, son propre parti, qui a lui aussi annoncé ne pas participer aux obsèques. Pour rappel, la mort en détention d'Anissé Ekane en décembre dernier avait suscité un grand émoi au Cameroun et au-delà. Les conclusions de l'enquête ouverte par les autorités sur les circonstances de ce décès restent méconnues.
7: Polycarpe Essomba. 87 députés présents hier et c'était suffisant pour réélire un président. En Centrafrique, malgré l'absence de 54 députés dont les sièges ne sont toujours pas pourvus, Simplice Mathieu-Sarandji a été reconduit hier au perchoir, la présidence de l'Assemblée nationale, poste qu'il occupe depuis 2021. Des réactions politiques, je vous le disais en titre, après la conférence de presse de Félix Tshisekedi mercredi soir à Kinshasa. Les masques tombent, dit l'opposant d'Elie Sessanga sur RFI. Le PPRD de Joseph Kabila évoque de son côté une potentielle mobilisation pour faire échec, dit le parti, à toute tentative de confiscation du pouvoir. Fin de citation. Ensemble de Moïse Katumbi, de son côté, pointe un paradoxe. Écoutez Hervé Diakiesse, son porte-parole.
8: Il prétend qu'il va rester sans organiser les élections parce que le Nord Kivu et le Sud Kivu ne sont plus sous le contrôle sécuritaire du pouvoir central. Mais en même temps, il dit qu'il peut quand même rester en fonction en changeant la constitution pour avoir un pseudo troisième mandat sur base d'un référendum qui sera organisé en dehors du Nord et du Sud Kivu. Donc déjà, ces paradoxes-là démontrent la mauvaise foi et les caractères anticonstitutionnels de sa démarche. De la même manière, il prétend d'une autre part que la Constitution devrait de toute façon être changée parce qu'il y a le contrat avec les Américains qui l'obligerait, ce qui est un mensonge total. Il est un paradoxe, un pouvoir qui s'est présenté comme souverainiste en disant que la Constitution que nous avons est une Constitution des étrangers, va maintenant accepter d'échanger la Constitution parce qu'on a signé un contrat avec des étrangers. Aucune disposition de la Constitution n'est modifiable du simple fait qu'on signe des accords commerciaux.
7: Un propos recueilli par Patient Ligodi qui signe aussi cette analyse sur notre application RFI, onglet Afrique. Révision de la constitution RDC, qui fait quoi, pourquoi et comment. Ce nouveau bilan maintenant dans l'est du pays, en Ituri et au nord Kivu, d'attaque des ADF alliés de l'État islamique. 36 morts au moins ces derniers jours, plusieurs localités isolées, ciblées. Mardi, Amnesty accusait les ADF de crimes de guerre et de crimes contre l'humanité. Plus de 30 personnes tuées mercredi dans deux attaques revendiquées par les djihadistes du Jnim contre deux localités du centre du Mali. Bilan donné par plusieurs sources sécuritaires, humanitaires, locales à l'agence France Presse. Et dans le prochain journal, dans 20 minutes sur RFI, on va faire le point sur la situation plus globale au Mali entre le blocus de Bamako, les opérations militaires de l'armée malienne et les attaques djihadistes. Un journaliste condamné en Tunisie, Ziad El Heni, écope d'un an de prison ferme pour avoir critiqué des décisions judiciaires visant des confrères. Le haut commissaire aux droits humains de l'ONU exhorte de manière générale Tunis à cesser la répression visant la société civile et les médias. Deux libérations au Niger, deux confrères dont le correspondant de la radio allemande publique Deutsche Welle, c'est ce qu'annoncent leurs proches. Ghazali Abdou reste toutefois poursuivi au titre de la loi sur la cybercriminalité, précise Reporters sans frontières qui se dit tout de même soulagé. Le Niger où la société civile de la région d'Agadez dénonce des coupures d'eau et d'électricité, situation constatée depuis plusieurs semaines maintenant. Je vous propose d'écouter Barka Alassane, il préside le COSCRAZ, c'est le collectif des organisation de la société civile de la région d'Agadez.
9: C'est la conséquence de l'inconséquence parce que s'il y avait la prévision, c'est sûr que les populations augmentent et que la ville se développe, alors les infrastructures doivent suivre. C'est pourquoi nous fustigeons effectivement le manque d'électricité, surtout au moment où la chaleur est à son paroxysme et où les gens ont besoin de la climatisation. ventilation, les gens ont besoin de ventilation, les gens ont besoin de la lumière. L'eau aussi, c'est presque la même chose parce que la population a augmenté et on n'a pas pris en compte cette augmentation de population. Il n'y a pas des infrastructures qui peuvent stocker l'eau et la distribuer de façon suffisante aux populations. Ce n'est pas pensable au XXIe siècle que ce genre de situation perdure et ça perdure depuis plusieurs années. Normalement, les pouvoirs publics devaient trouver des solutions pour soulager les souffrances des populations.
7: Le président du collectif des organisations de la société civile de la région d'Agadez dans le nord du Niger. Mettre le sujet des violences xénophobes en Afrique du Sud à la une du prochain sommet de l'Union africaine dans quelques semaines, c'est la demande du Ghana alors que plusieurs pays continuent de s'inquiéter de la tension actuelle en Afrique du Sud contre les migrants ou contre les personnes en situation régulière dans le pays, malgré les dénégations sud-africaines. Le Mozambique, face à la flambée des prix du pétrole, même si on observe ce matin une forme de stabilité autour des $100, voire un peu moins pour les deux grands indices mondiaux du pétrole, les États-Unis ont ciblé des installations militaires iraniennes ces dernières heures après une attaque sur 3 navires américains. Le cessez-le-feu est toujours en vigueur, dit toutefois le président Trump. Mais il y a de l'incertitude, hein, cela demeure. D'ailleurs, dans la nuit, les Émirats arabes unis indiquent activer leur défense aérienne. Incertitude donc, et ce contexte économique, le Mozambique qui est poussé à prendre cette mesure drastique, Clotilde Hazard, une hausse de près de 50% des prix du diesel.
10: Au Mozambique, les réserves de pétrole ne suffisent plus. Le gouvernement de Daniel Chapo est désormais contraint d'augmenter les prix. Il était pourtant réticent à appliquer cette mesure impopulaire après les récentes émeutes post-électorales, mais a fini par céder face à la pénurie et aux longues files d'attente dans les stations essence. La vente de carburant ne permettait plus aux distributeurs de couvrir leurs coûts. À l'import, le pétrole est devenu trop cher et la revente au prix fixé par l'État n'était plus rentable. Pour faire pression, certaines stations-service ont retenu leur approvisionnement dans l'attente d'une augmentation. C'est la conséquence du choc pétrolier provoqué par le blocage du détroit d'Ormuz. Depuis le début de la guerre en Iran, le pétrole est passé d'environ 60 à 100 dollars le baril. Le Mozambique veut développer ses capacités nationales de raffinage pour réduire sa dépendance aux carburants importés et renforcer sa sécurité énergétique. Un projet devenu urgent selon les autorités. Le pays n'est pas le seul à relever les tarifs. En Éthiopie, en Zambie et en Gambie, les prix à la pompe ont augmenté jusqu'à 26% la semaine dernière.
7: Et on va terminer en France. Après l'Assemblée nationale, mercredi, c'est le Sénat qui a validé définitivement donc cette fameuse loi cadre sur les restitutions de biens culturels. Magali Lagrange.
11: Un instant historique, selon la ministre de la Culture, Catherine Pégard, y voit une nouvelle page de l'histoire des relations françaises. La loi cadre doit permettre de faciliter la sortie des collections françaises de biens acquis illicitement par la France et réclamés par leur pays d'origine. La promesse d'Emmanuel Macron a été faite il y a 9 ans, mais les restitutions se sont depuis faites au compte-gouttes. Au Bénin, la France a restitué 26 trésors d'Abomey en 2020. Le sabre d'Ella Djomar est retourné au Sénégal. Le tambour parleur, le Djidji Ayokwe, est arrivé en Côte d'Ivoire cette année. Jusqu'à présent, chaque restitution devait être actée via des lois spécifiques. Le nouveau texte permettra donc au gouvernement français de restituer des œuvres par décret. Plusieurs critères y figurent, notamment pour s'assurer du caractère illicite de l'appropriation du bien concerné. 2 commissions, dont une scientifique, devront aussi être consultées pour avis. Le texte concerne les biens acquis entre 1815 et 1972. Selon le ministère français, les demandes de restitution ne sont pour l'instant pas nombreuses, mais elles pourraient l'être davantage une fois la loi promulguée.
7: Merci Magali Lagrange et je vous laisse en compagnie de Clotilde Dumais. À tout à l'heure Clotilde.
3: Merci Vincent Dublange. On continue avec l'actualité sportive. Bonjour Antoine Grenier.
12: Bonjour Clotilde.
3: En football, d'abord, les Coupes d'Europe, les affiches des finales sont désormais connues.
12: En Ligue Europa d'abord, Aston Villa inverse la tendance et avec la manière en dominant Nottingham 4-0. Les Villans s'affronteront le 20 mai prochain en finale les Allemands de Fribourg qui se sont imposés sur Braga 3-1. Des Portugais plombés d'entrée par l'expulsion de l'Ivoirien Mario Dorgelès. En Ligue Conférence, Ismaïla Sarr, le Sénégalais, envoie Crystal Palace en finale en marquant lors du succès des Londoniens 2-1 sur le Shakhtar Donetsk, pendant que Strasbourg s'inclinait 1-0 face au Rayo Vallecano, comme au match aller. Vallecano du Sénégalais Pate VI qui affrontera donc Crystal Palace le 27 mai prochain en finale.
3: Du football également en RDC, la SV Club d'Aumur hein, avant d'affronter le FC Saint-Éloi Loupopo.
12: Match programmé au stade Tata Raphaël pour la 3e journée des playoffs, la phase décisive de la Lina Foot, malgré un renfort de 6 joueurs et un nouveau staff technique emmené par le Brazzavillois Cédric Nanité-Lamio. V-Club a perdu ses deux premiers matchs contre Mazembe et Don Bosco à Lubumbashi. À présent, de retour à Kinshasa et devant son public, l'erreur n'est plus permise, Olga Massangou.
13: Après un début des playoffs difficiles, l'ASV Club joue gros face aux cheminots de Lupopo. Cédric Nanité, l'ami coach du club, se prépare à une bataille tactique décisive contre les tombeurs de Mazembe.
14: Donc, tous les matchs sont de niveau aussi acceptable, très bon niveau. Donc on s'attend à un match engagé, difficile, et c'est à nous de savoir tirer notre épingle du jour si on veut bien sûr sortir de l'avion.
13: S'il reconnaît la pression qui pèse sur cette troisième journée, l'entraîneur insiste sur le progrès visible de ses joueurs malgré les deux défaites enregistrées à Lubumbashi.
14: On est passé à côté de nos deux matchs. Par rapport au premier et au deuxième, on a vu qu'au deuxième, il y avait du mieux. Mais c'est à nous et aux joueurs tout d'abord de s'agripper dans ce que l'on veut en équipe afin que nous sortions de l'eau. Parce que pour l'instant, on n'a plus l'eau à Lubumbashi. Lupopo, c'est Lupopo. Ils étaient en Coupe d'Afrique. Il y a des joueurs de maturité. Isama, un qui vient de Tanganyika, ça joue un 3-5-2. Comment battre une telle formation? Je pense qu'il n'y a pas un dispositif, il n'y a pas une stratégie ou un plan qui est fait pour battre une équipe. On n'a pas. Si ça existait, donc tous les coachs les mettaient en place pour gagner.
13: Avec 12 matchs restants à disputer, le deuxième club le plus titré de la RDC doit entamer une mue immédiate pour espérer soulever à nouveau le trophée de la Lina Foot, un sacre après lequel les Verts et Noirs courent depuis 2021. Olga Massangou Kinshasa, RFI.
12: Avec le Lupopo, coup d'envoi 14h, temps universel.
3: Et puis de la natation, Antoine, avec les championnats d'Afrique à Oran en Algérie.
12: Et encore une belle performance pour le Sénégal avec Oumi Diop. La nageuse de 22 ans décroche deux médailles d'or et une médaille d'argent lors de ses 17e championnats continentaux. Mais encore, elle s'est offert un record sur le 50 mètres papillon avec un chrono de 27 secondes et 3 centièmes. De bon augure pour les championnats du monde prévus à Pékin en décembre.
15: Je suis très très contente de mes résultats. C'était un début de compétition pas facile, mais je suis contente de terminer avec deux médailles d'or, de nouveaux records du Sénégal, une qualification B pour les championnats du monde qui vont se passer à Pékin en 2026 et une médaille d'argent sur le 100 mètres papillon. Je vais essayer de faire de mon mieux. Ça fait 3 ans et demi que je suis aux États-Unis, donc j'ai beaucoup travaillé l'IAR. Et vu que les mondiaux, ça sera un peu chibassin, je pense que ça va beaucoup se rapprocher avec ce que j'ai l'habitude de faire justement aux États-Unis. Donc voilà, on verra bien.
12: Oumi Diop avec Sofiane Anani, les championnats d'Afrique de natation qui se disputent jusqu'à dimanche.
3: Antoine Grenier pour les sports.
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1: Clotilde Dumais.
3: 5h46, en temps universel, l'actualité ce vendredi, c'est d'abord Volodymyr Zelensky qui fait état de plus de 850 frappes de drones russes au cours de la nuit. Le président ukrainien affirme que Moscou n'a pas fait la moindre tentative pour respecter sa trêve. La Russie l'a décrété unilatéralement, cette trêve pour 2 jours, pour les commémorations du 9 mai. Les Russes indiquent de leur côté avoir intercepté plus de 260 drones ukrainiens. Donald Trump, lui, parle d'une broutille. Le président américain assure que le cessez-le-feu est maintenu avec l'Iran, malgré des échanges de frappes hier et alors que ce matin, les Émirats arabes unis ont activé leur défense aérienne contre des drones et missiles tirés depuis l'Iran. Et puis l'Organisation mondiale de la santé prévient, d'autres cas d'antivirus sont possibles, mais l'OMS rassure, le foyer de la maladie devrait rester limité si les mesures de santé publique sont respectées. Pour le moment, 8 cas ont été détectés, dont 3 morts sur le navire de croisière Ondius.
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3: Au Sénégal, ils pourraient en sortir perdants tous les deux. Bassirou Diomaye Faye et Ousmane Sonko, le président et le premier ministre, qui pourraient donc tous deux souffrir de leur bras de fer à la tête du pays. C'est en tout cas ce qu'explique l'essayiste sénégalais Mamoudou Ibrakane dans son nouveau livre « Troisième alternance au Sénégal, mon double regard ». C'est aux éditions Le Lys Bleu. De passage à Paris, le leader du mouvement politique Demain, c'est maintenant, répond aux questions de Christophe Boisbouvier.
16: Mamoudou Ibrakane, bonjour.
17: Bonjour.
16: Dans votre dernier livre, vous dites que l'actuel bras de fer entre le président Diomaye et le premier ministre Sonko va tourner à l'avantage du premier. Pourquoi ?
17: Oui, je crois que du point de vue strictement institutionnel, ce combat entre le président Diomaye Faye et son premier ministre Ousmane Sonko est un combat entre le pot de fer et le pot de terre. Et je crois que du point de vue institutionnel, oui, le président Diomaye Faye prendrait le dessus. Maintenant, du point de vue strictement politique, imaginons que tous les deux se présentent en 2029. Oui, du point de vue politique, on peut concéder à Ousmane Sonko une certaine popularité qui pourrait peser, mais ils ne seraient pas les seuls acteurs. Il y a d'autres acteurs qui n'ont pas encore dit leur dernier mot.
16: Quel est votre pronostic, Mamoudou Ibrakane ? Est-ce qu'on va au clash entre les deux chefs de l'exécutif ? Est-ce que le président va démettre son premier ministre ? Est-ce que celui celui-ci va carrément démissionner?
17: Moi, j'ai envie de dire au président Bassirou Diomaye Faye que le tigre n'a pas besoin de proclamer ou de crier sa tigritude. Il bondit sur sa proie et la dévore. Rappelez le décret qu'il a pour nommer ou démettre un premier ministre, cela est déjà connu. C'est à lui de se déterminer dans un sens ou dans un autre. Quant au premier ministre Ousmane Sonko, je crois que s'il garde intacte son ambition de diriger le Sénégal en 2029 si le peuple sénégalais lui fait confiance et qu'il fait le constat qu'il ne s'entend plus avec le président Diomaye Faye, il doit en tirer les conséquences et démissionner. Donc le jeu, il est clair, soit l'un fait démissionner l'autre ou l'autre démissionne de lui-même.
16: Et si au terme de la nouvelle loi, Ousmane Sonko est à nouveau éligible et peut se présenter en 2029, est-ce qu'avec le soutien de son parti, avec celui des députés PASTEF, il ne va pas naturellement écraser le candidat Diomaye Faye?
17: Mais je ne suis pas sûr aussi que ce sera un jeu entre les deux. Parce qu'il y a aussi d'autres acteurs politiques qui ont des ambitions présidentielles légitimes. Ce que je crois, c'est que tous les deux risquent d'y laisser des plumes. Et cela se fait sentir d'ailleurs. Les Sénégalais qui étaient vraiment emballés par ce duo, aujourd'hui commencent à perdre espoir. Et cela se justifie d'autant plus qu'ils attendent des deux qu'ils attaquent de fond les problèmes économiques et sociaux du pays. C'est plutôt le désespoir qui est en train de se faire jour et qui risque de leur coûter très cher et de les emporter tous les deux s'ils ne se ressaisissent pas.
16: Et quels sont les autres candidats que vous voyez venir?
17: Dans notre échange, vous avez parlé d'Amadou Ba, mais il n'y a pas que lui, il y a d'autres jeunes aux dents longues qui peut-être qui seront candidats.
16: Dans quel parti?
17: Vous avez déjà des partis historiques, mais aussi il y a des partis émergents. Je pense par exemple au mouvement Demain C'est Maintenant, dont je suis le leader. Je pense à tous les autres, les Tierno Alassane Sall, les Anta Babacar Nghom, les Bougan Gueïdani et bien d'autres que ceux que je n'aurais pas cités. M'excuse, mais voilà.
16: Ce lundi va s'ouvrir un sommet Afrique-France. Pour la première fois, ce sera en terre anglophone, à Nairobi. Le président Diomaye Faye y est attendu. Est-ce que ce n'est pas surprenant de la part d'un homme politique qui a fait campagne il y a 2 ans pour une véritable émancipation du Sénégal par rapport à la France?
17: Clairement, tout logiquement, on aurait pu s'attendre peut-être à ce que le président Bassirou Diomaye Faye ne participe pas à ce sommet assimilé par PASTEF dans l'opposition et qui continue d'ailleurs de maintenir cette position souverainiste disant que ce sommet France-Afrique ou Afrique-France est selon, c'est encore la France-Afrique qui continue. Bassirou Diomaye Faye peut-être est rattrapé par la réalité du pouvoir. Ce souverainisme proclamé sur tous les toits et sur tous les tons a des limites dès l'instant qu'on est un pays qui s'appelle le Sénégal, qui a besoin de commercer avec le reste du monde. Et aujourd'hui, il faut quand même reconnaître un glissement de cette relation entre la France et l'Afrique vers un peu moins de charge émotionnelle, parce que il ne s'agit plus de la France avec les pays anciennement colonisés, mais de l'Afrique dans sa globalité. Et je crois que, de ce point de vue, honnêtement, moi je pense que le président Bassirou Diomaye Faye peut y avoir sa place, même s'il est rattrapé par un discours souverainiste aujourd'hui qui fait qu'on lui reproche de se rendre à ce sommet de Nairobi.
16: On dit souvent que la querelle entre Diomaye et Sonko est un combat de coq. Vous l'écrivez vous-même d'ailleurs, mais est-ce que ce n'est pas aussi un conflit politique? La réelle politique d'un côté, le souverainisme de l'autre?
17: Oui, qui s'entrechoque et qui risque d'être très préjudiciable à la stabilité des institutions et au-delà à la stabilité du Sénégal tout court.
16: Mamoudou Ibrakane, je vous remercie.
18: L'essayiste sénégalais interrogé par Christophe Bobouvier. C'est un autre aspect de la mondialisation dévoilé récemment par le quotidien britannique The Guardian. Une affaire de tromperie sur l'origine de produits agricoles. Taïwan accuse la Chine de blanchir ses légumes. Alors plus précisément, Agnieszka Kumor, ces accusations concernent la provenance des produits.
19: C'est le ministre taïwanais de l'Agriculture qui a tiré la sonnette d'alarme. Selon lui, les entreprises chinoises feraient entrer clandestinement à Taïwan des produits agricoles cultivés en Chine en les faisant transiter par le Vietnam voisin. Plusieurs légumes sont concernés, tels que le chou chinois et les champignons shiitake. Ces produits seraient reconditionnés au Vietnam et réexpédiés à Taïwan sous une étiquette vietnamienne.
18: Et pourquoi ce détournement ?
19: Depuis des années, les relations entre les deux pays sont exécrables. Le secteur agricole est souvent victime des mesures de rétorsion réciproques. En 2021, sous prétexte sanitaire, Pékin a suspendu l'importation des ananas en provenance de l'île Robel. En 2024, Taïwan a interdit l'importation de plus de 1000 produits chinois issus de l'agriculture et de la pêche. Mais les entreprises chinoises auraient trouvé la parade pour contourner cette interdiction en faussant l'origine de leurs produits. Selon une députée taïwanaise du Parti démocrate progressiste, citée par le quotidien britannique, il est très facile de se procurer un certificat d'origine vietnamien officiel pour environ 400 dollars. Taipei n'hésite pas à comparer ce procédé au blanchiment d'argent.
18: Ce type de fraude n'est pas nouveau.
19: Non, en Europe, des cas de fraude à l'origine existent aussi. Exemple, dans le secteur de l'avocat, des fruits produits au Maroc sont ainsi hispanisés, c'est-à-dire vendus sous une étiquette espagnole et parfois même bio, alors qu'ils ne le sont pas. Le plus souvent, c'est le consommateur qui trinque en lui vendant plus cher un produit qui est à l'origine moins onéreux, et ce, sous une étiquette trompeuse. Autre exemple, du vin espagnol étiqueté français, une fraude massive épinglée par Bercy dans le sud de la France en 2018.
18: Agnieszka Kumor pour la chronique des matières premières. La suite sur RFI, c'est le journal international avec dans l'actualité notamment ce 8 mai, les commémorations de la fin de la Seconde Guerre mondiale en Russie. Ce sera demain, bonjour Daniel Valo.
20: Bonjour.
18: Sauf que la place rouge à Moscou sera étrangement silencieuse hein, demain matin avec un défilé sans blindés ni missiles. Ce sera la parade militaire la plus modeste jamais organisée depuis que Vladimir Poutine est au Kremlin.
20: Oui, il y aura des avions dans le ciel de Moscou, mais pas de démonstration de force devant les murailles du Kremlin. Et cela va en effet à l'encontre de toute la politique mémorielle du dirigeant russe depuis qu'il est au pouvoir, avec la glorification du passé soviétique et en particulier de la victoire contre les nazis, qui est, il faut le rappeler, l'une des justifications de la guerre en Ukraine. La guerre en Ukraine, c'est elle justement qui va empêcher les blindés de faire trembler les pavés de la place rouge. Les autorités russes craignent en effet de voir les drones ukrainiens troubler le défilé, et c'est en soi un terrible aveu de faiblesse en cette journée du 9 mai, qui est censée célébrer la puissance militaire de la Russie.
18: Alors au-delà du symbole, est-ce que c'est le signe d'un fléchissement, d'un essoufflement du pouvoir russe dans ce conflit qui s'éternise ?
20: Et il serait tentant de tirer cette conclusion, d'autant que pour la première fois depuis 2023, l'armée ukrainienne parvient à regagner du terrain. Ses gains sont cosmétiques, certes, mais cela montre que l'Ukraine, malgré les défaillances du soutien américain, fait mieux que tenir le choc.
18: Autre sujet de préoccupation pour Vladimir Poutine, sa cote de popularité, qui a nettement baissé depuis le début de l'année.
20: Oui, il y a la lassitude face à la guerre, la situation économique dégradée. Et enfin et surtout, il y a les restrictions à l'usage d'Internet. De nombreuses applications sont bloquées pour des raisons de sécurité. C'est là encore un aveu de faiblesse. Et le résultat, c'est un mécontentement qui gagne dans tout le pays, y compris parmi les soutiens du régime.
18: Avec des prises de position critiques, hein, Daniel, sur les réseaux sociaux, qui ont eu des conséquences aussi sans précédent depuis le début de la guerre.
20: Oui, dans ces vidéos qui deviennent virales, il s'agit d'ouvrir les yeux de Vladimir Poutine, qui serait berné par ses conseillers. Et là, on retrouve un vieux classique de la politique russe, celui du bon tsar trompé par son entourage. Certains observateurs estiment d'ailleurs que ces vidéos n'auraient d'autre objet que de servir de paratonnerre au président russe et qu'elles pourraient être en réalité téléguidées par le Kremlin. Il n'en reste pas moins que ce discours reflète une réalité. Vladimir Poutine est de plus en plus coupé du monde réel et l'on retombe sur le point de départ de cette chronique, la crainte des drones ukrainiens qui le poussent, lui, Vladimir Poutine, à renforcer sa sécurité. Le dirigeant russe vit bunkérisé depuis longtemps, mais ces derniers mois, ses apparitions publiques sont devenues rarissimes. Ultime aveu de faiblesse pour un Vladimir Poutine censé incarner la stabilité et la puissance.
18: Et Vladimir Poutine qui devrait, en tout cas, a priori, assister à cette parade militaire qui aura lieu demain. Merci beaucoup Daniel Valot pour la Fabrique du Monde. Dans un instant sur RFI, l'actualité internationale. Et puis vers 8h20, heure de Paris, notre invité Michael Kor, envoyé spécial permanent au Vatican du journal catholique français La Croix. On va parler de la première année du pape Léon XIV. C'était il y a, c'est depuis un an, jour pour jour maintenant.
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Bonsoir.

On va vous raconter une autre histoire de gangster comme la précédente, évidemment. On vous promet pas qu'elle soit tout à fait authentique. Disons que l'histoire de gangster, quand elle se finisse mal, bien souvent pour le héros, elle se finit derrière les barreaux en fer. Et quand il est derrière les barreaux en fer, il a le temps de peser, mesdames et messieurs, de ressoupeser l'adage qui dit que la vengeance est un plat qui se mange froid. Amis de Toulouse et d'ailleurs, en voici le plat de résistance, l'histoire d'Alex Diamond, qui passa 6 années derrière des barreaux en fer et dont le numéro de matricule était le 3, 4, 5, 7 ans.

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1: Il est 7h en temps universel, 2h de plus ici à Paris.
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1: Et le journal international, c'est avec vous, Martin Guez, à la une. Cette trêve ébranlée et ce conflit gelé entre l'Iran et les États-Unis.
3: Un cessez-le-feu toujours en vigueur pour Donald Trump. L'Iran minimise aussi les tirs de la nuit qui viennent pourtant remettre en cause la trêve en cours depuis un mois. L'option diplomatique est elle toujours sur la table, mais difficile d'imaginer une sortie rapide du conflit, toujours englué autour du blocage du détroit d'Hormuz. Gros plan ensuite sur les velléités expansionnistes israéliennes qui multiplient les zones tampons à Gaza, au Liban, en Syrie. Et qui resserre l'étau autour de la Cisjordanie occupée. Ce sera notre gros plan ce matin avec Oriane Verdier. Félix Tshisekedi ouvre la voie à un troisième mandat en RDC et à une révision constitutionnelle. Les différentes oppositions réagissent et pointent les contradictions du président congolais. Le nouveau maire de Saint-Denis, Bali Bakayoko, défie Emmanuel Macron et refuse d'accrocher le portrait du président français dans sa mairie. Et puis enfin des vagues de près de 500 mètres que personne n'a vu. Et pour cause, cela s'est passé en Alaska l'été dernier. Les scientifiques tentent de rattraper le coup et étudient de près le phénomène.
1: Les États-Unis font comme si de rien n'était après avoir échangé des tirs dans la nuit dans le détroit d'Hormuz.
3: Avec l'Iran, exactement une première depuis un mois et l'entrée en vigueur du cessez-le-feu, une broutille selon Donald Trump. Alors que Téhéran reconnaît que plusieurs navires iraniens ont été touchés ainsi que des infrastructures militaires. Téhéran qui affirme avoir riposté en frappant des bateaux américains. Pas d'escalade. En revanche, ce matin, le calme semble être revenu et la voie de la diplomatie par l'intermédiaire du Pakistan est toujours privilégiée. L'Iran affirme être toujours en train d'examiner la proposition d'accord global mise sur la table par les États-Unis. Peut-on espérer une sortie de crise rapide et une résolution du blocus dans le détroit d'Hormuz? Rien n'est moins sûr, Nicolas Falaise.
4: Ce n'est pas le scénario le plus probable, celui d'une réouverture concertée du détroit d'Hormuz, suivie de négociations qui permettraient à l'Iran et aux États-Unis de s'entendre sur les grands chapitres de leur contentieux. Le nucléaire, le programme balistique de l'Iran, le soutien de Téhéran à ses alliés régionaux, le tout en échange d'une levée des sanctions pesant sur la République islamique. Selon le chercheur Clément Terme, spécialiste de l'Iran, Washington, comme Téhéran, risque plutôt de rester englué dans ce conflit déclenché par l'attaque américano-israélienne de février contre l'Iran.
5: On voit plutôt un scénario se dessiner, celui d'un conflit gelé, parce qu'aucune des parties finalement n'a intérêt à un retour de l'escalade militaire. Les Iraniens en raison de la fragilité économique de leur système politique et les Américains en raison des élections des mid-terms et des effets du blocage d'Hormuz sur les prix du pétrole.
4: Le scénario du retour à la confrontation armée n'est pas exclu. Israël et les États-Unis ont attaqué l'Iran une première fois en juin 2025 avant de lancer une nouvelle guerre cette année.
3: Le détroit d'Hormuz bloqué mais traversé par un pétrolier sud-coréen qui est arrivé en Corée du Sud, une première depuis le blocage de ce point de passage. Le bateau battant pavillon maltais avait pu traverser le 17 avril avec à son bord 1 million de barils de pétrole brut, la moitié de la consommation quotidienne de la Corée du Sud. Le prix du pétrole qui est reparti ce matin à la hausse après avoir brièvement chuté hier de 5% et puis par ailleurs Clotilde toujours au Moyen-Orient. Les Émirats Arabes Unis disent avoir intercepté ce matin des missiles et des drones venus d'Iran et ce en dépit du cessez-le-feu en place depuis le 8 avril dernier.
1: Israël, de son côté, continue ses opérations.
3: Que cela soit au Liban, où 12 personnes ont été tuées hier dans des bombardements dans le sud du pays. Les autorités libanaises qui font part également ce matin d'une nouvelle frappe israélienne qui a tué un secouriste. Le Liban visé, la Cisjordanie occupée, aussi région qu'Israël appelle la Judée-Samarie, région citée cette semaine par Bezalel Smotrich, ministre d'extrême droite des Finances en Israël. Il a affirmé que la guerre se terminerait par des changements de frontières, que cela soit à Gaza, au Liban, en Syrie et donc en Cisjordanie occupée. Bonjour Oriane Verdier.
1: Bonjour.
3: Sur le terrain, ces velléités d'expansion territoriale sont très clairement constatées.
1: Oui, sur les territoires palestiniens déjà occupés avant 2023, l'armée israélienne a resserré son emprise. Plus de 50% de Gaza a été placé sous contrôle militaire direct et l'armée est accusée d'agrandir progressivement ce territoire. En Cisjordanie occupée, le nombre de colonies ne cesse d'augmenter et s'accompagne de mesures des autorités israéliennes pour déposséder les Palestiniens de leurs terres. En Syrie, après la chute du dictateur Bachar al-Assad, Israël a élargi son occupation du Golan, allant même au-delà dans les régions de Deraa et Kouneitra. Le gouvernement a également approuvé un plan visant à doubler la population des colons juifs dans la partie syrienne du Golan. Enfin, au Liban, vous le disiez, à la suite du cessez-le-feu, elle a mis en place une zone dite de sécurité sous son contrôle, qui correspond à 5% du territoire libanais.
6: Et Auréliane, quelles sont les dynamiques derrière ces avancées militaires ?
1: Bien, les raisons officielles sont sécuritaires et politico-religieuses. Depuis le 7 octobre 2023, Israël a adopté une stratégie plus offensive. Benjamin Netanyahou invoque aussi une mission historique, soutenant la notion dite biblique du grand Israël, qui va bien au-delà du territoire actuel. Mais considérer ces différentes occupations de manière globale est une stratégie israélienne pour faire oublier la question palestinienne. C'est ce qu'estime Laure Fouché de la Fondation pour la Recherche Stratégique.
7: Pour le Liban et la Syrie, on est effectivement dans une conquête territoriale qui satisfait une partie des idéologues du grand Israël. Mais fondamentalement, on est dans des motivations qui sont quand même tout à fait sécuritaires et politiques, ce qui n'est pas du tout le cas pour la question palestinienne. On est vraiment dans une destruction systématique. Il y a la volonté de liquider le projet national palestinien et c'est dans ce cadre-là qu'il faut aussi comprendre ce qui se passe à Gaza.
6: Et on l'a évoqué dans nos différentes éditions, Oriane, des centaines d'anciens dirigeants européens qui élèvent la voix contre ces opérations expansionnistes israéliennes, mais la communauté internationale semble incapable d'agir réellement.
1: En effet, pourtant, selon Laure Fouché, les Européens ont les outils pour défendre le droit international.
7: Nous, on a des engagements, nous, Européens, au niveau du droit international qu'on peut déjà mettre en place et qu'on ne fait pas. Je prends par exemple l'accord d'association avec Israël. Il y a un article qui stipule pour que l'accord d'association soit maintenu avec Israël, que nos partenaires israéliens doivent respecter le droit international. La perception qu'ont les Européens d'Israël est en fait très importante pour la population israélienne et la manière dont la population israélienne se perçoit elle-même. Netanyahou va pas pouvoir utiliser les accusations d'antisémitisme éternellement et il y a aussi une partie de la scène politique en Israël qui essaye d'avoir un dialogue plus constructif avec les Européens.
1: Et cette semaine, plus de 400 anciens ministres, ambassadeurs et hauts fonctionnaires européens ont appelé l'Union européenne à agir maintenant contre l'annexion illégale que mène Israël en Cisjordanie occupée.
6: Merci beaucoup. Oriane Verdier, vous signez ce matin notre dossier de la rédaction.
8: Dans l'actualité également, Martin, le concours de trêve qui vit au concours de drones entre la Russie et l'Ukraine.
6: Des alertes antiaériennes retentissent à Kiev et Volodymyr Zelensky, le président ukrainien, fait état de plus de 850 frappes de drones russes pendant la nuit, affirmant que Moscou n'a pas fait le moindre geste pour respecter la trêve unilatéralement décrétée par la Russie. Les autorités russes qui affirment l'avoir riposté de manière symétrique aux frappes ukrainiennes et qui recensent de leur côté 264 interceptions de drones. Et c'est dans ce contexte que doivent se tenir demain sur la place rouge les célébrations du 81e anniversaire de la victoire de l'armée rouge sur l'Allemagne nazie. Cérémonie fastueuse l'an passé, beaucoup plus sobre cette année, pas de missiles, pas de chars sur la place rouge et une liste d'invités minuscule, Anissa El-Jabri.
9: Pas de dirigeants de pays d'Asie centrale sur la place rouge ce samedi et ni le premier ministre arménien ni le premier ministre slovaque n'assisteront au défilé. Nicole Pachinian assure avoir prévenu Vladimir Poutine dès le mois d'avril quand il s'est rendu à Moscou. Il sera en campagne électorale, une campagne où il joue la carte du rapprochement avec les Européens. Quant à Robert Fico, qui avait été reçu par le chef de l'État russe l'année dernière, il fera profil bas et a fait savoir qu'il rencontrerait aussi Vladimir Poutine, mais brièvement. Ils seront au total 7 dirigeants étrangers cette année, selon le Kremlin. Et encore, la Russie y inclut les dirigeants d'Abkhazie et d'Ossétie du Sud. Ce sont deux territoires pris à la Géorgie lors de la guerre éclair de 2008 qui sont non reconnus internationalement. C'est donc moins qu'en 2023 et 2024, mais toujours plus qu'en 2022. Dans la foulée de l'envoi de soldats russes en Ukraine, cette année-là, aucun dirigeant étranger n'était présent. Le Kremlin avait assuré d'avoir lancé aucune invitation. Anissa El-Jabri, Moscou, RFI.
6: L'an dernier, une vingtaine de chefs d'État avaient été reçus en grande pompe par Vladimir Poutine, notamment Xi Jinping, Lula, mais aussi Viktor Orban et Nicolas Maduro, tous présents à l'époque pour les 80 ans de la, capitulation allemande.
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8: 8h09 à Kinshasa, où Félix Tshisekedi a donc ouvert la voie à un troisième mandat.
6: Alors que le président congolais était censé laisser sa place en 2028, une ouverture évoquée dès 2024, possibilité de prolonger au sommet de l'État qui est désormais clairement envisagée dans son discours de mercredi soir. Félix Tshisekedi a aussi évoqué un possible report de l'élection de 2028 si les combats se prolongent dans l'Est du pays, en justifiant par ailleurs une possible révision constitutionnelle par les réformes qui lui sont exigées par les États-Unis. Une porte ouverte qui indigne l'opposition, que cela soit dans le clan de Moïse Katumbi ou dans dans celui de l'ancien président Joseph Kabila. Francine Muyumba Nkanga est une cadre du PPRD. Pour elle, les déclarations du chef de l'État sont à minima paradoxales, voire contradictoires.
10: La constitution de la RDC était présentée par l'IDPS comme une constitution de l'étranger, qu'il fallait, selon eux, congoliser. Et aujourd'hui, le président Tshisekedi évoque un processus constitutionnel sous des impulsions extérieures. Donc cette contradiction traduit une véritable cacophonie politique à mon humble avis. S'agissant des élections de 2028, on nous explique aujourd'hui qu'il serait impossible de les organiser parce que le pays est en guerre. Pourtant, il convient de rappeler que le deuxième mandat du président Tshisekedi a été obtenu précisément dans ce même contexte de guerre en 2023. Sans oublier qu'il a également évoqué l'organisation éventuelle d'un référendum constitutionnel. Mais comment organiser un tel processus en excluant une partie des Congolais ? Si un référendum peut être organisé en période de guerre concernant la Constitution, pourquoi les élections destinées à permettre l'alternance démocratique deviendraient-elles impossibles ?
6: Des propos recueillis par Alexandra Branjon. La RDC par ailleurs, où au moins 36 personnes ont été tuées depuis mardi dans plusieurs attaques distinctes des rebelles ADF liées au groupe État islamique, attaques menées contre plusieurs localités isolées situées à la frontière de l'Ituri et du Nord Kivu. Autre attaque au Mali, cette fois-ci à Korigori et Komo Sogou, dans le centre du pays. Deux attaques revendiquées par les djihadistes du Jnim qui ont fait plus de 30 morts. Le gouverneur de la région de Bandiagara a condamné avec la plus grande fermeté ces actes ignobles et inhumains, selon un communiqué.
8: Et puis cette éruption meurtrière ce vendredi en Indonésie.
6: Le volcan Dukono s'est réveillé dans l'est du pays, dans l'archipel des Moluques. 3 randonneurs sont morts et 10 sont portés disparus dans cette zone d'Indonésie pourtant interdite aux visiteurs en raison justement de l'activité accrue du volcan.
8: En France, il est l'un des visages les plus marquants des dernières élections municipales. Bali Bagayoko, le nouveau maire de Saint-Denis qui défie le président de la République Emmanuel Macron.
6: Elle est dit l'insoumis désormais à la tête de cette ville de 150 000 habitants, la plus grande du département de Seine-Saint-Denis au nord de Paris, refuse d'accrocher le portrait officiel du chef de l'État dans sa mairie, comme c'est pourtant le cas dans les 36 000 communes du pays, un acte symbolique aux conséquences politiques, Carlotta Morteo.
11: Relégué dans un coin du bureau, face contre le mur, la photo officielle du président Macron restera décrochée, dit Bali Bagayoko, tant que, je cite, la République ne sera pas en capacité de corriger les inégalités. De quoi faire réagir le préfet de Seine-Saint-Denis qui, dans un courrier, demande au maire fraîchement élu de reconsidérer sa position au nom de la tradition républicaine. Mais l'affichage du portrait du président français dans les mairies est un usage et pas une obligation. Rien d'illégal donc dans ce geste avant tout politique. Le maire de Saint-Denis, Pierre Fitte, manifeste ainsi clairement son opposition à Emmanuel Macron. Bali Bagayoko lui reproche notamment de ne pas avoir immédiatement dénoncé les attaques négrophobes dont il a été la cible au lendemain de son élection. Incarnation de la lutte antiraciste, nouveau visage de la France insoumise, représentant de cette nouvelle France que le parti d'extrême gauche veut promouvoir, Bali Bagayoko s'inscrit aussi dans la bataille pour la présidentielle de 2027. Il a prévenu, le portrait restera au sol jusqu'à l'avènement d'une gauche de rupture et d'un nouveau président.
6: Explication signée Carlotta Morteo du service politique de RFI.
8: Et puis c'est un méga tsunami que personne n'a vu, ça s'est passé en Alaska l'année dernière.
6: C'était le 10 août dernier, un glissement de terrain XXL, une vague phénoménale, la deuxième plus haute jamais enregistrée, un déchaînement de la nature aux confins du monde, dans les eaux profondes du fjord de Tracy Arm. Personne ne l'a vu, Clotilde, mais les scientifiques tentent de reconstituer l'événement, des conclusions qui viennent de paraître dans leur revue Science, Stéphanie Schuller.
12: 481 mètres, soit presque une fois et demie la tour Eiffel, telle était la hauteur du méga tsunami qui a déferlé le land de Tracy Arm. Il était tôt, 5h26 du matin, et heureusement, à 7h, aucune croisière ne se trouvait alors dans ce fjord d'Alaska, dont la beauté attire pourtant chaque été des milliers de touristes. Personne n'a donc été témoin de cet événement hors norme, mais les scientifiques ont pu en reconstituer les causes. Au cours des 2 mois avant le glissement de terrain, le glacier au fond du fjord s'était retiré de 500 mètres sous l'effet de températures anormalement élevées. Cela a ouvert un corridor par lequel la paroi rocheuse a ensuite pu s'effondrer dans l'eau, provoquant le méga tsunami. Les chercheurs ont aussi découvert que des milliers de petites secousses sismiques avaient émané de la zone dans les jours précédant l'effondrement du versant. De quoi alimenter un système d'alerte précoce. Or, un tel système n'existe pas encore, regrettent les scientifiques, qui estiment que tous les fjords de l'Arctique, de l'Alaska au Groenland et en Norvège, devraient faire l'objet d'une surveillance accrue, car le réchauffement réchauffement climatique rend les glaciers instables et les méga-tsunamis dans les fjords risquent de se multiplier.
6: Et un petit mot de football pour finir, Clotilde, pas de tsunami mais une belle vague anglaise. Il y aura 3 clubs anglais en finale des 3 Coupes d'Europe, Arsenal en Ligue des Champions mais aussi Aston Villa en Ligue Europa et puis Crystal Palace qui s'est qualifié hier soir pour la finale de la Ligue Europa Conférence et qui affrontera le Rayo Vallecano, je vais y arriver en finale.
8: Martin Guez pour le journal, merci beaucoup.
13: L'actualité nationale et internationale, c'est terminé pour l'instant. On quitte les informations de Radio France Internationale et on continue avec la suite des programmes sur Info RC.

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2: Et c'est l'heure de retrouver la librairie du tiers-temps. Cette semaine, on inaugure une forme un peu particulière. Les libraires tendent le micro aux lectrices. Chaque mois, Anne, libraire passionnée de littérature ado, anime un club lecture ado au cœur de la librairie du tiers-temps. L'occasion pour les jeunes lectrices d'échanger sur leurs coups de cœur. Et elles ont eu envie à leur tour de les partager avec nous et de prendre les ondes du 88.6. C'est le roman « À croquer » de Anne-Fleur Multon qui a eu leur préférence. Voici les mots de Mélie, interviewée par Anne.
3: Ça raconte l'histoire d'une jeune fille qui, au début, pendant ses années de collège, elle était plutôt réservée, timide. Elle avait l'étiquette intello donnée par les autres parce qu'elle a des lunettes, parce qu'elle est forte en classe. Et elle a envie de changer parce qu'elle a envie que les autres, et surtout les garçons, la voient différemment. Donc quand elle va arriver au lycée, et bah, elle va s'habiller différemment, elle va mettre des jupes plus courtes, elle va montrer ses jambes, elle va mettre des robes. Elle va changer, elle va se maquiller, tout ça. Dans un but donc d'attirer... Enfin, pas d'attirer l'attention, mais de devenir quelqu'un parce qu'elle se sentait invisible, je pense.
4: Oui.
3: Et bah, du coup, c'est un livre qui m'a plu et touchée.
4: Oui.
3: Vraiment, j'étais impliquée dans l'histoire. J'aime bien les livres parce que ça me permet de ressentir plein d'émotions, mais là, surtout... précisément avec lui parce que elle a à peu près mon âge, enfin elle rentre au lycée, moi aussi je suis au lycée, et ben on voit toutes ses pensées, elle est pas sûre d'elle, elle se pose des questions sur un peu sur sa sexualité, sur elle va un peu suivre pas comme un mouton, mais enfin moi je dis ça souvent, c'est elle suit comme un mouton un peu, elle voit que par exemple elle voit que tout le monde a déjà fait sa première fois et elle l'a pas faite. Et donc, elle se dit, il faut à tout prix que je le fasse. Et enfin, moi, c'est sur ça que je suis pas forcément d'accord avec elle, mais ça fait toujours plaisir de savoir ça. Enfin, d'avoir d'autres trucs, mais elle veut vraiment avoir sa première fois, n'importe la personne, en gros, avec qui elle
4: ouais.
3: fait. Bon, ça, je suis pas très d'accord, mais...
4: Oui.
3: Mais en même temps, je comprends sa réflexion, parce que c'est sûr qu'au fond de toi, si tu te sens différent, et ben, si tu fais pas ce que les autres font, tu te sentiras différent tout le temps.
4: Ouais.
3: Et du coup, voilà.
4: Et c'est quoi la particularité du livre ?
3: Ah oui, il est écrit en vers, donc c'est pas, enfin c'est pas des phrases en gros, c'est des vers, c'est un peu écrit comme un poème, parfois en message, parfois juste des pensées.
4: Et qu'est-ce que ça a changé à ta lecture ?
3: Bah la lecture, elle était parfois plus rapide parce que sur certaines pages, il y a pas beaucoup d'écriture. Il y a aussi des fois, c'est seulement des messages, des SMS qu'elle échange avec ses amis. Bah ça le rend un peu plus vivant,
4: ouais.
3: Genre dans ta tête quand tu lis, il y a moins de descriptions, c'est... Ouais, c'est ça, ça le rend plus vivant.
4: Et est-ce que tu trouves que l'autrice, elle s'est bien rapprochée de ce que c'est que d'être adolescent, alors ?
3: Ah bah, totalement, parce que j'avais l'impression, par moments, et souvent, que c'était un peu ma vie. Enfin, c'est comme si elle racontait mes pensées, tout ça, enfin, c'était vraiment... C'est ça que j'ai surtout aimé en le lisant, c'est que on pouvait, je sais plus c'est quoi le mot, mais se voir dans le personnage.
4: S'identifier,
3: ouais,
4: quoi.
3: S'identifier,
4: tu t'es vachement identifié.
3: Ouais, c'est ça.
4: C'est comme si elle avait mis des caméras dans ta chambre.
1: Peut-être, on sait pas.
4: Ok, merci Mélie.
2: À croquer de Anne-Fleur Multon, un roman publié dans la collection L'Ardeur des éditions Thierry Magnier. Il a eu beaucoup de succès au sein du club ado et de la librairie du tiers-temps. Voici le regard porté par Jade.
5: Donc en fait, ça parle d'une fille qui est considérée un peu comme intello, qui s'appelle Marie-Maud. À sa rentrée de première, elle se dit un petit relooking, du coup, elle s'habille complètement différemment de comment elle s'habille de base, c'est-à-dire qu'elle s'habille plus pour attirer les garçons, en quelque sorte.
1: Ah, je me souviens
5: voilà.
1: Maintenant.
6: Moi aussi, ça m'est revenu.
5: Et du coup, j'ai adoré le livre, c'est-à-dire que j'ai dû lire 3 ou 4 chapitres pendant le trajet quand j'étais en train d'aller en Italie. Mais après, le reste, j'ai tout lu en une soirée.
1: Wow.
5: Et c'est extrêmement rapide à lire.
1: Oui.
5: Extrêmement ouais. rapide.
3: Pourquoi wow. c'est rapide à lire ?
5: Parce que c'est fait en vers, en petit vers. C'est un peu c'est pas difficile à comprendre, c'est juste que parfois, ça fait que c'est un petit peu plus bizarre que si c'était un roman qui était écrit comme ça en prose. Ça perturbe pas non plus. C'est-à-dire que ça se lit très vite et en même temps, on comprend tout. Et ouais, voilà, j'ai kiffé. juste au cas où il y a des petits trigger warnings. Bah, du coup, le trigger warning, c'est agression sexuelle. Donc, voilà, au cas où vous avez des petits soucis, bah, voilà. Mieux vaut pas.
4: Ok,
5: bah. Voilà.
3: Ok.
5: Non, mais c'est-à-dire que ça parle très bien de l'adolescence, mais ça peut ne pas correspondre à toutes les personnes. C'est-à-dire que moi, je me suis reconnue, je me suis dit à un moment, à la fin du livre, quand j'ai fini, j'étais là. Est-ce que moi aussi j'ai des trous? Est-ce que c'est considéré comme des trous? Est-ce que moi je suis plutôt Marie-Maud ou est-ce que j'assume ma sexualité et donc c'est pour ça que je m'habille plus comme ça? Ou est-ce que je suis Marie-Maud et que je fais exprès de m'habiller comme ça pour attirer les garçons? J'étais comme ça, j'étais là.
4: T'avais pas de questions en fait.
5: Laissez-moi dormir.
4: Après, tu t'es questionnée sur toute ta vie en fait.
5: Ah, mais il était 23h30. J'ai commencé le livre, enfin le bout, j'en étais à 21h. J'ai fini à 23h30. Je me suis endormie à minuit après beaucoup de réflexion. Même le matin, j'étais là.
4: Donc en fait, tu l'as lu 2h30 dans ta foi.
5: Oui. C'était très très rapide. Vraiment, ouais. J'ai dévoré. De base, je lis une page recto verso en 4 minutes. Là, j'ai tout mangé.
4: Tout mange. Donc en fait, c'est hyper accrochant. Quoi.
5: Ah ça oui, accroche, ça accroche. C'est-à-dire qu'à chaque chapitre, t'es là. Qu'est-ce qui va se passer? J'en ouais,
4: en fait, c'était un peu moins quand même avec Harry Potter. Quoi.
5: Exactement.
7: Moi aussi, j'ai eu cet effet avec ce livre-là.
4: Oh,
7: ouais, j'ai fini en deux soirées.
5: Oh là là.
2: Le roman à croquer de Anne-Fleur Multon est à retrouver à la librairie du Tiers-Temps, boulevard Gambetta

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1: Rendez-vous avec les échappées vocales, le cœur amateur de l'album en musique. Ce dimanche 10 mai, les échappées vocales seront sur la scène du théâtre des Quinconces à Vals-les-Bains à 17h pour vous faire rêver et pour interroger notre relation au hasard. Et si le hasard devenait notre plus grand maître? Si chaque détour, chaque rencontre, chaque défi nous menait vers des trésors insoupçonnés? C'est cette aventure sur 2 ans que vous propose les Échappées Vocales, un chœur unique qui réunit 3 artistes professionnels et 60aine de chanteurs amateurs passionnés. Sur scène, voix et corps s'entrelacent pour donner vie à un voyage de l'inattendu. À travers un répertoire éclectique qui mêle classique, chansons françaises, jazz et comédie musicale, les chanteurs et chanteuses explorent la magie des chemins imprévus. Ces détours qui nous transforment et nous révèlent à nous-mêmes. Danse, théâtre et jeux viennent enrichir cette odyssée artistique et humaine pour une expérience à la fois intime et universelle. Sur la route du hasard, c'est le nom de cette création à retrouver ce dimanche 10 mai à 17h au Théâtre des Quinconces à Vals-les-Bains pour des prix qui vont de 5 à 15 euros. C'est gratuit pour les moins de 12 ans.

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2: Et on part à Planète Mars aujourd'hui. Planète Mars, c'est un observatoire public d'astronomie qui est situé en Ardèche. Il est campé à plus de 1000 mètres d'altitude dans le ciel, un ciel d'une grande pureté sur le parc naturel régional des Monts d'Ardèche. Doté d'un télescope de qualité professionnelle, ce lieu vous embarque pour des visites commentées de l'observatoire, des ateliers pour parents et enfants et des soirées d'observation magique de nébuleuses en galaxie, du Soleil aux planètes. Vous pourrez vous laisser guider pour un moment en impesanteur. Planète Mars, donc c'est à Saint-Romain-le-Désert à Mars, en Ardèche. Les périodes des horaires d'ouverture, c'est d'avril à octobre, mais uniquement sur réservation. Puis après, pendant les vacances, ce sont des animations et des visites qui sont commentées à 5€ l'entrée et des soirées d'observation qui vous seront proposées à 8€ pour les adultes, 5€ pour les enfants. Bref, c'est très très abordable. Planète Mars, il faut y aller.
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6: Le festival Chapeau Melon et Bottes de Queer, c'est l'idée en fait d'aborder les questions LGBTQIA+, notamment au sein des lycées, mais à l'extérieur aussi, dans un contexte où on voit une régression des avancées sur la reconnaissance des différences des personnes.
7: Le festival engagé Chapeau Melon et Bottes de Queer s'est invité en mars-avril dernier au lycée Marcel Gimond pour proposer spectacles et ateliers autour des questions de genre, de société et de vivre ensemble.
6: Moi, c'est Yann, de l'association Théâtre en cours. Je m'occupe de la coordination de l'association, de la programmation, et avec tout un groupe et une équipe.
7: Comment vous est venue l'idée de créer ce festival ?
6: Eh bien, le festival, l'idée est venue il y a 3 ans, suite à un triste événement qui était le suicide d'un collégien dans le nord de la France, Lucas, qui avait été victime de harcèlement du fait de son homosexualité assumée et affirmée. Et du coup, c'est là qu'on a eu comme un électrochoc où on s'est dit qu'il était urgent de remettre cette question sur la table et de l'aborder de manière douce, mais déterminée auprès de tout le monde.
7: Et pourquoi ce spectacle vous a-t-il paru pertinent dans le cadre de ce festival ?
8: Faire de la culture un levier pour lutter contre les discriminations et les injustices sociales, c'est la porte d'entrée choisie par Théâtre en cours. Le lycée Marcel Gimond a donc accueilli les membres de la compagnie ABCG pour une résidence artistique avec une classe du lycée et pour une représentation de leur pièce théâtrale Alpha Conférence Viriliste.
6: Donc c'est un spectacle que j'ai vu à Aurillac l'été dernier, donc un festival de théâtre de rue. Et le fait d'aborder la question de la masculinité, de la virilité qui gangrène un peu la jeunesse aujourd'hui, et pas que la jeunesse, et qui amène à une régression sociale, c'est-à-dire que les avancées féministes sont prises comme des défauts de société, comme des ennemis, et du coup ça engendre des violences réelles au quotidien dans la société, donc ça paraissait important. Aujourd'hui, de rappeler que les hommes et les femmes sont égaux, égales, et que certains discours sur les réseaux sociaux sont dangereux. Et voilà, c'est pas pour moraliser, pour faire la morale aux gens, c'est juste pour informer et rétablir certaines choses.
7: Chaque année, le festival propose des spectacles ou des résidences artistiques dans les lycées. Pourquoi c'est important pour vous ?
6: Eh bien, nous, l'association, elle est née de l'envie d'ouvrir les portes des établissements scolaires au public extérieur. Quand on a créé l'association, on travaillait tous et toutes dans le lycée de l'Argentière, en tant que prof, pion, parents d'élèves ou autres. Et l'idée, en fait, de redonner à la cour des établissements une ouverture, permettre de mélanger les publics, que les élèves s'approprient leur cours, et que, au-delà d'un endroit où les élèves viennent pour apprendre, pour suivre le parcours éducatif, c'est aussi ouvrir à la culture et rendre au cours le côté de croisements culturels et sociaux.
9: Donc nous, on est une classe de vente au lycée Gimond en première. Et là, ça fait une semaine, donc 4 jours de suite, qu'on a 3 heures de théâtre par jour avec une compagnie qui fait du théâtre. Et donc là, le sujet, ça va être tout ce qui nous énerve et on doit créer une petite pièce de théâtre dessus avec 3 heures par jour depuis 4 jours.
7: Vous accueillez toute la semaine en résidence artistique la compagnie ABCG dans le cadre du festival Chapeau Melon et Bottes de Queer, ici au lycée Marcel Gimond, autour de leur spectacle Alpha. Pourquoi ce sujet du masculinisme vous semblait important à aborder avec les élèves ?
10: Nous travaillons dans le cadre de l'éducation à la vie affective, relationnelle et sexuelle.
7: Sébastien Folly, professeur principal des premières proventes du lycée Marcel Gimond.
10: Sur des questions d'égalité et de lutte contre les discriminations, et le masculinisme fait partie. C'est une idéologie de rejet et de haine envers les femmes et qui vise à les soumettre à l'homme. Donc, ça rentre parfaitement dans le cadre de l'éducation à la vie affective, relationnelle et sexuelle et également au programme d'égalité filles-garçons.
7: Et est-ce que vous observez une influence de ces discours chez les jeunes aujourd'hui ?
10: Oui, avec les réseaux sociaux. On a également souvent en classe des groupes assez genrés, même en termes de disposition dans la classe, dans l'espace, d'un côté les garçons, de l'autre côté les filles. Et de travailler sur ces thématiques ne peut qu'être bénéfique pour eux et puis pour la société.
7: Qu'est-ce que vous avez appris pendant cette résidence avec la compagnie ?
4: Ça montre que, par exemple, même genre des petites choses pour rigoler, bah, finalement, ça peut avoir des gros impacts.
11: Bah, je pense que c'est bien parce que c'est une approche plus ludique et ça permet d'un peu changer des cours, etc. Et c'est plutôt agréable.
12: Bah, on a appris plein de nouveaux vocabulaires, comme qu'est-ce que c'est exactement le masculinisme, qu'est-ce que c'est le féminicide. Après, on a appris des nouveaux choses aussi, qu'on a créé nos textes, qu'on a voulu savoir ce qu'on voulait créer et tout. On a appris tous ensemble puisqu'on était en groupe et un par un ce qu'on voulait faire et tout.
13: Ça nous a appris beaucoup de choses et ça peut changer le regard de certaines personnes parce qu'on a vu des vidéos et le spectacle aussi et aussi le texte qu'on a fait, ça nous a changé notre regard quand même, on a développé dessus.
7: De quoi parle votre texte ?
12: Notre texte parle du racisme anti-blanc et des violences faites aux femmes. On apprend comment on peut être un homme blanc dans la vie quotidienne.
14: Les femmes passent plus de temps à se maquiller, à faire leur full face, avec leur fond de teint, mettre du bronzer et du blush pour que leur teint soit parfait. Bien s'habiller avec des habits de luxe, se parfumer pour qu'on les remarque pendant que l'on bosse. On se casse le cul à rapporter de l'argent à la maison, on s'habille avec des habits à moitié troués, nous avons une peau hideuse, pendant qu'elles prennent notre argent pour se faire les ongles et avoir de belles mains. Nous, nos mains sont noires, remplies d'ampoules, comme le dit Théodora dans Boss Lady. Donc moi, sur l'échec, je veux voir les montants. Les femmes prennent cette phrase trop au sérieux, alors qu'elles méritent de devenir comme nous. On devrait leur détruire leur maquillage, arracher leurs magnifiques ongles, ainsi que leurs fossiles qui rendent leur regard de bad bitch. On finira par les maquiller à notre manière, avec nos propres mains.
12: Oula, je pense que j'y suis allée un peu fort dans mes mots. En tant qu'homme blanc, on est tout le temps en train de me juger. C'est pour ça que j'aimerais me maquiller. Changer mon teint pour me fendre dans la masse, éviter que l'on me remarque, car en étant blanc, j'ai vécu du racisme. Dès que l'on voit ma couleur de peau, on refuse un poste de travail. La plupart du temps, je suis à l'écart de mon groupe d'amis. On me refuse de rentrer dans les boîtes de nuit. Un jour, un visile m'a regardé de haut en bas avant de dire que ce n'est pas pour moi. Dans les bars, peu importe l'endroit où je suis, je me fais frapper, menacer. Quand je sors, j'ai l'impression qu'on m'observe constamment, qu'on me juge. On critique mes habits, ma voix, ma couleur de peau, mes cheveux, tout mon corps. Alors que ma mère me disait pourtant que j'étais beau, que je n'avais rien à envier aux autres.
15: Je commence à anticiper les regards, à éviter certains lieux, à me méfier sans même le vouloir. Chaque intercation avec les gens, je deviens une sorte de test. Il y a même des moments où je me demande si je vais être accepté ou parfois rejeté. Parfois, je me demande ce que j'ai pour mériter ça. J'aimerais pouvoir être invisible ou simplement être vu comme une personne parmi les autres.
16: Dans ce texte, on résume qu'il ne devrait pas avoir de racisme dans la France, enfin partout, et que les femmes devraient être respectées comme elles se doivent.
7: En quoi le théâtre peut-il être un levier pour développer un esprit critique face à ses contenus ?
10: Il y a tout un travail du corps, de la voix, sachant qu'on est sur une classe de première bac pro, métier de la relation client, commerce et vente. Donc ils sont déjà habitués à faire des sketchs de vente, à travailler sur la posture, le corps, la voix, mais plutôt dans un cadre professionnel et de mettre en application toutes ces compétences théâtrales dans un domaine plus citoyen, ça ne peut être que bénéfique.
7: Comment les élèves ont réagi au début et au fil des ateliers ?
10: Alors, le premier jour, ils étaient un petit peu réticents parce que parfois, ça leur rajoutait quelques petites heures de cours en plus. Mais j'ai l'impression que le courant est très vite passé avec les deux artistes, Clément et Ambre. Et au fur et à mesure, ils se sont de plus en plus investis. Et je les ai vus écrire ce qu'ils sont parfois réticents à faire. Là, pour le coup, ils l'ont fait de bon cœur.
17: Si on peut se mettre en cercle juste pour se parler, vous pouvez prendre vos chaises, bien sûr. La suite, ça serait que vous puissiez tous nous envoyer ce que vous avez écrit, où vous en soyez, même si vous ne trouvez pas que c'est terminé, sur le mail de la compagnie. Clément et moi, on va reprendre chacune des propositions avec les choses qu'on s'est dites. On va pas les changer fondamentalement, mais juste on va vous faire des propositions demain avec ce que vous avez écrit. Genre, ça sera la même chose, mais juste un peu unifié. Comme ça, chaque groupe aura son texte. On vous les présente demain, on s'en parle. Et surtout, demain vont venir avec Clément et moi, Mia et Quentin, qui sont les autres comédiens du projet. Et l'idée, c'est que on passe du coup la journée de demain plutôt sur des questions de jeu et des questions de comment on lit ces textes, en sachant que du coup ces textes ils sont censés être présentés avant le spectacle jeudi.
18: On peut demain... Je suis Clément Bigot, je suis comédien, auteur et metteur en scène de la pièce Alpha.
19: Bonjour, je m'appelle Ambre Germain Cartron, je suis comédienne, je suis avec Clément, l'autrice et la metteuse en scène du spectacle et actrice dedans.
7: Et du coup, votre spectacle s'appelle Alpha, conférence viriliste. Le titre est assez parlant de lui-même. Vous pouvez nous présenter votre spectacle ?
19: Bien sûr, c'est une fausse conférence qu'on a décidé d'écrire, Clément et moi, il y a 2 ans, quand on est sortis de l'école. On a décidé de l'écrire, c'est parti d'un ras-le-bol de l'algorithme qui était inondé par... Quand je dis l'algorithme, donc l'algorithme des réseaux sociaux qui était inondé par... des vidéos masculinistes misogynes. Alors quand on parle de masculinisme, il faut faire la différence entre le masculinisme et la misogynie. Le masculinisme, c'est une misogynie, mais c'est aussi une théorie du complot. Le monde serait dominé par les femmes. Le masculinisme, c'est une arnaque. Ça a pour but de vendre des choses. Donc c'est des compléments alimentaires, des formations pour devenir un homme plus musclé, un homme plus viril, un homme qui drague mieux. Tout ça, évidemment, une grande arnaque. Et ça a souvent pour but d'arnaquer des hommes, pas forcément des mauvaises personnes à la base, mais il y a un phénomène d'entonnoir. Tu veux commencer par faire du sport et si tu tombes sur les mauvaises personnes, tu peux finir dans des milieux masculinistes. Ça peut aller très très loin. C'est des milieux qui tuent, c'est des milieux qui sont complotistes, comme tous les complotismes, c'est des milieux très xénophobes, très très antisémites, misogynes, homophobes et transphobes, évidemment, malheureusement.
18: Et le point de départ du spectacle, c'est de se demander quel est le meilleur moyen d'annuler leur discours et contrer cette espèce d'éthos de savoir-être qui cultive et qui fantasme et qui crée, en partant du principe que des œuvres de fiction ont déjà essayé de le faire et au final sont réutilisées, détournées de leurs propos de base par les masculinistes pour nourrir leur imaginaire et leur folklore. On pense à des films comme Fight Club, American History X, American Psycho, une série comme Peaky Blinders, des séries qui par ailleurs ne sont pas... forcément fascisantes, voire même qui ont l'objectif inverse, mais qui finissent par devenir des totems et des emblèmes, des points de référence de la culture masculiniste. Notre constat, et ce sur quoi on base l'écriture de la pièce, c'est de se dire que ce qu'ils ne peuvent pas se réapproprier, ce qui les annule vraiment, c'est le ridicule.
19: C'est des gens qui souvent ont appris à parler fort, à parler vite, à parler éloquemment, mais quand on réfléchit au fond de leur discours, c'est souvent du vent. Nous, notre but, c'est de parodier leur manière de parler, mais de mettre en évidence par des exagérations la médiocrité de leur discours et la dangerosité de leur discours. Donc pendant à peu près 1h15, le spectacle est dynamique, drôle, il a pour but de les parodier. Et puis dans le dernier quart d'heure, moi et Mia Péchillon, qui est l'autre comédienne du spectacle, on parle de nos vécus en tant que femmes, liés au masculinisme, liés à la misogynie, liés à l'homophobie et à la transphobie. On en parle pour dire que malgré notre volonté de se moquer d'eux, ces gens-là font du mal. Et que si on fait des blagues, c'est pas uniquement parce qu'on s'en amuse, mais c'est parce qu'on a besoin de se battre contre eux et que l'humour, c'est l'arme qu'on a choisie.
7: Vous avez mené 4 séances de 3 heures avec les lycéens, ici au lycée Marcel Gimond. Est-ce que vous pouvez nous parler des thématiques que vous avez abordées, tous les sujets abordés ?
19: Clément et moi, on n'est pas des sociologues, on est des acteurs. Donc on n'est pas arrivé ici en disant « on va vous faire 12 heures de cours approfondis sur le masculinisme ». On a fait évidemment énormément de recherches autour de la pièce, mais on n'est pas habilité à donner des cours de sociologie, on est habilité à donner des cours de théâtre. Donc on est venu pour les faire travailler comme nous on a travaillé, c'est-à-dire en parlant de choses qui nous énervent, mais en les retournant pour en faire du théâtre, en faire de la poésie, et s'en amuser, et surtout faire rire. Donc notre processus, en plus de les faire découvrir des bases de plateau, d'occupation de l'espace, de prise de voix, d'assumer son corps et ses émotions face aux autres, ça a été de leur demander sincèrement, eux, ce qui les énervait, ce qu'on n'aurait pas pu prévoir, parce que nous, on n'a plus 17 ans, eux, ils ont 17 ans, ils savent eux, intimement, en tant qu'individus, ce qui les énerve. On leur a demandé ce qui les énervait, on a demandé de mettre en commun ce qui les énervait par groupe, puis ensuite, on leur a demandé d'écrire des discours qui faisaient les prières, les louanges de ces choses qui les énervaient. Et donc, c'est génial parce qu'on arrive avec des gens de 17 ans qui ont une amoralité formidable et qui sont capables de faire des grands discours pour nous expliquer que le racisme, c'est formidable, que la politesse, ça fait perdre du temps, que le harcèlement scolaire, c'est ça qui permet à l'école d'être structurée et que s'ils avaient plus d'heures de cours, enfin, ils pourraient arrêter d'être cons. C'est leurs mots, pas les miens.
16: Le racisme, c'est génial. Quelle idée brillante. Juger quelqu'un sans connaître, juste comme ça à l'œil, ça fait gagner un temps fou. Plus besoin de réfléchir, c'est juste trop bien, il faut rester seulement entre blancs, se mélanger, quelle perte de temps.
20: C'est comme ne plus rien dire de poli est tellement incroyable. Au XXe siècle, ils perdaient tellement de temps, ils étaient encore à cheval. Alors qu'aujourd'hui, nous avons des voitures. Peut-être que si on continue d'insulter, demain les voitures volantes seront de partout. Il faut vous impliquer dans cette voie. Changer le monde, c'est tellement plus classe d'insulter. Par exemple, l'autre jour, dans la rue, une petite mamie me dit bonjour. Et j'ai répondu ta gueule. Hier, j'étais à l'enterrement de mon père et au lieu de lui jeter une rose comme tous ces polis de cons, j'ai craché sur son cercueil. Mon père était tellement poli dans sa vie que j'ai décidé de le changer, pour que la société avance enfin. Grâce à TikTok, le manque de respect est plus présent.
21: Mais rester trop de temps sur les réseaux sociaux nous rend totalement abrutis, donc il faudrait demander à l'éducation nationale de rajouter des heures parce que nous, les élèves, on est complètement cons, on comprend jamais rien, on a des mauvaises notes, donc il faudrait réduire les vacances scolaires et rajouter le samedi. En plus, car avec plus d'heures, ça serait parfait. Commencer à 6h et finir à 21h, c'est juste incroyable. Comme au XXe siècle, nos parents se faisaient taper les doigts avec une règle. Cela devrait être remis si nous retrouvons avec une note en dessous de 18 et qu'une note en dessous de 16, ils se font tabasser. Pour toute absence, cela devrait être rattrapé en restant 4h le soir dans l'établissement à faire le ménage.
19: Avec cet humour qu'ils ont sur eux-mêmes et sur leurs opinions politiques, des gens montrent que c'est des gens qui sont très intelligents. Moi, ce qui me fascine le plus quand je fais des interventions avec des gens de leur âge, c'est la connaissance politique qu'ils ont du monde, qui est tellement supérieure à celle que j'avais à leur âge. Moi, je viens de Charente-Maritime, une ville un peu plus grande qu'Aubenas, mais enfin, c'est comparable. Ils sont tellement plus intelligents que je l'étais à leur âge, mais ça me fascine. Moi, notamment en tant que femme trans, j'arrive là, je dis que je suis une femme trans, ils savent tout ce que c'est. Alors, évidemment, certains d'entre eux, je le vois, ont des a priori négatifs, mais en fait, c'est des gens qui sont ouverts, c'est des gens qui sont respectueux, c'est des gens avec qui on peut parler et qui sont formés déjà beaucoup plus que nous, on aurait pu l'être à leur âge sur des questions de masculinisme, sur des questions queer. Ils comprennent les enjeux avec une finesse qui est propre à leur génération, mais en plus, ils sont capables de s'en amuser et ils sont capables d'aller l'étape d'après, c'est-à-dire de parodier les choses qui les énervent.
22: Vous savez pourquoi on est revenu ce soir ? Mes chers compatriotes de l'Hexagone, nous sommes en guerre. Contre qui ? Contre ces salauds qui nous rabaissent au quotidien. Nous qui avons construit ce monde pierre par pierre, par la sueur de nos fronts. Et c'est comme ça qu'on nous remercie ? En bloquant des autoroutes ? En empêchant mes chers concitoyens de travailler, de nourrir leur famille ? Car oui, c'est nous qui les avons fait naître dans un monde sûr, beau et riche.
23: Ils sont bloqués dans leur complot qui les pousse à croire à un réchauffement climatique. Alors que regardez dehors, 20 degrés, des arbres verts et fleuris, les enfants jouent au foot. Les chiens se promènent, les oiseaux chantent. Prenez exemple sur les abeilles, elles ne s'éteignent pas les joues en bleu. Et pourtant, on nous parle d'une catastrophe imminente, comme si la Terre allait exploser.
24: Nous, on crée, eux, ils détruisent. Tenez, par exemple l'IA, cette invention révolutionnaire qui aide chaque jour le quotidien de nos citoyens, elle les suit ses tueurs. Et eux, ils nous la vendent comme la raison de la destruction de notre monde. Est-ce que le monde est détruit ? Si c'est vraiment mortel, nous serions morts, depuis longtemps. Ai-je l'air mort ? Suis-je mort ? Est-ce que vous êtes mort ?
25: Prenez exemple sur Donald Trump. Lui, il fait bouger les choses. Du haut de ses 79 ans, il a les idées plus claires que vous. 77 millions de citoyens ont prêté leur confiance à cette brave homme. Un quart du plus grand pays au monde s'est illuminé et a choisi la bonne voie.
26: C'est plus d'habitants que certains pays. L'Espagne.
25: 48,81 millions.
26: L'Angleterre.
25: 56,48 millions.
26: La France.
25: 68,62 millions.
23: L'épiphanie sourit aux audacieux.
19: Nous, on a été... on est hyper content d'être là, mais en plus on a été vraiment très impressionnés par la qualité de leur texte et la qualité de leur positionnement politique par rapport à leur texte, c'est-à-dire qu'ils sont vraiment capables de dire avec finesse, alors évidemment nous notre travail c'est les aiguiller, mais de dire avec finesse des horreurs, mais que l'on comprend instinctivement en tant que public comme des dénonciations de ces horreurs. Et c'est pas si évident à faire, et ils le font très très bien.
27: Le respect ça sert à rien, tout le monde se lèche le cul à bien se parler, ça sert à quoi de respecter des pauvres qui se lèvent tard ? Réveillez-vous à 6h, construisez votre empire, allez à la salle, poussez plein de fonte, baisez des meufs.
28: Vous voulez de l'argent ? Sortez-vous les doigts du cul, sortez ce même cul de votre lit. Arrêtez de vous réveiller à 10h, faites entrer des richesses. Moi, vous voyez, j'étais comme vous, un gros tas de merde. Mais contrairement à vous, moi j'ai suivi une formation en ligne, et depuis, devinez qui peut se permettre des achats de luxe, bah c'est moi.
0: Je suis pas un putain de branleur, vous êtes des larves, vous vous couvez sur vos canapés, alors que moi je suis beau, grand papillon coloré et majestueux qui se permet de découvrir le monde. Je fais rentrer de l'argent, et puis bien évidemment qu'il faut faire des choix. Regardez mon pote, j'ai coupé les contacts avec cette merde ambulante, il passait son temps à rêvasser dans son lit, il se plaignait tout le temps de ne pas avoir de chance dans la vie, alors que c'était juste un déchet de la société.
27: Alors autant vous dire qu'il avait rien pour lui. En plus d'être une merde, il avait zéro charisme, il était tout frêle. Il me tirait trop vers le bas, c'est un naze, une merde, une grosse merde, un déchet. Maintenant j'ai plus de potes, j'ai des collaborateurs et des investisseurs. Avant je travaillais pour les autres, maintenant c'est les autres qui travaillent pour moi. Avant je traînais ivre dans les rues, maintenant je les achète et elles portent mon nom. J'étais addict à la cocaïne, maintenant c'est à la créatine. C'est parce que j'ai pu changer que je suis en capacité de devenir un leader.
1: Dans la patte patrouille, vous imaginez si c'était les chiens qui décidaient à la place de Ryder, ce serait plus la patte patrouille, mais la patte pacouille. Anakin est devenu Dark Vador sans l'aide de personne, il s'est fait tout seul. Et puis si vous vous souvenez de mon pote là, la grosse merde, il aurait pu être Obi-Wan, mais il préfère être Jabba, la grosse merde. Et finalement, quand on y pense, Anakin a fait le bon choix de rejoindre Palpatine.
2: C'est comme Epstein, c'était un chouette type. C'est triste qu'il parle sur sa mort. Il avait des valeurs, notamment faire plaisir aux grands de ce monde. Ce mec implore le respect. C'est fou de se dire que certains osent cracher sur lui après tout ce qu'il a accompli. Il était toujours resté dans la verticalité et la droiture.
19: Et après, sur notre stage, moi, ce qui m'a beaucoup plu, c'est leur humour et leur intelligence par rapport à cet humour. Ça aurait été tellement facile pour eux de juste écrire des horreurs et de s'en amuser. Peut-être que c'est ce que j'aurais fait à leur âge. Eux, ils ont tout de suite compris que c'était pas ça le jeu, que le but, c'était d'avoir quelque chose à dire derrière, et ils l'ont très bien fait.
7: Et cette pièce que vous faites, ou du moins ce que vous écrivez, ça parle de quoi?
3: Du coup, ça parle de la justice, comme quoi elle fait pas son travail, et on la fait en forme d'autodérision, donc c'est l'inverse de ce qu'on pense, en disant des phrases plutôt cash, avec des textes. On accuse souvent la justice de ne pas faire son travail, et bien moi je trouve qu'elle a bien raison la justice. Regardez-moi, l'autre jour, j'ai fumé 6 pets, je suis rentrée, j'avais tellement les yeux plissés que je me suis trompée de chambre et j'ai pécho mon frère pendant qu'il dormait. Bon, pensez-y, comme je suis quelqu'un de connu, la justice va me féliciter. Ouais, je pense, il ne m'arrivera rien du tout, du tout. T'inquiète, j'ai pas peur, absolument pas peur, et c'est très bien comme ça.
27: Est-ce que Batman pourrait faire son travail s'il devait toujours respecter les limitations de vitesse? Moi, ma femme, je lui dis que je suis Batman. La dernière fois, je suis parti en mission. En vrai, je suis juste allé frapper la folle du village avec mon pote. On s'est fait arrêter par les flics, ils nous ont demandé nos papiers, on a dit non. Ils se sont excusés, ces salopes de fraises tagada moisies, ils ont baissé les yeux.
4: Quand on parle de consentement, est-ce qu'on m'a demandé si je consentais à m'abstenir? De toute façon, personne ne me dira rien, je suis bien trop puissant pour me faire punir. Nolan.
27: Kylian.
16: Calice.
5: Et une question piège. Oui. Si vous deviez résumer ce texte, qu'est-ce que vous allez nous dire au travers ce que ça aborde, tout le monde?
3: Que la justice, souvent, elle fait rien pour, par exemple, les agresseurs, ceux qui respectent pas le consentement des personnes, des femmes et des hommes.
4: Du coup, on a voulu aborder surtout le sujet de la justice et de l'inaction de la justice dans beaucoup de situations.
27: Moi, il n'y a aucun rapport, mais je vais faire un coup de gueule. Par exemple, pour la justice, si ça leur enlève pas de l'argent, ils vont donner moins d'importance que s'ils perdaient de l'argent ou pas. Par exemple, si quelqu'un vole le consentement à quelqu'un, ils vont donner moins d'importance à ça que, par exemple, quelqu'un qui vole de l'argent à une autre personne.
18: Ce qu'on a essayé de faire aussi, c'est de les faire révéler leur subjectivité. C'est-à-dire qu'il y a eu des étapes où ils ont fait ce qu'on leur a demandé de faire, on leur a fait des exercices et on s'est mis dans des positions de prof et on avait des choses à leur apprendre et ils les ont appliquées. Mais très rapidement, on leur a redonné du temps pour se poser des questions de eux-mêmes, qu'est-ce qu'il et elle avaient à dire, comment ils le mettaient en commun, comment ils s'organisaient pour produire un texte à plusieurs. De se demander un peu, justement, de prendre le temps de se poser, de se demander qu'est-ce qu'on a à dire, comment on le dit, comment on a de l'humour dessus. Et je pense que c'est quelque chose qu'on aura pu leur apporter, de voir comment les idées rebondissent les unes entre elles, etc. On vient sans avoir préparé, on voit ce qui se passe, en se posant des questions sincèrement, en évacuant pas les problèmes et en,

0: phrase.
1: La formule
2: est super bien.
1: C'est trop fort.
3: Après, du coup, c'est un peu violent.
2: C'est très violent, mais est-ce qu'il y a
0: vraiment un bien, c'est bien mis quand même.
2: Vous l'avez grave.
0: On l'a bien, on a essayé de caler.
4: Pas que ce soit violent, mais en même temps, passer le message.
2: Non, mais ça marche de ouf. Je pense qu'on peut trouver, il faut garder cette formulation, juste trouver peut-être s'il panique un peu le personnage ou un truc comme ça au moment de le lire, qu'on sente que ça lui échappe, que ce soit un peu moins violent, genre il est un peu...
0: Ouais.
2: Mais sinon, votre texte c'est super.
3: Ouais, c'est super bon.
2: C'est hyper bien, c'est trop bien le magnifique, à un moment, leurs magnifiques ongles,
0: leur
2: on sent sa jalousie. Je pense qu'il y a des moments où vous dites « nous » pour parler des hommes, et en fait vous pourriez dire « je », qu'on sente que c'est vraiment lui, que moi j'ai une peau dégueulasse, mais c'est vraiment très bien.
5: Ce qu'on a aussi voulu leur montrer, et j'espère qu'on a réussi, c'est que à ces élèves qui sont pas du tout des théâtreux, qui ont plutôt de base sont pas des volontaires, on leur a proposé de faire ça, mais voilà, c'est dans leur emploi du temps. Ce qu'on a voulu leur montrer, c'est que le théâtre, c'est quand même quelque chose. Enfin, les arts de la rue et les arts de la scène, puisque nous on travaille aussi dans la rue, sont pas des arts qui sont complètement déconnectés des cultures modernes, notamment des cultures internet qui sont extrêmement présentes dans notre pièce, et que on peut travailler des spectacles comme on travaille des rythmes internet. Et donc on a voulu aussi leur montrer tout bêtement qu'on peut vraiment sincèrement s'amuser en écrivant une pièce de théâtre, que c'était pas forcément quelque chose d'extrêmement sérieux, dramatique, et même si on prend nos enjeux très au sérieux, nous ce qui nous motive à faire cette pièce, c'est le plaisir et l'humour.
6: On rappelle, vous êtes formidables. Il y a déjà quelques personnes qui vont lire ce soir avec nous. Donc si jamais vous voulez, vous pouvez rejoindre cette équipe, voilà. On a trop kiffé être là. Merci Jimon, merci Opena.
7: Certains élèves de cette classe de première Bac Pro ont lu leur texte juste avant la représentation de Alpha Conférence Viriliste jouée au lycée Marcel Gimon le 2 avril.
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7: C'était Hugo à la réalisation de ce reportage, merci de l'avoir suivi avec moi. 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

0: rien.
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4: Bienvenue dans l'émission ActuTerme, une émission de terminale en spécialité sciences économiques et sociales du lycée Marcel Gimond à Aubenas. L'objectif est de les préparer au grand oral. Chaque semaine, un élève doit présenter un sujet d'actualité dans le domaine économique, social ou politique. La présentation se fait devant la classe, sans notes, en minimum 3 minutes. Le but est double. D'une part, améliorer ses performances oratoires, sa diction et sa posture.
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5: Imaginez un objet du quotidien comme un simple smartphone. En quelques secondes, il relie plusieurs continents, mobilise des ressources venues du monde entier et illustre parfaitement l'intensité des échanges à l'échelle mondiale. Le commerce international désigne en effet l'ensemble des échanges de biens et de services entre les pays du monde. Aujourd'hui, il occupe une place centrale dans l'économie mondiale, notamment avec la mondialisation qui a fortement intensifié ces échanges. Par exemple, un smartphone peut être conçu aux États-Unis, assemblé en Chine, avec des composants provenant de plusieurs continents. Cela montre à quel point les économies sont devenues interdépendantes. On parle d'ailleurs d'une véritable économie mondialisée, où les pays dépendent les uns des autres pour produire et consommer. Cependant, si le commerce international favorise la croissance économique et l'ouverture des marchés, il suscite aussi des débats, notamment en raison des inégalités qu'il peut engendrer ou de ses effets sur l'emploi et l'environnement. On peut alors se demander dans quelle mesure le commerce international est une source de richesse tout en étant porteur de limites et de tensions.
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5: Pour répondre à cette question, nous verrons d'abord que le commerce international repose sur les logiques économiques qui favorisent les échanges, puis nous analyserons ses effets positifs avant d'en étudier les limites et les critiques. Tout d'abord, le commerce international repose sur plusieurs théories. Selon la théorie des avantages comparatifs développée par David Ricardo, chaque pays a intérêt de se spécialiser dans les productions pour lesquelles il est relativement le plus efficace. Même si un pays est moins performant dans tous les domaines, il a quand même intérêt à se spécialiser là où il est le moins désavantagé. Cette spécialisation permet d'augmenter la production globale et donc les échanges. Elle justifie ainsi l'intérêt du libre-échange. À cela s'ajoute la notion de dotation factorielle qui explique que les pays se spécialisent en fonction des ressources dont ils disposent en abondance, comme le travail, le capital ou les ressources naturelles. Par exemple, certains pays en développement disposent d'une main-d'œuvre abondante et se spécialisent dans les productions nécessitant beaucoup de travail, comme le textile. On peut aussi ajouter que les échanges internationaux ne concernent pas uniquement les biens, mais aussi les services comme le tourisme, les services financiers ou encore le numérique, qui prennent une place de plus en plus importante aujourd'hui. De plus, aujourd'hui, une grande partie du commerce international est intra-branche, c'est-à-dire que les pays échangent de produits similaires, comme des voitures entre pays européens. Cela s'explique notamment par la différenciation des produits et à la recherche de variétés par les consommateurs, mais aussi par les économies mondiales qui permettent de produire à moindre coût lorsque les quantités augmentent. Cela montre que même les pays au niveau de développement similaire ont intérêt à échanger.
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5: Enfin, les firmes multinationales jouent un rôle essentiel dans le commerce international. Elles organisent la production à l'échelle mondiale en fragmentant les différentes étapes de fabrication dans plusieurs pays. On parle alors de chaîne de valeur mondiale où chaque territoire intervient à une étape précise de la production. Cela permet de réduire les coûts de production, mais renforce aussi l'interdépendance entre les économies.
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5: Dans un second temps, le commerce international présente de nombreux effets positifs. Tout d'abord, il permet une augmentation de la richesse mondiale en se spécialisant. Les pays produisent de même manière plus efficace, ce qui favorise la croissance économique et le développement. Ensuite, il offre aux consommateurs un plus grand choix de produits, souvent à des prix plus bas grâce à la concurrence internationale. Cela améliore le pouvoir d'achat et le niveau de vie, notamment dans les pays développés. Le commerce international stimule également l'innovation. En étant confronté à la concurrence, les entreprises doivent innover pour rester compétitives, que ce soit en améliorant leurs produits ou leurs méthodes de production. Cela peut aussi favoriser le progrès technique. Par ailleurs, il favorise la diffusion des technologies et des connaissances entre les pays. Les échanges permettent aux pays en développement d'accéder à des techniques plus avancées, ce qui peut contribuer à leur développement économique. On observe par exemple que certains pays émergents ont connu une forte croissance grâce à leur insertion dans le commerce international. On peut également ajouter que le commerce international permet à certains pays de sortir de la pauvreté en créant des emplois et en attirant des investissements étrangers.
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5: Enfin, le commerce international permet une meilleure allocation des ressources à l'échelle mondiale en exploitant les avantages spécifiques de chaque pays. Cela rend la production globale plus efficace. Cependant, dans un troisième temps, le commerce international présente aussi des limites et suscite des critiques. Tout d'abord, il peut engendrer des inégalités, aussi bien entre les pays qu'au sein d'une société. Certains pays ou certaines catégories de population bénéficient davantage des échanges que d'autres. Par ailleurs, les travailleurs peu qualifiés peuvent être mis en concurrence avec une main-d'œuvre étrangère moins coûteuse, ce qui peut entraîner des pertes d'emplois dans certains secteurs industriels. Cela peut provoquer des phénomènes de désindustrialisation dans certains pays développés. De plus, les gains du commerce international ne sont pas répartis de manière équitable, ce qui peut accentuer les écarts de richesse. Certaines régions restent à l'écart de la mondialisation. Le commerce international peut aussi avoir des conséquences négatives sur l'environnement. Le transport des marchandises sur la longue distance contribue aux émissions de gaz à effet de serre et certaines productions intensives peuvent entraîner une dégradation des écosystèmes ou une surexploitation des ressources naturelles. Il existe également des tensions commerciales entre les pays. Certains États mettent en place des politiques protectionnistes comme les droits de douane ou des quotas afin de protéger leurs industries nationales face à la concurrence étrangère. Ces politiques peuvent parfois entraîner des conflits commerciaux. Ces échanges sont en partie régulés par des organisations internationales comme l'Organisation mondiale du commerce qui fixe des règles pour encadrer le commerce mondial et limiter les conflits, même si son efficacité est parfois remise en question. Enfin, certaines critiques soulignent que la mondialisation favorise surtout les grandes entreprises, notamment les firmes multinationales, au détriment des petites entreprises locales et de certaines économies moins développées. Cela pose la question d'un commerce plus équitable.
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5: Pour conclure, le commerce international apparaît comme un moteur essentiel de la croissance économique et de l'ouverture des économies. Il repose sur les logiques de spécialisation et permet de nombreux gains, tant que les producteurs que pour les consommateurs. Cependant, il engendre également des inégalités, des tensions et des défis importants, notamment sur le plan social et environnemental. On peut donc dire qu'il contribue à la fois aux sources de richesse et à un phénomène qui nécessite d'être régulé. Aujourd'hui, les enjeux liés au développement durable, aux relocalisations et à la souveraineté économique amènent à repenser que le commerce international afin de le rendre plus équitable et plus respectueux de l'environnement.
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2: Notre meilleur ami. 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
3: Mais son contrat en a décidé autrement, malheureusement. Il a ensuite pris une décision qui nous attriste plus que tout.
2: 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Il va déployer ses ailes.
3: Tel un papillon à sa naissance. Il trouvera sûrement une femme, des enfants et il aura une grande maison.
2: On le reverra peut-être jamais, ou peut-être que si. C'est le destin qui décidera.
3: On a vécu des moments de joie, de colère, d'amour, de rigolade. 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
2: On aimerait vous dire merci. 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
3: On a une seule chose à dire pour tout résumer.
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3: I love you.
4: Bonjour à toutes et à toutes, je suis Hugo et bienvenue dans The Journey, l'émission qui vous parle des journées internationales, nationales et célébrées. Et oui, comme vous l'avez entendu, c'est le dernier The Journey avant mon départ. Et oui, donc déjà je tiens à remercier Camille et Loris pour ce magnifique texte. Et aujourd'hui, en ce vendredi 8 mai 2026, nous allons tout d'abord parler de la journée internationale du souvenir et de la réconciliation en l'honneur des morts de la Seconde Guerre mondiale et des souvenirs de moi avec les élèves et participants de l'émission The Journey. Nous allons tout de suite commencer avec la journée internationale du souvenir en l'honneur des morts de la Seconde Guerre mondiale. Les origines de cette journée datent du 22 novembre 2004 pour se souvenir de la réconciliation pendant la Seconde Guerre mondiale et fêter le 60e anniversaire de la fin de la guerre. Le but de cette journée est de se rappeler de cette fin de guerre qui a pour statistique 40 millions de civils tués et 20 millions de soldats. Et l'ONU veut veiller à réduire les zones en guerre. Et justement, la guerre ne sert à rien à part pour les gouvernements qui en profitent pour faire des hausses sur le dos de personnes qui tombent sous les bombes. Avant de passer à la suite, nous allons écouter The Last Stand de Sabaton. Et oui, je sais, je me suis pas étalé sur le sujet, mais je vous promets, j'ai des surprises pour vous. C'est parti.

0: Vous êtes toujours sur The Journey du 8 mai 2026, c'est le dernier. Je suis avec Camille, Elora, Sienna et Loris et nous allons discuter de nos plus beaux souvenirs, de nos expériences communes dans The Journey ou les ateliers. C'est parti.
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2: Notre cher ami Hugo, fidèle compagnon de tous les jours et notre protecteur divin, va bientôt nous quitter à la radio Info RC.
3: Il a choisi de prendre une autre voie, mais il aura toujours une grande place dans nos cœurs.
2: En ce triste vendredi 8 mai, nous lui avons écrit une chanson composée par nos soins les plus tendres pour l'émouvoir avant son mélancolique départ.
3: 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Votre regard perçant mais doux à la fois qui nous a directement donné envie de faire votre connaissance.
2: Et au fur et à mesure, nous avons découvert votre caractère attachant.
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0: Alors déjà, merci beaucoup, merci. Ça me fait vraiment plaisir, ça me touche beaucoup. Vos textes sont magnifiques. Et aujourd'hui, sur The Journey, je suis content de vous présenter du coup cette chanson écrite par Elora, Sienna, Camille et Loris. Ils n'ont pas fait que l'écrire, ils vont aussi la chanter. Alors nous allons tout de suite l'écouter.
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0: Je suis vraiment très ému de cette chanson, ça me fait vraiment plaisir. On dirait que je vais mourir, hein, mais bon. Non, vraiment plus sérieusement, ça me touche énormément. Ça a été écrit avec le cœur et voilà, ça. J'aime beaucoup. Merci, merci infiniment. Alors déjà, quel est le souvenir le plus mémorable que vous avez vu avec moi? Qui veut commencer? Vas-y Camille,
1: Pardon.
0: tu peux
1: Alors,
0: parler.
1: moi, c'est mon souvenir préféré. Il y en a plusieurs, mais celui que j'ai préféré, c'est quand vous nous acceptiez à la radio, quand Gilles, il voulait pas, et qu'on devait aller en permanence, mais vous avez trop de peine pour nous, du coup, vous nous acceptiez, et vous nous donnez des petits chocolats.
0: Alors, chers auditeurs, sachez que ce n'est pas de la pitié. Oui, j'écoute Laura.
2: Moi, c'était quand vous nous avez, quand vous avez fait le maître de Kung Fu avec nous et que vous nous avez appris à faire un coup de pied tonnerre du dieu Hugo.
0: Oui, c'est vrai, je leur ai montré comment on plaçait un coup de pied. Bien sûr, je ne me suis pas entraîné sur eux, hein, évidemment.
2: Mais si, vous mettez votre footing ball.
0: Non, non, non.
3: Non, c'est une blague, cher auditeur.
0: Ensuite, Sienna, je t'écoute.
4: Bah moi, mes moments préférés avec vous, c'est quand on regarde la Skibidi du Tentafri.
0: Oui, c'est vrai. On n'a pas eu beaucoup l'occasion de se voir, mais on a bien rigolé devant la Skibidi du Tentafri, c'est vrai. Loris?
5: Alors moi, c'était bah aussi la lead de la Skibidi du Tentafri, mais c'était aussi quand on faisait des interviews, genre on faisait que dire n'importe quoi, mais vous, bah genre vous rigolez. Et vous faisiez pas... Enfin, des fois, vous rigolez pas, mais des fois, vous rigolez et c'était trop bien, ça.
6: Vous étiez sensible à notre humour.
5: Oui, voilà.
0: Oui, exactement.
5: Je sais ce que je voulais. Une fois, j'avais pris la première fois qu'on s'est vu sur ordinateur, je vous ai demandé si on pouvait imprimer ça. Genre, c'était une photo de Barbie, un truc comme ça, dessinée, à colorier.
0: Oui, je t'avais dit, je sais pas, faut demander à Christelle.
5: Oui. Et aussi, on aimerait tous s'excuser quand
4: on n'est pas gentil.
5: Quand on n'a pas vécu des bons moments.
4: Ouais, quand on n'est pas, gentil.
5: Quand on faisait n'importe quoi alors que vous étiez sérieux.
3: Quand Camille, elle te boudait.
0: Du coup, moi aussi, j'ai des choses à vous dire, évidemment. Parce que même si des fois ça m'embête, ça me manquera, je pense. Oui. Je pense que vos bêtises me manqueront. Je vais prendre cas par cas. Alors, Loris, les souvenirs que j'ai avec toi. Je sais que quand on travaillait, t'avais toujours de bonnes idées. Mais par contre, des fois, qu'est-ce que tu parlais? Tu t'arrêtais pas. Impossible de te calmer. Des fois, dans ma tête, je t'appelais le mini Camille. Parce que Camille, elle est hyper sérieuse. Mais le problème, c'est que des fois, elle fait comme Loris. Et du coup, on se retrouve dans une situation où j'arrive pas à vous calmer et que même moi je rigole de vos bêtises. Après, on a beaucoup rigolé, mais on rappelle, moi, les premières fois que vous êtes venu me voir aussi, j'étais sur mon téléphone en train de regarder une vidéo de piano et vous m'aviez demandé de vous faire voir comment je jouais du piano. Je m'en rappellerai toujours,
5: ah oui,
0: c'est une des premières fois. Voilà, c'est une des premières fois qu'on s'était vraiment parlé. Et après, vous m'avez parlé justement du 39-30, là, je sais pas quoi. Là,
5: de la balade
0: 36-30, voilà.
5: 36-30.
0: Merci.
5: Pour acheter les Barbie Printopia.
0: Voilà,
5: le numéro du Père Noël, c'était moi qui 1 centime par seconde.
0: Oui, voilà. Ensuite, Camille. Ah, il y a des choses à dire. Camille.
3: J'aurais pas aimé, hein. Oh, je me serais battue, perso.
0: Si, justement, il y a des choses positives à dire.
3: Ah, voilà.
0: Je suis pas là pour dire du négatif. Donc, Camille, toujours très concentrée, toujours du travail de qualité. J'ai toujours été fier et content d'elle. À part quand, sur 30 minutes d'enregistrement, parce que ça parlait, ça rigole, hein. Bon, il y avait pas qu'elle, mais, hein. Non, Sienna, t'étais pas là. Du coup, toujours très partante et très volontaire, comme vous quatre d'ailleurs, toujours très volontaire. Et ça me fait vraiment plaisir.
3: Et oui.
0: Et puis voilà, je dirais, vous êtes en règle générale très adorable. Arrête, Elora, c'est à toi.
3: Ah, vous avez vu comme elle est perturbatrice.
0: Alors, voilà. Aujourd'hui, Elora est très perturbatrice. Non. Mais malgré ça, Elora, la majeure partie du temps, elle a été très peu perturbatrice, très peu de bêtises, même pendant le débat. Là, j'en parle maintenant, mais pendant le débat, j'ai été assez halluciné de Loris, de Elora, pour justement le calme qu'ils ont eu. Là où j'ai été plutôt surpris aussi par Camille. Pas pour le calme, pour le coup, mais... Quelle a été votre émission préférée que vous avez faite avec moi? Oui, Elora?
6: Celle pour votre départ. Mais genre pas dans le mauvais sens, genre... parce que elle est un petit peu rigolote, parce que c'est la première fois qu'on vous chante une chanson à vous, notre dieu Hugo.
0: Camille?
6: D'accord.
5: Alors, moi, c'est le débat qui a été très, très bien. Et aussi, celle-ci, parce que celle-ci, vous nous laissez un peu tout faire. Du coup, j'aimerais vous dire merci, Hugo, pour tous les moments que vous avez faits. Moi, mes émissions avec vous, elles étaient toutes bien. Oh. Mais mes préférées, c'était surtout le débat et celle-ci, qui est très émouvante pour moi, avec plein de moments de joie, de tristesse, de moments de pleurs.
0: Oui, tu
5: répètes.
0: Je suis
5: émue.
7: touchée et j'espère que vous reviendrez.
0: Bah oui, je suis pas mort.
8: Ah, je suis touchée. Alors moi, j'ai le débat parce que bah, voilà, c'était trop bien. Et aussi, c'était ça, parce que ça, c'est très émouvant et tout, cette admission. En même temps, faire tout ce que vous voulez. Voilà, je suis vraiment en train de chialer là, mais voilà, ce serait triste que vous partiez, Hugo.
9: C'est très grotesque.
8: Allez, mon frère, tu vas te
9: dire. Genre, ça va Hugo, aller.
0: Enfin, vous vous foutez, moi. Jusqu'au bout, hein, jusqu'au bout. Jusqu'à la fin.
8: C'est genre Hugo.
9: Mais je vous aime, Hugo.
8: Oui, moi.
0: Sienna, ensuite, je t'écoute.
4: Alors, moi, Hugo, j'ai pas passé énormément de moments avec vous. Voilà, comme émission que j'ai bien aimé faire, bah, les blagues avec Elora. En fait, le théâtre, en fait, tout, en fait, parce que j'ai. C'était bien de travailler avec vous.
0: Oui, tout, que, les deux voilà. Seules émissions que vous avez fait avec moi.
4: Ouais, le théâtre, cette émission aussi, en vrai.
0: Oui, cette
4: bien.
0: Émission est la troisième, du
4: c'est,
0: coup.
4: C'est émouvant. C'est... J'ai pas été trop là, mais je me suis quand même attachée à vous.
0: Ah, oh, c'est gentil.
7: En plus, et le voilà. Théâtre, c'était vraiment quelque chose de magique.
0: Du coup, bah, moi, ça me fait plaisir aussi. Écoutez,
7: j'aimerais ensuite... juste rajouter un truc.
0: Non, mais j'ai pas fini.
4: Okay. Ah. Okay. Oh,
0: écoutez. Qu'est-ce que vous avez aimé le plus apprendre avec moi?
8: Moi, c'était les ONG. Alors, moi, Jada m'avait appris les ONG et oui, plein d'autres trucs, mais genre, voilà. Déjà, les ONG, je sais pas ce que c'était.
0: Sienna, qu'est-ce que t'as aimé le plus que je t'apprenne? Je sais pas si je t'ai appris quelque chose.
4: Je vais dire. Et bah, je dirais, bah, quand on faisait des quiz et que vous nous disiez des pays.
0: Des réponses, je faisais les réponses.
8: Ah oui, quand on faisait des blind tests de pays, là.
6: Moi, c'était les ONG, Hugo, que j'ai préféré apprendre avec vous.
8: Non, moi, j'ai appris
6: c'était trop ludique
8: pays.
6: Et éducatif.
8: Moi, j'ai appris le nom des pays parce qu'on faisait des trucs.
6: Moi, j'ai appris le drapeau du Bangladesh.
0: Okay. Maintenant, je vais vous faire le souvenir d'autres moments. Moi, je me souviens au tout début quand vous faisiez des bacs. Vous vous en rappelez?
8: Les ah
0: bacs.
8: Oui hein.
0: Et je vous rappelle, je vous donnais les réponses. J'ai dit à chaque fois
8: comme
0: quelqu'un.
8: Vous avez imité la voix de Mickey aussi.
0: Oui, j'ai imité une fois la voix de Mickey.
9: Vous pouvez la refaire.
0: Ah oh, non, non, non.
9: Non, mais pour les sociétés.
0: Bon, du coup.
9: Juste la voix de Mickey.
0: Moi, je vous fais la voix de Mickey. Oh, voilà les auditeurs. Voici Mickey. Oh
4: Hugo, hein. Wow. C'est Camille en version garçon.
0: Je m'en rappelle toutes les fois où Gilles m'a dit ah oh, les trois ils sont venus, ils m'ont demandé si t'étais là. Ou tout à l'heure Colline qui m'a dit ah oh, tu vas leur manquer, ils arrêtent pas de demander si t'es là ou pas. Ça me touche beaucoup. J'ai entendu que hier vous aviez travaillé sur ce que je vous ai dit. On me l'a dit, et du coup ça me fait plaisir. Donc du coup je vous remercie pour tous ces souvenirs, je les oublierai jamais, je n'oublierai jamais ces moments passés avec vous. J'espère que ça ira pour vous, que vous allez continuer d'étudier, et de bien étudier, et que vous allez réussir, et que tout se passera bien. De toute façon, j'aurai l'occasion de vous réécouter. Vous avez... Donc du coup je vous remercie énormément.
4: Nous aussi Hugo, on vous remercie.
0: Avant de passer à la suite, nous allons faire une pause musicale avec You Got This de Liwa et Vincent Payen et

0: Toujours sur la seule journée du 8 mai 2026, je continue avec Enora et Elisa. Quels sont selon vous les souvenirs les plus mémorables avec moi? Qui veut commencer?
1: Enora.
2: Elisa, elle veut commencer.
1: Non, Enora. Oh,
0: Elisa, je t'écoute.
1: Moi, ce que je me rappelle, c'est que la première fois que je t'ai vue, j'étais en train de chanter. Et il y a Gilles qui est venu me voir. Il m'a dit d'arrêter de chanter. Et t'es venu me voir et tu m'as dit oui, arrête de chanter parce que tu chantes mal. Et voilà, ça m'a fait rire.
0: C'est vrai.
1: Et toi?
2: Moi, je me rappelle de la scène de théâtre. C'était bien, par contre, c'était long à faire. On a failli pas pu la voir.
1: Ouais, on a vraiment pris beaucoup de temps.
2: Ouais, mais on l'a fait quand même et c'était drôle.
1: Ouais, c'était drôle. Ouais,
0: c'est vrai que je m'en rappelle que j'avais mis un peu la pression parce que j'avais dit on passera le vendredi et qu'en fait, vous êtes passé le lundi.
2: Ouais.
0: J'avais mis un petit coup de pression.
1: Moi, ce que je me rappelle, c'était les énigmes. Parce qu'il y avait Capucine, elle était en train de faire une énigme. Et moi, j'avais fait une énigme. Et t'as résolu l'énigme avec des chiffres et des calculs.
0: Tu veux dire j'ai résolu l'énigme?
1: Oui, c'est ce que j'ai dit.
0: Ah, t'as parlé tellement vite que j'ai entendu j'ai résolu, moi, mais bon.
1: T'as résolu l'énigme avec des calculs.
0: Exactement.
2: Et c'est comme ça que du coup j'ai fait des équations avec Hugo.
1: Ouais.
0: Et je me rappelle quand j'étais allé pour demander pour une émission de maths et que vous avez tous dit non, on n'aime pas les maths. Et maintenant, Enora, elle adore les maths avec moi, les équations. Ouais. C'est parti.
1: Moi, par contre, je déteste toujours autant les maths.
2: Ah bah, c'est normal, t'as pas fait des équations avec nous.
0: Toi, même l'équation la plus facile, t'as pas voulu la faire.
2: Ouais.
1: Si, je l'ai fait.
0: Par contre, parler, ça, tu le fais.
2: Ça, tu le fais. Et je vois Kuzikaza.
0: Ah oui, ça aussi.
1: Ouais,
0: avec piscine de 2 mètres cubes.
2: Entre les murs. Entre les murs.
1: 14,9 mètres carrés.
0: Ah non, mais.
2: Entre les murs, là.
1: Elle fait 14,9 mètres carrés, mais elle est rectangulaire.
0: Ah.
1: Il y a un truc qui est.
0: Je crois que les proportions sont pas bonnes.
1: Ouais, moi aussi.
0: Quelle est votre émission préférée avec moi? La seule que vous avez faite, du coup.
1: Moi, mais.
2: Eh ben. Quelle.
1: Ouais, je sais pas, moi. Je pense que vrai, c'est le théâtre.
2: Ouais, moi aussi.
0: En même temps, c'est la seule. Hein.
1: Ah ouais, c'est pas faux, c'est pas faux.
2: Ouais, bah c'était la scène de théâtre, voilà.
0: D'autres anecdotes?
2: C'était bien quand tu ramenais les bonbons là.
1: Ah ouais, les bonbons à la fraise et tout. Goufrésita.
0: Pour information, chers auditeurs, j'avais ramené des bonbons que je ne mangeais pas. Du coup, je leur ai donné. C'est le partage.
1: Et oui. Il est pas venu, il est reparti les mains vides.
0: Ah bah ça c'est sûr, je voulais m'en débarrasser, bah voilà. J'ai eu raison de leur faire confiance.
1: Et bah il y avait aussi le dernier jour des, enfin genre le vendredi avant les vacances. Et ben en fait on était resté une heure à la radio parce qu'on voulait pas aller faire la permanence.
2: Ouais.
1: Du coup on avait mangé des Kit Kat et des chouchous. C'était trop bon. On avait joué à Kuzikaza et elle avait fait des équations.
0: Alors, pour information, c'était avant les vacances et c'était une fois. C'est pas tout le temps comme ça, heureusement.
1: Malheureusement.
0: Alors, non, mais heureusement.
1: Et... Toi, Enora, c'est quand la première fois que t'as vu Hugo?
2: Eh ben, c'était en même temps que toi.
1: Ah. Ah, ok. Du coup, la scène de théâtre pour les auditeurs, c'était celle. Comment ça s'appelait déjà?
2: C'était. Il était une fois au bord d'un lac ou d'une rivière. Au bord d'une rivière.
1: Je sais plus. Si. Bah, c'était une rivière.
2: Ouais.
1: C'était pour. Il était une fois au bord d'une rivière.
2: Voilà.
1: Il y a aussi la chanson que.
2: la chanson que Elora, Camille, Loris
0: et Sienna.
2: Sienna, ils ont inventée.
1: Ouais, elle est trop drôle. On dirait que Gilles, il est mort dans cette chanson. Hugo, il est mort dans cette chanson.
0: Ouais, non, mais ça, je pense que vous avez pu l'entendre tout à l'heure. Effectivement, on dirait que je décède, mais néanmoins, c'est une musique vraiment mignonne et ça m'a beaucoup touché. Et du coup, qu'est-ce que vous avez aimé le plus apprendre avec moi? Je vous ai appris des choses.
2: Oui. Et ben moi, mon truc préféré, ce que tu m'as appris, c'était les équations.
0: Ah, bah c'est parfait.
2: Et c'est aussi... tu nous as appris aussi à, enfin tu nous as tu nous as fait faire une scène de théâtre et du coup maintenant on aime bien ça et on va bientôt en mettre une.
1: Ah ouais, on va en faire une histoire drôle, ouais. Sur justement sur la radio.
2: Ouais.
0: Et justement, exactement, j'ai vu que ces deux élèves étaient en train de faire une émission et du théâtre particulièrement et ça me fait plaisir et vous pourrez retrouver cette scène sur nos ondes prochainement. Alors quand, je sais pas, mais prochainement.
1: Ouais, sûrement prochainement.
0: Et moi, je me rappelle aussi, quand il y avait beaucoup de bruit, je venais en claquant des doigts, en dansant un peu, en mode, on chuchote.
1: Ouais, c'était trop drôle, ouais. Il venait comme ça et tout, et moi j'essayais, mais je sais toujours pas claquer
0: et
1: des doigts.
0: Il est vrai que... Il est vrai que Enora, du coup, sait chuchoter, mais Elisa a du mal à chuchoter.
2: Ouais. Qui ? Moi ?
1: Non.
2: Oui,
1: si.
0: Mais il n'empêche que vous êtes quand même adorable et que ce fut un plaisir pour moi de travailler avec vous et de rigoler avec vous, etc., etc. Je vous remercie énormément. Et en tout cas, comme je l'ai dit, j'ai passé de superbes moments avec vous. Nous avons bien travaillé, bien rigolé. Et j'ai pris un réel plaisir à vous transmettre des connaissances et vous voir réussir. Nous allons faire une autre pause musicale avec We Love This Story de Aya.

0: toujours sur le Zed Journey du 8 mai 2026 et nous nous rapprochons encore un peu plus de la fin. Je suis maintenant avec Capucine et Chloé. Quel est le souvenir le plus mémorable que vous avez eu avec moi pendant les ateliers, émissions ou quoi que ce soit? Bon, je vais commencer alors. Alors moi je me souviens la première fois que je suis venu à l'atelier et que je vous ai vu, je crois que j'étais en train... Oui, j'étais en train de m'occuper des 4, enfin des 3 à l'époque. Je parle comme si c'était il y a 1000 ans, mais j'étais en train de m'occuper des 3 et il m'avait un peu saoulé. Et je me rappelle, Capucine, je t'avais dit « Bon, je vais faire une émission sur le théâtre. Je compte sur toi, tu vas animer l'atelier d'aujourd'hui, parce que moi, j'enregistre ailleurs. » Et je me rappelle, tu as été très pédagogue, mais personne t'a écouté, malheureusement. Chloé, toi, la première fois que je t'ai vu, c'était quand il y avait les ateliers du mardi pour la préparation du petit concert qu'il y a eu avant les vacances de Noël. Et à ce moment-là, je m'asseyais à côté de Gilles et j'écoutais, je regardais. Parce que moi, en fait, c'était des temps où avant, j'allais juste enregistrer des émissions. C'est plus tard que j'ai proposé que vous participiez à mes émissions. Et en parlant d'émissions, on reviendra sur les souvenirs juste après. Quelle est l'émission que vous avez fait avec moi, que vous avez préférée? Capucine, je te laisse la parole parce que je crois qu'il y a beaucoup d'émissions dont tu as parlé.
1: Bah, j'en ai fait qu'une.
0: C'est exactement la raison pour laquelle je te dis ça.
1: J'ai fait celle du théâtre.
0: Voilà, et t'en as pensé quoi de celle du théâtre?

0: radio, les ONG, la santé, donc la pièce de théâtre, et la dernière où j'ai joué à un jeu sur l'addiction.
1: Très bien. Eh bien, quelle est l'émission que tu as préféré faire ?
0: Je pense que c'était sur la santé, parce que j'ai trouvé ça très intéressant de pouvoir chercher des médecins qui sont reconnus, même s'ils sont il y a longtemps, quoi.
1: Exactement, c'est vrai, chers auditeurs, j'avais préparé une petite présentation d'inventions faites par des médecins, comme le stéthoscope et plein d'autres choses comme ça. Et j'avais proposé à Chloé de participer à l'émission, et même, tu as même co-animé un The Journey avec moi, Chloé. Tu as co-animé le The Journey sur l'eau. D'ailleurs, un The Journey qui, j'espère, vous a plu. Moi, en tout cas, m'a beaucoup plu. Autant à écrire, autant à faire, autant à tourner, autant à monter. Est-ce qu'il y a d'autres émissions qui t'ont plu pour d'autres raisons, ou d'autres capacités ou compétences que tu as pu développer ?
0: Bah oui, la pièce de théâtre, ça nous a permis d'inventer, de pouvoir jouer des personnages qu'on a forcément nous-mêmes inventés. Donc un personnage qu'on aimerait peut-être être, c'était bien.
1: C'est parfait. Quelle est la chose que vous avez apprise avec moi qui vous a le plus plu ? Là, je parle de choses que je vous ai apprises, il y a plein de moments où des fois on parle, où des fois je vous apprends des choses. Moi je me rappelle que avec Capucine on avait fait des énigmes, c'était très marrant. D'ailleurs j'en ai une, c'est exclusif dans cette journée, mais j'ai une énigme. Est-ce que t'es prête, Capucine?
2: Oui.
1: Alors c'est un aveugle, il a perdu ses clés, son chien et sa voiture. Qu'est-ce qu'il a perdu en premier?
2: Son chien, ses clés.
1: La vue. C'était pour vous dire qu'avec Capucine, nous avons fait pas mal de petites énigmes des fois, quand les autres groupes travaillaient sur d'autres choses. Et on a aussi beaucoup rigolé, même si on ne s'est pas toujours trop vu, parce que tu passes cette année le brevet, c'est ça ?
2: Oui.
1: Et tu vas l'avoir avec la mention très bien, sûrement. Si, tu vas l'avoir avec la mention très bien, je pense. Toi, Chloé, qu'as-tu aimé le plus apprendre ? Et là, tu peux pas me dire que t'as rien appris avec moi.
0: Bah, j'ai appris à jouer aux jeux de société sur l'addiction.
1: Oui, voilà.
0: J'ai appris aussi à co-animer un podcast avec Hugo, du coup.
1: Oui.
0: Et c'est tout.
1: Voilà. Est-ce que vous avez, du coup, des souvenirs que vous avez eu avec moi à partager, ou des choses à dire, des choses que vous avez écrites, ou des choses que vous avez à dire, tout simplement ? C'est le moment, c'est la dernière ligne droite.
0: J'ai trouvé que quand t'es arrivé, je me suis dit, c'est qui, lui
1: PTDR, t'es qui ?
0: Voilà, c'est ça. J'ai clairement dit PTDR, t'es qui ? Donc, quelques jours plus tard, le courant est passé mieux. Il a commencé à m'apprendre des choses sur la radio en général, vu qu'on a fait des émissions ensemble.
1: Alors, petite anecdote, chers auditeurs, j'ai pas compilé tout ici, mais on vient d'avoir, en termes de souvenirs, on peut le dire, on vient d'avoir un fou rire.
0: Oui.
1: En avoir du mal à enregistrer cette émission. Donc voilà, ce souvenir restera. Est-ce que vous avez d'autres choses à exprimer, que ce soit toi ou Capucine ?
0: Bah, à part qu'on vient de se prendre une crise de fou rire à cause d'un mot que j'ai mal prononcé, non, pas grand-chose.
1: Oui ?
2: Moi, je sais que je suis un peu déçue, parce que j'ai pas fait beaucoup d'émissions avec Hugo, alors que je voulais en faire plus. Mais j'ai juste fait la pièce de théâtre et l'émission sur le jeu de société sur les addictions, et ça, c'était marrant aussi.
1: C'est vrai. C'est vrai, moi aussi, j'aurais bien aimé que tu puisses participer plus souvent à mes émissions. Mais après, il y a beaucoup de moments où tu avais des épreuves ou que tu n'avais pas trop le temps. Donc, c'est compréhensible. Et c'est pour ça que je te dis que tu auras ton brevet avec la mention « très bien ». Parce que tu as tellement travaillé pour l'avoir que tu y arriveras. Crois-moi. Eh bien, je vous remercie pour ce moment d'échange. C'était très enrichissant et à une prochaine. Je suis pas mort.
2: Bah, bientôt.
1: Merci vraiment à vous deux, toujours très volontaires. J'ai adoré tous ces moments avec vous. Merci beaucoup. Vous êtes toujours sur le The Journey du 8 mai et je vais maintenant m'adresser à vous, chers auditeurs, et à vous, les élèves, et vous dire un peu ce que je pense. Du coup, moi, ça a été un plaisir, en fait, d'avoir fait le The Journey avec vous, d'avoir fait les ateliers. Ça a été très riche en émotions et ça a été un vrai plaisir de travailler avec vous. Ça va me manquer, et vous voir progresser, vous voir apprendre. J'ai passé vraiment d'excellents moments et j'espère que vous allez tous bien étudier et réussir. Et pour vous aussi, chers auditeurs, j'espère que ça a été un plaisir pour vous d'écouter cette émission, que ça vous a diverti. Je remercie également Gilles, Christelle, Colline et Alizé, car j'ai passé d'agréables moments avec vous aussi. Et enfin, je suis vraiment fier de tout le monde, fier de vous pour les ateliers, fier de tout ce qu'on a fait ensemble, de tous les défis qu'on s'est donnés. On a réussi. Si je reprends par exemple les ONG, ça a été très compliqué et on a réussi à sortir l'émission alors qu'il restait plus de temps. Le théâtre, vous avez toujours fait des choses incroyables. En fait, vous m'avez vraiment...

Épaté, j'ai beaucoup appris avec vous. Je pensais que c'était moi tout le long qui allait vous apprendre absolument tout, et en fait, eh ben, autant moi que vous, je pense qu'on a appris. Et ça, c'est la chose la plus belle que j'ai pu voir pour le moment dans ma vie, c'est de vous voir en fait tous être heureux de venir, apprendre des choses, et être aussi motivés et adorables. Et du coup, je vais conclure l'émission avec la musique Cry Just a Little de Avantasia, et nous allons nous dire au revoir.

Vous croyez vraiment que j'allais partir avec des pleurs? Évidemment que non, surtout en oubliant la phrase traditionnelle. Je clôture donc l'émission The Journey. Je vous souhaite donc une bonne journée et des bisous. Je vous aime.

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1: Là-haut sur la montagne ardéchoise, pays des Pagels et plus précisément au Croc de Géoran, une association s'est montée pour faire vivre la littérature contemporaine. L'association s'appelle Regard d'en haut et elle a déjà mené à bien la mise en place d'un prix littéraire qui consacre un roman en lien avec la montagne. Ce week-end, l'association vous propose le Rencard des auteurs, avec un H entre parenthèses, l'occasion notamment de découvrir le travail de l'écrivaine récompensée par cette première édition du prix littéraire, c'est Valentine Gobi et son livre « L'île haute ». 3 jours parsemés d'événements et de rencontres qu'on va détailler, mais avant ça, on va écouter Valentine Gobi nous présenter son roman. C'était au micro de la librairie Mola.
2: Vadim, c'est un garçon de 12 ans qui est asthmatique. C'est un asthme bien réel qui lui comprime les poumons, réduit son espace intérieur. Et puis c'est aussi un asthme métaphorique qui dit tous les empêchements de l'existence à une époque où il n'est pas facile, en fait, peut-être plus qu'à d'autres moments, d'assumer son identité. Et donc c'est un jeune garçon qui est à un moment crucial de sa vie, de la préadolescence, où il est plein de plis et qui va se déplisser au contact d'un paysage radicalement nouveau, dont il n'avait pas idée, qui est une véritable stupeur dans toute la démesure, en fait, de ce qu'est une première fois, et qui va, au fur et à mesure que ce paysage se révèle à lui, ce paysage de montagne et ses saisons se déplier devant lui, et bien lui aussi se révéler à lui-même. Et dans son rapport à la beauté, il va devenir quelqu'un qu'il a choisi d'être, en échappant un peu à toutes les assignations.
1: Valentine Gobi sera présente vendredi 8 mai au Croc de Géoran, dans le cadre du Rencard des auteurs, pour échanger avec vous. Mais le programme commence dès jeudi, avec à 17h un atelier d'écriture animé par l'écrivain Sébastien Gaillet, et à 20h la projection du film Pagels Jeunesse, du jeune réalisateur Valentin Chanéac. Un film qui donne la parole aux anciens et anciennes de la montagne ardéchoise. Vendredi 8 mai, le Rencard des auteurs continue donc avec à 10h une promenade littéraire sur le sentier des poètes, avec lecture d'extraits du roman récompensé, L'île haute, donc de Valentine Gobi. Et à 15h, c'est l'autrice elle-même qui vous présentera son œuvre et fera la lecture de plusieurs extraits. Ça sera suivi de la remise du prix et d'une séance de dédicaces. Et puis le programme continue enfin samedi avec une séance cinéma, la projection du film documentaire de Vincent Munier, Le Chant des Forêts, ça sera à 20h30. Pour les jeudis et vendredis, 7 et 8 mai, le Rencard des auteurs, c'est sur entrée libre et gratuite.

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3: Maîtriser l'art du lancer de dés pour atteindre le nirvana, c'est ce que propose le jeu Karma Dice. Bonjour Olivier.
4: Bonjour.
3: Alors pour obtenir le meilleur karma, il va falloir lancer nos dés avec stratégie et anticipation. L'ajout des dés chakras nous aidera ensuite à devenir plus forts. Mais attention à garder notre zénitude. C'est autour de ça que tourne ce jeu Karma Dice. Est-ce que tu peux nous en dire un peu plus ?
4: Ouais, alors Karma Dice, c'est un jeu de Anaïs Reynaud et Julien Santis, illustré par Méven Chartier. C'est édité par Chèvre Édition. C'est une petite maison d'édition qui, à la base, était ardéchoise et qui, maintenant, voilà, ils ont migré sur Paris. Karma Dice, c'est un jeu de dés et un jeu de ce qu'on appelle stop ou encore. Donc, à l'intérieur, on va retrouver tout un tas de dés.
3: Oui, il y en a beaucoup.
4: Ouais, il y a plein de dés, des petits dés de couleur, une piste de score, et puis surtout, on a chacun une petite feuille devant nous avec en gros les différents niveaux de chakra. Au début de la partie, on a 6 dés, et à mon premier tour de jeu, je vais lancer un dé que je vais placer sur mon niveau 1 de mon chakra. Mais donc, j'ai fait 2 au mon deuxième tour. Il faut que je lance autant de dés que je, mais il faut que je fasse plus que le niveau précédent. Donc je me dis que si j'ai 2 à faire avec un des 6, ça devrait aller. Et on va monter comme ça petit à petit. Et la question que je dois toujours me poser, c'est est-ce que je m'arrête là ? Parce que par exemple, il faut que je fasse 9 avec 2 dés et ça commence à être un petit peu statistiquement élevé. Est-ce que je refuse de relancer les dés et j'encaisse les points que j'ai eus jusqu'à présent ? Ou est-ce que je prends le risque de continuer ? Si je continue, je peux marquer encore plus de points, mais je peux en perdre aussi si finalement je chute. C'est-à-dire si je n'arrive pas à faire une somme supérieure à mon résultat précédent. Donc c'est ce qu'on appelle un stop ou encore. On a toujours la possibilité de jouer, c'est comme un casino. On s'arrête quand on veut, mais au bout d'un moment, si on ne s'arrête pas suffisamment tôt, on risque de tout perdre. Ça va jouer en plusieurs manches. Mais la première manche, je vais avoir 6 dés. Puis la deuxième 7, puis la troisième 8, etc. Et on va monter comme ça jusqu'à 12 dés. Et en fait, l'idée, c'est que je vais essayer de monter le plus haut niveau à chaque fois que je vais jouer. Mais ça sera en fonction de mon envie, en fonction de comment je le sens ou je le sens pas. Le petit twist intéressant de ce jeu, c'est qu'à chaque tour, on va récupérer un nouveau dé. Donc c'est pour ça qu'on a tout un tas de panels de couleurs sur notre petite tête de jeu qui va nous dire que, bah, par exemple, le dé violet, on peut le multiplier par 3. Un dé bleu marine, je peux le multiplier par 2. Un dé orange, je peux rajouter plus 1 ou moins 1. Donc en fait, à chaque tour, on va accumuler un dé supplémentaire à ceux qu'on a déjà de base, qui eux n'ont pas de pouvoir, qui vont être là pour justement essayer de nous sortir un peu de la panade quand on y est, quoi.
3: Et tous les dés ont un pouvoir positif ?
4: Oui, tous les dés ont un pouvoir positif. Sauf, alors, on a les 6 dés de base qui, eux, les dés rouges, n'ont pas de pouvoir. Et après, à chaque tour, on va récupérer un dé avec un pouvoir qu'on va choisir au fur et à mesure des tours en fonction de ce qui reste de disponible.
3: Alors, c'est un jeu qui se joue entre 2 et 4 joueurs. Tu le conseilles à partir de quel âge ?
4: Alors ça, c'est un jeu à partir de 7-8 ans qui fonctionne très bien, jusqu'à 4 joueurs. Il y a un côté assez dynamique parce que, voilà, c'est, en gros, on est toujours en train d'aller chercher sa chance. En disant, allez, d'accord, 9 avec 2 dés, c'est pas facile, mais j'y crois. Mais bon, voilà, des fois ça marche, des fois ça marche pas. Et du coup, c'est assez dynamique autour de la table, ça en fait un vrai petit jeu d'apéro qui est assez, assez agréable à jouer. Et puis c'est fun, enfin, moi j'aime bien les jeux de dés, et celui-là, il marche très bien, quoi.
3: Alors tu disais qu'à chaque tour, il fallait faire plus ou s'arrêter.
4: Oui.
3: Si on s'arrête, ça veut dire, je suppose, qu'on compte les points où on en est. Comment
4: exactement.
3: Ça se passe pour gagner ?
4: En fait, le niveau 1, je marque 1 point. Le niveau 2, je marque 2 points. Le niveau 3, 4 points, etc. Si je suis arrivé au niveau 3, par exemple, soit je m'arrête et je prends 4 points de victoire, soit je continue. Mais si je ne réussis pas mon lancer suivant, et ben, au lieu de marquer 4 points de victoire, je marquais 2 points, c'est-à-dire le nombre de points de victoire correspondant au niveau de chakra précédent. Donc c'est en là où il ne faut pas être trop gourmand, quoi, parce que bah, des fois, il vaut mieux savoir s'arrêter et marquer petit à petit des points qu'en perdre beaucoup, quoi.
3: Et à quel moment le jeu s'arrête ?
4: Ça joue en 6 manches. Une fois qu'on a fait les 6 manches, la partie est finie.
3: Donc après, on compte les points et le
4: meilleur
3: gagne.
4: En fait, on a une piste de score. Et donc, au fur et à mesure de la partie, on va faire progresser le... On a de nos petits jetons et ils vont progresser sur la piste de score.
3: Pourquoi il te plaît, toi, ce jeu ?
4: Parce que j'aime bien les jeux de dés, parce qu'il est dynamique. En fait, ce qui est chouette, c'est que c'est des petits formats qui marchent avec tout le monde. Ça peut marcher avec des enfants, ça peut marcher avec des gens qui sont des gros joueurs, mais voilà, on a juste un quart d'heure pour jouer, on veut quelque chose d'un peu fun. C'est facile à sortir, c'est vite expliqué. Puis voilà, du coup, comme c'est une maison d'édition qui à la base était ardéchoise, on les connaît bien. On avait eu l'occasion de suivre le proto dès qu'il a été commencé à être créé. Donc on l'a vu avant les illustrations, avant tout ça. Donc voilà, ça fait plaisir aussi de voir toute l'évolution d'un jeu, de l'idée de base jusqu'à il est sur les étagères de vente, quoi.
3: Donc le jeu s'appelle Karma Dice.
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1: Bonjour et bienvenue, 10h midi ici à Paris, le journal sur RFI.
2: Gilles Moreau.
1: Le climat se réchauffe entre Paris et Alger après une longue brouille diplomatique. Alors que l'ambassadeur de France à Alger retrouve son poste, la ministre déléguée aux armées se rend sur place aujourd'hui. La Russie et l'Ukraine s'accusent mutuellement de ne pas respecter le cessez-le-feu décrété par Moscou pour les commémorations du 9 mai. Demain, le traditionnel défilé sur la place Rouge à Moscou s'annonce très sobre. À Paris, Emmanuel Macron a déposé ce matin une gerbe devant la statue du général de Gaulle avant de présider la traditionnelle cérémonie place de l'Étoile. Au Royaume-Uni, lendemain d'élections locales, elles ont, comme prévu, tourné à la déroute pour le parti travailliste de Keir Starmer. Pour commencer ces nouveaux signes de dégel après pratiquement 2 années de crise diplomatique entre Paris et Alger, Alice Ruffo, ministre française déléguée aux armées et aux anciens combattants, est aujourd'hui en Algérie à la demande d'Emmanuel Macron, officiellement pour commémorer les massacres de Sétif. Amélie Tullé, bonjour.
3: Bonjour Gilles, bonjour à tous.
1: La ministre, Amélie, n'est pas seule. Il y a avec elle l'ambassadeur Stéphane Romaté qui donc fait son retour en Algérie.
3: Et reprendra ses activités selon l'Élysée après plus d'un an d'absence pour travailler sur tous les aspects de la coopération bilatérale, dit Paris, avec une attention prioritaire au retour en France de Christophe Glaize, ce journaliste de 37 ans, arrêté en Kabylie en mai 2024, condamné à 7 ans de prison pour apologie du terrorisme et qui a retiré, on l'a appris cette semaine, son pourvoi en cassation pour laisser la porte ouverte à une grâce du président Tebboune. L'ambassadeur de France, Stéphane Romaté, rappelé à Paris en avril 2025, est donc de retour en Algérie, arrivé ce matin avec la ministre Alice Ruffo à Sétif, théâtre d'une répression meurtrière menée par l'armée française à partir du 8 mai 45 et qui s'est étendue à d'autres villes, répression pour laquelle, on le rappelle, il n'y a pas un bilan officiel communément admis par Paris et Alger. Avec cette visite, l'Élysée dit vouloir montrer sa volonté de traiter les relations entre les deux pays avec honnêteté. C'est le deuxième voyage d'un membre du gouvernement français en moins de 3 mois, étape donc d'un réchauffement après 2 années de tensions déclenchées par le soutien apporté par Paris en 2024 au plan d'autonomie sous souveraineté marocaine du Sahara occidental.
1: Amélie Tullé de la rédaction Afrique, merci. J'ajoute la réaction de l'association Reporters sans frontières. Elle salue cette visite ministérielle, de même que le retour de l'ambassadeur de France à Alger, RSF, qui, bien sûr, soutient le journaliste français Christophe Glaize. Officiellement, le cessez-le-feu est toujours en vigueur au Moyen-Orient, mais dans les faits, on assiste toujours à des échanges de frappes entre Américains et Iraniens. Hier, les premiers ont ciblé des installations militaires iraniennes, alors que plusieurs de leurs navires ont été attaqués dans le détroit d'Ormuz. Et ce matin, la défense aérienne des Émirats Arabes Unis a été activée pour contrer des frappes venues, semble-t-il, d'Iran. En ces temps de flambée des prix des hydrocarbures, le gouvernement français a trouvé une solution pour réduire la facture. Le ministère des Finances a demandé aux administrations d'adapter le travail des agents publics. Sa circulaire propose ainsi un recours accru au télétravail ou bien encore la limitation des déplacements professionnels. Les précisions d'Aurélien Devernois.
4: Adieu séminaire ou réunion en extérieur, bienvenue aux visioconférences depuis son domicile. Car les fonctionnaires français, dont les salaires sont moins élevés que dans le secteur privé, subissent de plein fouet la hausse des prix des carburants, tout comme d'ailleurs leur employeur, l'État. Une initiative qui peut marcher, selon l'économiste Benjamin Coria, cofondateur de la revue En Commun, mais jusqu'à un certain point.
5: Les enseignants, ils peuvent pas faire du télétravail, et encore, pendant le Covid, on a vu et des enseignements et des corrections de travaux, etc., se faire en télétravail. Alors évidemment, c'est pas l'idéal du tout.
4: Depuis le début de la crise, les initiatives se multiplient à l'image de cette proposition venue de Grande-Bretagne. L'Institut de recherche pour les politiques publiques recommande une baisse de 15 km/h des vitesses autorisées sur les routes pour une réduction de consommation pouvant atteindre les 20%.
5: C'est des mesures qui sont très impopulaires, mais qui sont efficaces non seulement en termes de consommation d'énergie, mais aussi en termes de sécurité des personnes. Je pense que la crise énergétique va forcer les États à penser ces politiques malgré leur caractère impopulaire.
4: Des mesures qui, selon Benjamin Coria, n'exonèrent pas les États de réformes structurelles, notamment l'électrification massive des industries et des transports, afin de s'éviter des crises des hydrocarbures qui tentent à se multiplier.
1: Aurélien Devernois, au Royaume-Uni, lendemain d'élections locales, comme prévu elles ont tourné à la déroute pour le parti travailliste de Keir Starmer qui a réagi ce matin. S'il refuse de démissionner, le Premier ministre déclare assumer la responsabilité de ses résultats, je cite, douloureux. Les premières tendances montrent une perte de nombreux sièges pour son parti, le Labour, ainsi qu'une forte poussée de réformes UK, le parti anti-immigration. Nous sommes là pour longtemps, a réagi son chef Nigel Farage. La Russie et l'Ukraine s'accusent mutuellement de ne pas respecter le cessez-le-feu unilatéral de Moscou, entré en vigueur pour les commémorations du 9 mai. Chaque camp dénonce des attaques de drones. L'une d'elles a déclenché un important feu de forêt dans la zone interdite de Tchernobyl, dans le nord de l'Ukraine. Les autorités locales assurent qu'aucune hausse de radioactivité n'a été détectée. C'est dans ce contexte que se tiendront demain samedi sur la place Rouge les célébrations du 81e anniversaire de la victoire sur l'Allemagne nazie. Cérémonie fastueuse l'an passé, elle s'annonce beaucoup plus sobre cette année. Pas de missiles ni de chars au programme et une liste d'invités très modeste, Anissa El Jabri.
2: Pas de dirigeants de pays d'Asie centrale sur la place Rouge ce samedi et ni le Premier ministre arménien ni le Premier ministre slovaque n'assisteront au défilé. Nicole Pachinian assure avoir prévenu Vladimir Poutine dès le mois d'avril quand il s'est rendu à Moscou. Il sera en campagne électorale, une campagne où il joue la carte du rapprochement avec les Européens. Quant à Robert Fico, qui avait été reçu par le chef de l'État russe l'année dernière, il fera profil bas et a fait savoir qu'il rencontrerait aussi Vladimir Poutine, mais brièvement. Ils seront au total 7 dirigeants étrangers cette année, selon le Kremlin. Et encore, la Russie y inclut les dirigeants d'Abkhazie et d'Ossétie du Sud. Ce sont deux territoires pris à la Géorgie lors de la guerre éclair de 2008 qui sont non reconnus internationalement. C'est donc moins qu'en 2023 et 2024, mais toujours plus qu'en 2022. Dans la foulée de l'envoi de soldats russes en Ukraine, cette année-là, aucun dirigeant étranger n'était présent. Le Kremlin avait assuré d'avoir lancé aucune invitation. Anissa El Jabri, Moscou, RFI.
1: En ce 8 mai, jour férié en France, les anciens alliés célèbrent l'anniversaire de la victoire de 1945 sur l'Allemagne nazie. Ce matin à Paris, Emmanuel Macron a déposé une gerbe devant la statue du général de Gaulle avant de présider la traditionnelle cérémonie Place de l'Étoile. Le foyer d'antivirus qui a causé la mort de 3 passagers d'un navire dans l'Atlantique. Ce foyer devrait rester limité si les mesures de santé publique sont mises en œuvre. C'est le dernier avis rendu public par l'OMS, l'Organisation mondiale de la santé, qui n'écarte pas de nouveaux cas. Le navire fait route actuellement vers l'archipel espagnol des Canaries où il est attendu dimanche. L'évacuation des quelques 150 passagers et membres d'équipage est prévue en début de semaine prochaine. Le secrétaire d'État Marco Rubio poursuit sa visite officielle de 2 jours en Italie. Après avoir été reçu hier par le pape, il rencontre aujourd'hui la présidente du Conseil, Giorgia Meloni. Une explication devrait s'imposer. Donald Trump a vivement critiqué Rome, pourtant l'un de ses principaux alliés en Europe, pour avoir refusé de s'impliquer dans la guerre en Iran. Dans l'actualité économique, les derniers résultats de Toyota, premier constructeur automobile mondial, son bénéfice net plonge de près de 20% sur l'exercice 2025-2026, en raison notamment des droits de douane américains. Une page cinéma maintenant, avec parmi les nouveautés de la semaine sur grand écran en France, le film C'est quoi l'amour, film de Fabien Gorgeard. Son point de départ, comment faire annuler son mariage à l'église pour en contracter un nouveau, avec dans les rôles principaux de cette comédie, Laure Calamy et Vincent Macaigne. Elisabeth Le Quéré.
6: Quand on s'est marié comme ça. Vous étiez beaux tous les deux. Et quand on s'est séparé comme ça.
7: Fred veut épouser sa nouvelle compagne devant Dieu. Problème, aux yeux de l'église, il est toujours marié avec Marguerite, son ex. Il lui demande donc d'entamer une procédure de nullité matrimoniale, une simple formalité, pense-t-il.
8: Je dois signer quoi ?
7: Sauf que l'église catholique ne plaisante pas vraiment avec ces choses-là. Enquête sur l'intimité du couple, la sexualité, le consentement, tout y passe.
6: Qu'est-ce que tu fous avec une ultra-catho, toi ?
7: Fabien Gorgeard.
9: J'avais envie qu'on soit surpris par le fait que finalement le film puisse nous toucher, nous émouvoir, un peu comme ce qui arrive à Marguerite, de manière complètement inattendue, quoi. On part sur presque une farce, parce qu'elle se retrouve à devoir parler de sa sexualité devant un prêtre, et puis quelques scènes plus loin, évidemment, il y a le vertige de ce qu'on a vécu qui nous remonte à la surface, quoi.
7: Car soudain, le passé ressurgit, à l'image de cette vieille cassette de mariage retrouvée au fond d'un placard. C'est quoi l'amour ? Ne répond pas vraiment à la question de son titre, mais le film prouve avec tendresse et ironie que l'amour ne peut pas vraiment s'annuler.
1: Une Elisabeth Le Quéré. Voilà pour ce film « C'est quoi l'amour ?» à voir sur grand écran en France. L'information sur RFI revient à 13h, mais tout de suite, 8 milliards de voisins, présenté aujourd'hui par Lucie Bouteloup.
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0: Bonjour, aujourd'hui je vais vous parler du livre « Nos jours brûlés ». Ce roman a été écrit par Laura Nassfou, qui est l'autrice de nombreux livres comme « Amour croisé »,« La demeure du ciel » et plein d'autres qui ont été très appréciés par les lecteurs-lectrices. « Nos jours brûlés » parle de Elikia, une jeune femme âgée de 20 ans qui est déterminée, honnête et débrouillarde. Il y a aussi sa mère, Diba, qui est une femme tout aussi déterminée et émotive. L'histoire se passe dans le futur, en Afrique. Elikia vit seule avec sa mère, elle n'a jamais connu son père, mais surtout, il y a une autre chose qu'elle n'a jamais connue, c'est le soleil. Car là où elle est, il ne fait plus jour depuis longtemps. Sa mère lui parle souvent du soleil depuis un bon moment, lui explique à quel point c'était bien quand il était là, et un jour, elle décide de partir à l'aventure pour essayer de le retrouver. Ce livre est donc de la science-fiction, je n'ai pas trop aimé ce roman car je n'aime pas trop la science-fiction, et je n'ai pas réussi à rentrer dans l'histoire, que j'ai trouvé un peu étrange. Mais à part ça, l'histoire était bien écrite, c'est pourquoi j'ai choisi de lui attribuer la note de 3 sur 5. Je recommande ce livre à ceux qui aiment la science-fiction, l'aventure et les histoires émouvantes. Pour finir, voici un court passage du livre que j'ai apprécié. « Dis-moi ton nom. » Elle brisa le silence avec une dureté que je ne lui connaissais pas. « Maman, dis-moi ton nom, » articula-t-elle. Je me rassis sur le lit, y fixai le sol. « Elikia, » balbutiai-je, « qui signifie « espoir » et je te l'ai donné quand tu n'en avais pas. »
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0: Une aventure artistique qui mêle marche, lecture, impromptu artistique, bulles sonores, lettres participatives et spectacles vivants chez l'habitant. 5 jours pour ralentir dans 5 villages de la communauté de communes Berg-et-Quaron du 26 au 31 mai. Une marche littéraire, une invitation du Tungsten Théâtre. Et aujourd'hui, je suis avec Chloé Hervieux pour vous en parler. Bonjour Chloé.
1: Bonjour.
0: Alors, tu fais partie de la compagnie du Tungsten Théâtre et vous proposez cette marche littéraire. Quel est le concept? C'est la première édition. Hein.
1: Oui, c'est la première édition. Donc en fait, on va pendant 5 jours, la compagnie va marcher sur les sentiers de la communauté de communes Berg-et-Quaron et on invite les gens à marcher avec nous. L'idée, c'est de relier 5 villages entre eux. Et pendant les marches, proposer des lectures, des impromptus artistiques, des siestes sonores. Et le soir, chez l'habitant, proposer un spectacle qui va être le nouveau spectacle, la petite forme du nouveau spectacle de la compagnie qui s'appelle Décroche Petite Forme.
0: Et sachant qu'il est possible de vous rejoindre pour l'intégralité de la marche ou simplement pour des étapes, tout est pensé pour que on puisse, nous en tant que public, vous rejoindre pour 1 ou 2 étapes.
1: C'est ça, les randonnées sont ouvertes à tout le monde, marcheurs et marcheuses de tout niveau, de tous les âges. Et on peut venir marcher avec nous une journée entière, un bout de journée ou les 5 jours si on a envie.
0: Et tu disais que ce sera aussi l'occasion de présenter le spectacle Décroche Petite Forme. C'est une création du Tungsten Théâtre, un spectacle qui se jouera chaque soir ou presque chez des habitants et des habitantes de la communauté de communes de Berg-et-Quaron, dans chaque village d'arrivée des marcheurs et des marcheuses. Alors de quoi ça parle ce spectacle Décroche?
1: Alors Décroche, qui est donc la petite forme de Décroche spectacle en espace public qui sera créé en 2027. La thématique est la même, que ça soit la petite forme ou la forme espace public. En fait, on y parle du smartphone. Et ce spectacle explore les empreintes et les transformations que l'omniprésence de ce petit outil laisse sur nos corps. Et on essaye dans ce spectacle, en fait, de questionner cette nouvelle relation amoureuse dont on ne sait pas si elle mène à l'épanouissement ou à l'aliénation.
0: Vous parlez de relation amoureuse pour parler de la relation au smartphone?
1: Ben oui, parce que c'est devenu un outil qu'on a quasiment tous et toutes tout le temps avec nous et qui est devenu indispensable à tous les moments de la journée, pour certains de la nuit. Donc, qui occupe une place très, très, très, très importante dans nos vies.
0: Et vous dites aussi qu'il vient être à la fois un objet du monde et une partie de nous-mêmes.
1: C'est ça. En fait, il est à la fois... Il est devenu une partie de l'individu, un allongement de sa main, de son oreille, de ses yeux, et le lien qui... Enfin, il nous permet le lien avec le monde. Donc voilà, c'est sans porter de jugement par rapport à tout ça. En tout cas, c'est de questionner vraiment l'omniprésence du smartphone dans nos vies.
0: Et puis, comme toujours avec le Tungsten Théâtre, vous allez aussi explorer le potentiel comique en même temps que le potentiel dramatique de cet objet. Comment vous explorez ces deux facettes du téléphone portable, du smartphone?
1: On est toujours sur un théâtre qui est très chorégraphié, très physique. Quand on parle des répercussions de l'utilisation de cet outil sur nos corps, c'est ça qu'on va essayer de mettre encore, nous, au plateau. Comment on se déplace quand on a le nez dans son portable, comment on communique quand on a le nez dans son portable. Donc là, il y a un petit potentiel comique à ressortir de tout ça. Et puis le côté plus tragique, c'est a-t-on vraiment conscience de l'impact en fait, de cette utilisation et en quoi ça peut couper aussi nos relations individuelles, intimes, avec l'autre qui est proche et avec l'autre qui est plus éloigné.
0: Et au sein du Tungsten Théâtre, tu travailles avec Céline Riesen, Muriel Laborde et Alexandra Guillotot-Hillard.
1: Oui.
0: Quel est votre rôle à chacune au sein de la compagnie et dans la création de cette marche littéraire?
1: Alors Céline et moi-même, on est à la direction de la compagnie depuis la création de la compagnie, depuis 2016. Et toutes les deux, on est metteurs en scène et comédiennes. Muriel s'occupe des créations sonores, de la technique et joue dans les spectacles aussi de plus en plus. Et Alexandra est à l'administration de la compagnie. Les créations de spectacles se font ensemble toutes les trois, Muriel, Céline et moi, sur la conception et l'écriture des spectacles. Et puis chacune dans son rôle de mise en scène, jeu ou création sonore. Mais la conception se fait à trois.
0: Et pour cette marche de 5 jours, au départ de Sautre le mardi 26 mai et à l'arrivée à Villeneuve-de-Berre le samedi 30 mai, en passant par Malavas, Darbre, Saint-Ginet-en-Coiron, vous invitez le public. C'est une forme, comme tu disais, très multiple, puisqu'il y aura à la fois des lectures, des impromptus artistiques, ce spectacle vivant dont on vient de parler. Pourquoi ce format, même si c'est la première édition et quelque chose de tout à fait nouveau pour le Tuxten Théâtre, ça correspond bien à l'identité de cette compagnie, de votre compagnie ?
1: Je pense que c'est dans l'envie toujours d'aller au plus proche des publics et des publics aussi de notre territoire, de là où on vit. On est aussi des marcheuses et on avait envie de pouvoir mélanger notre goût de la randonnée et notre goût du spectacle. Et le fait de proposer un spectacle chez l'habitant permet aux habitants qui nous accueillent de convier leurs voisins, leurs proches, qui ne sont pas forcément des gens qui vont au théâtre. Et donc là, c'est nous de proposer du théâtre chez les gens. Et ça, c'était une envie qu'on avait depuis longtemps. Juste préciser, donc tous les jours, il y aura des randonnées proposées, mais qui vont être des randonnées assez tranquilles. On va partir vers 9h30, 10h du matin, et on arrivera vers 15h, 15h30. Il y aura un temps de repos, et le spectacle sera proposé à 19h30 chez l'habitant. Et on peut aussi venir juste assister au spectacle, ou juste faire la randonnée, il n'y a pas d'obligation de rien.
0: Et pour la randonnée, il y a un système de covoiturage qui est pensé où on se retrouve à l'endroit où on va arriver et ensuite on repart tous ensemble dans une partie des voitures à l'endroit du départ.
1: En fait, l'idée, c'était vraiment de relier à chaque fois deux villages. Donc, on ne propose pas des boucles, sauf une fois Saint-Jean-de-Centenier parce que les randonnées qu'on avait essayées n'étaient pas forcément intéressantes. Et donc, on propose de se retrouver à 9h30 pour covoiturer, faire la randonnée ensemble et ensuite pouvoir revenir aux voitures après.
0: Et dans cette proposition, il y a aussi une dimension participative, puisque chaque jour, donc au cours des marches, Muriel Laborde va réaliser des bulles sonores. Ça veut dire quoi, une bulle sonore ?
1: En fait, tous les jours, en fin de randonnée, elle va créer une bulle sonore de ce qui s'est passé dans la journée et elle va le diffuser aux radios locales, dont la vôtre. Et au cours de ces bulles sonores, elle va enregistrer ce qui va se passer pendant la randonnée. Donc, les discussions des marcheurs-marcheuses, nos lectures. Elle va proposer des jeux aussi aux marcheurs-marcheuses. Peut-être écouter le bruit des oiseaux, des rivières traversées, etc. Et c'est vraiment une espèce de petite synthèse sonore de ce qui se sera passé entre nous pendant la journée. Et de garder une trace et de pouvoir diffuser à tous ceux qui ne seront pas là pendant la journée.
0: Donc, guettez bien les ondes du 88.6 chaque matin du 27 mai au 30 mai, puisqu'on diffusera dès le lendemain. Ça commence, la marche commence le 26 mai et nous, on diffusera à partir du 27. Chaque matin, on diffusera ces bulles sonores comme une trace de cette marche, comme un écho. C'est une marche qui va laisser des traces sonores, mais aussi des traces écrites. Vous proposez de participer à l'écriture d'une lettre aux habitants et aux habitantes, une lettre qui s'appellera « Liée ». Alors, quel sera l'objet de cette lettre ?
1: Cette lettre, elle va avoir la forme d'une cartographie sensible. Et à la fin de chaque randonnée, et pendant la randonnée aussi, on va proposer aux marcheurs et marcheuses, sans obligation aucune, de remplir ces petites cartographies de mots ou de dessins. Et on les guidera dans l'écriture de cette lettre. L'idée, c'est qu'on ait une trace de ce qui s'est passé ensemble à la fin de la semaine.
0: Et d'ailleurs, cette lettre et ces bulles sonores, on les retrouvera après ces 5 jours de marche dans une restitution publique à l'arrivée à la médiathèque Élise et Maurice Boulle à Villeneuve-de-Berre. C'est à 18h le samedi 30 mai. Comment et pourquoi vous avez pensé ce temps ?
1: C'est la dernière randonnée, le dernier jour. On va arriver à Villeneuve-de-Berre avec nos marcheurs et marcheuses du jour. Et l'idée, c'était de finir cette marche littéraire au festival d'une cour à l'autre. Et donc, on avait envie d'une restitution pour tous ceux qui n'auront pas participé et ceux qui auront participé peut-être une journée ou deux journées au cours de la semaine. Et donc, de pouvoir diffuser les bulles sonores qui auront été faites chaque jour, pouvoir présenter notre lettre collective qui sera accrochée sur les murs de la médiathèque, proposer certaines lectures qu'on aura aussi faites pendant la marche littéraire. Et maintenant aussi, on laisse ouvert à d'autres surprises en fonction de ce qui va se passer pendant ces 5 jours, parce que c'est une grande première pour nous. On n'a jamais fait ce type de format. Donc, on laisse une petite ouverture à l'inconnu.
0: Cette restitution, elle rentre dans la programmation du festival d'une cour à l'autre, comme tu disais à l'instant. D'ailleurs, le lendemain, le dimanche 31 mai, vous rejouez Décroche, justement dans le cadre du festival d'une cour à l'autre. C'est quoi ce festival?
1: Ce festival, c'est un festival des arts de la rue qui existe depuis un certain temps et on est partenaire, on y a joué nos spectacles déjà et ils ont tout de suite été OK pour nous accueillir à la fois à l'arrivée de la marche littéraire et pour programmer le spectacle Décroche Petite Forme cette année. Randonnée, restitution plus spectacle, ça faisait un peu beaucoup pour nous sur le samedi. Et donc, on s'est mis d'accord pour proposer le spectacle le lendemain, une fois reposé de ces 5 jours de marche.
0: Alors pour les infos pratiques, je vais les donner. Elles sont aussi à retrouver sur votre site internet, sur le site du Tungsten Théâtre. Le mardi 26 mai, le départ se fera à Sautre, sachant qu'on peut se retrouver dès 9h30 pour un rendez-vous covoiturage à Saint-Pons. Saint-Pons, c'est l'arrivée du mardi 26 mai. Et donc à 15h, vous arrivez à Saint-Pons et à 19h30, à Saint-Pons, vous jouez Décroche chez Emerson, 5 rue du Barry, c'est à Saint-Pons. Attention, la jauge est limitée, donc il faudra réserver auprès du Tungsten Théâtre. Ensuite, le lendemain, le mercredi 27 mai, c'est le jour où vous faites la boucle. Pour le coup, vous ne reliez pas un village à un autre, mais vous faites une boucle depuis la ferme des cochons nomades à Malavas jusqu'à la ferme des cochons nomades où sera joué le spectacle Décroche à 19h30. Chaque soir, c'est à 19h30. Et le jeudi 28 mai, départ de Darbre pour le covoiturage qui sera suivi de la randonnée. Donc, départ de la randonnée à Saint-Jean-le-Centenier. Sachant que on arrivera donc à Darbre, à la ferme des chèvres de Vandrias, pour une soirée projection surprise à la ferme. Et le 29, on retrouve Décroche Petite Forme à 19h30 à Saint-Ginet-en-Coiron chez Sabine, avec un départ de la randonnée de l'église de Darbre, ou bien comme d'habitude, on peut se retrouver à Saint-Ginet-en-Coiron dès 9h30 pour covoiturer, aller ensemble en voiture jusqu'à Darbre, où on repartira à pied. Et puis le samedi 30 mai, c'est l'arrivée donc à Villeneuve-de-Berre. On part de Mirabel et on va jusqu'à Villeneuve-de-Berre le samedi 30 mai pour la restitution de la marche littéraire à 18h. Et puis le lendemain, le dimanche 31 mai, vous rejouez Décroche à 17h dans le cadre du festival d'une cour à l'autre qui se déroule à Villeneuve-de-Berre tout le week-end. Et si on veut rejoindre cette marche, est-ce qu'il faut réserver?
1: Si vous voulez rejoindre cette marche, alors pas la peine de réserver. Vous pouvez retourner sur le site pour avoir les infos claires, parce qu'il y a beaucoup d'informations sur les lieux de rendez-vous, de covoiturage, de début de randonnée. Et rejoignez-nous tous les matins quand vous voulez. Pas la peine de réserver, on vous attend et on espère vous trouver nombreux et nombreuses, que ce soit pour les marches ou pour le spectacle le soir.
0: Et le spectacle non plus, il n'y a pas besoin de réserver. On
1: Non, il
0: peut
1: y a
0: venir
1: qu'un
0: comme ça.
1: soir où il faut réserver, c'est le mardi 26 mai, quand on va jouer chez Emerson, 5 rue du Barry à Saint-Pons. Là, la jauge est limitée, donc c'est bien de réserver.
0: Mais sinon, les autres soirs, il y aura la place.
1: Ouais, il y aura de la place.
0: Ok, super. Et quand tu disais le site, donc c'est le site du Tungsten Théâtre.
1: Oui, c'est le www.tungstentheatre.org. Et vous retrouvez, quand vous allez sur le site, c'est la première page et vous retrouvez toutes les informations.
0: Sachant que tous les rendez-vous que vous proposez sont soit gratuits, soit à participation libre.
1: Oui.
0: Et cette marche littéraire pour le Tungsten Théâtre, pour vous, c'est une invitation à ralentir. Qu'est-ce que ça veut dire, ralentir?
1: Ça veut dire en fait, c'est aussi en lien avec la thématique de notre spectacle, vu qu'on y parle du smartphone, du fait d'être connecté tout le temps, d'être stimulé tout le temps. La randonnée offre autre chose. Généralement, on décroche un peu de cet outil la plupart du temps. Et c'est une invitation à ralentir, à observer, à être ensemble et en lien direct.
0: C'est intéressant parce que le téléphone, c'est aussi ce qui nous permet parfois de garder des traces, des randonnées. Et là, vous proposez d'autres outils pour faire trace.
1: On propose des outils plus rustiques, des outils papier, crayon, enregistrement. Ouais.
0: Est-ce que tu veux rajouter quelque chose sur cette marche littéraire?
1: Oui, cette année, donc c'est la première édition de la marche littéraire. Et normalement, on devrait reconduire une marche littéraire l'année prochaine, fin mai aussi, qui se finira de nouveau au festival d'une cour à l'autre. Et cette fois, la compagnie mènera la marche, mais reliera d'autres villages du territoire Bergues-Quaron. Et le spectacle présenté le soir sera un spectacle qu'on va créer courant fin 2026-2027 avec un groupe d'adultes amateurs. Et la thématique là sera la marche.
0: Et quels sont les prochains rendez-vous de l'été du Tungsten Théâtre?
1: Alors, on organise une soirée ripaille et culture à Saint-Jean-le-Centenier le 3 juillet. On avait fait ça l'année dernière, en début juillet, où la compagnie proposait ces deux spectacles, puisque la compagnie réside à Saint-Jean-le-Centenier. Et donc, cette année, on propose notre dernier spectacle, Angle mort, autour de la mort, suivi d'un concert. Et il y aura aussi proposition de nourriture locale par notamment la ferme des cochons nomades et d'autres produits très, très locaux. Voilà, et on va jouer aussi Angle mort au pas de côté le 18 juillet, plus un autre spectacle de la compagnie au pas de côté aussi, mais on ne vous dit pas encore lequel.
0: Et puis, n'oubliez pas aussi le rendez-vous à la marche littéraire sur les villages de la communauté de communes Bergues-Quaron du 26 au 31 mai, du mardi 26 au dimanche 31 mai, sachant qu'il y aura également des bulles sonores qui seront diffusées sur la radio InfoRC et on vous redonnera les rendez-vous dans notre agenda. Merci beaucoup, Chloé Hervieux, d'être venue dans nos studios.
1: Merci à vous.
0: Et merci au Tungsten Théâtre de faire vivre la marche et la possibilité de ralentir sur ce territoire.
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1: Deux propositions qui peuvent vous faciliter l'accès à la lecture, et ces propositions sont portées par la médiathèque intercommunale Jean Ferrat à Aubenas. La première, c'est le portage de livres à domicile. L'atelier autour de la lecture du relais amical Vivare vous propose de vous accompagner à la fois dans votre inscription à la médiathèque et dans la livraison de vos livres à domicile. Un service de portage gratuit pour toutes et tous. Pour en savoir plus, il faut vous tourner vers le relais amical Vivare. Je vais vous donner les coordonnées. Le numéro de téléphone, c'est le 06 98 44 19 91 06 98 44 19 91 et par mail, c'est l'adresse suivante relaisamicalvivare@gmail.com relaisamicalvivare@gmail.com. Ça, c'est pour le portage de livres à domicile. Et puis, sachez aussi que tous les mardis de 17h15 à 18h30, la bibliothèque sonore et ses bénévoles vous font découvrir l'offre en audiolivre et en audio-revue à destination des personnes empêchées de lire en raison de handicap visuel, moteur, cognitif ou de troubles 10. Le prêt de ces ouvrages est gratuit et si vous voulez en savoir plus, c'est au numéro suivant 06 50 67 78 85 06 50 67 78 85. Ça c'est pour la bibliothèque sonore et la permanence c'est tous les mardis de 17h15 à 18h30 à la médiathèque Jean Ferrat à Aubenas.

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1: Rendez-vous avec les échappées vocales, le cœur amateur de l'album en musique. Ce dimanche 10 mai, les échappées vocales seront sur la scène du théâtre des Quinconces à Vals-les-Bains à 17h pour vous faire rêver et pour interroger notre relation au hasard. Et si le hasard devenait notre plus grand maître? Si chaque détour, chaque rencontre, chaque défi nous menait vers des trésors insoupçonnés? C'est cette aventure sur 2 ans que vous propose les échappées vocales, un chœur unique qui réunit 3 artistes professionnels et 60aine de chanteurs amateurs passionnés. Sur scène, voix et corps s'entrelacent pour donner vie à un voyage de l'inattendu. À travers un répertoire éclectique qui mêle classique, chansons françaises, jazz et comédie musicale, les chanteurs et chanteuses explorent la magie des chemins imprévus. C'est des tours qui nous transforment et nous révèlent à nous-mêmes. Danse, théâtre et jeux viennent enrichir cette odyssée artistique et humaine pour une expérience à la fois intime et universelle. Sur la route du hasard, c'est le nom de cette création à retrouver ce dimanche 10 mai à 17h au Théâtre des Quinconces à Vals-les-Bains pour des prix qui vont de 5 à 15 euros. C'est gratuit pour les moins de 12 ans.

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1: Bienvenue si vous nous rejoignez à l'écoute de RFI. Il est maintenant midi temps universel, 14h ici à Paris.
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1: Et votre journal, Mathis Limano, bonjour.
3: Bonjour Charlotte Hidrac, bonjour à tous.
1: À la une, la débâcle du parti travailliste en Grande-Bretagne.
3: Le dépouillement se poursuit au lendemain d'élections locales, mais déjà les premiers résultats dessinent une défaite cinglante pour la formation de Keir Starmer. Sous pression, le Premier ministre refuse de démissionner. On appelle notre correspondante à Londres dans une minute.
1: À suivre aussi, la trêve tient avec l'Iran.
3: Ah oui, c'est Donald Trump qui parle. Le président américain minimise les échanges de tirs la nuit dernière dans le détroit d'Hormuz. Les deux camps se rejettent la faute, vous l'entendrez. Un reportage en Cisjordanie occupée où Israël construit des routes pour relier les colonies entre elles. Des axes réservés aux juifs, dénoncent des Palestiniens sur place. Donald Trump désavoué par une cour de justice aux États-Unis sur ses droits de douane. Un risque absolument faible pour l'ensemble de la population mondiale, dit l'OMS, alors que le bateau de croisière Hondius a mis le cap sur les îles espagnoles des Canaries. Et puis en fin d'édition, nous ferons un détour par le théâtre du Châtelet à Paris pour le festival Les Folies Musicales.
1: Et c'est donc une débâcle pour le parti travailliste en Grande-Bretagne.
3: Au lendemain d'élections locales et alors que le dépouillement se poursuit dans de nombreux bureaux de vote, on commence déjà à connaître la nouvelle composition des collectivités britanniques. 5000 sièges d'élus locaux étaient mis en jeu. Emeline Vin en direct de Londres pour RFI. Ce scrutin avait valeur de test pour le parti travailliste du Premier ministre Keir Starmer. Un test qui est en train de virer au désastre.
4: Oui, pour l'instant, sur 1000 sièges déclarés, le Parti travailliste en a perdu 200. Donc, c'est à peu près le scénario catastrophe hein, pour le Premier ministre. Alors, trois points à retenir à la mi-journée. La participation, traditionnellement faible pour les élections locales, elle s'élève à 43%. C'est quasiment un record. Ensuite, les résultats de Reform UK, le parti nationaliste anti-immigration de Nigel Farage. Ses candidats décrochent 300 sièges. Alors, ça ne se traduit pas forcément par des majorités, mais cela confirme le statut de première force d'opposition. Enfin, un mot sur les Verts, ce sont eux qui bénéficient en majorité de l'effritement des travaillistes. Ils viennent d'ailleurs de décrocher la mairie de l'arrondissement d'Hackney à Londres. Alors face à cette débandade, la question de l'avenir politique de Keir Starmer est à nouveau posée. Il y a répondu ce matin dans un bureau de vote de Londres.
5: Nous venons de perdre de brillants élus travaillistes qui s'étaient énormément investis dans leur localité et dans le parti. Les électeurs ont envoyé un message clair. L'amélioration de leurs conditions de vie ne va pas assez vite. J'ai été élu pour apporter des solutions et je ne vais pas m'en aller et plonger le pays dans le chaos.
4: Pour l'instant, aucune figure du Parti travailliste n'a appelé publiquement le Premier ministre à démissionner, mais la pression pourrait monter à l'issue de tous les dépouillements.
3: Emeline Vin depuis Londres. J'ajoute que les résultats pour les parlements gallois et écossais ne seront pas connus avant ce soir.
1: Dans l'actualité aussi, ces échanges de tirs la nuit dernière dans le détroit d'Hormuz.
3: Américains et Iraniens se rejettent la responsabilité et minimisent. Donald Trump parle d'une broutille, assure que le cessez-le-feu est toujours d'actualité et presse dans le même temps l'Iran de répondre à sa toute dernière offre de paix. Bonjour Abla Jounaïdi.
6: Bonjour.
3: Un service international de RFI, une broutille qui a pourtant failli tourner à l'escalade.
6: Oui, et comme d'habitude, la situation n'est pas claire. D'après Washington, les incidents ont commencé avec des tirs provenant d'installations militaires iraniennes, des tirs visant des destroyers lance-missiles de la flotte états-unienne en route pour Oman via le détroit d'Hormuz, toujours bloqué par l'Iran. La télévision d'État iranienne affirme, elle, que le pays n'a fait que répliquer à une attaque contre ses infrastructures, en l'occurrence un pétrolier iranien mouillant au large de l'Iran et un autre navire près des Émirats. En Iran même, des frappes aériennes américaines ont touché des zones civiles dans le sud du pays, selon les autorités iraniennes. La riposte aurait, selon l'Iran, infligé des dommages importants aux navires américains, ce que dément Washington. Dans le même temps, les Émirats arabes unis affirment avoir activé leur système d'interception contre des drones et des missiles iraniens ce vendredi, après avoir été la cible déjà de l'Iran cette semaine. Le regain de tension s'est dissipé au petit matin, mais la trêve en place depuis un mois, jour pour jour, est-elle menacée? Non, dit Washington, qui presse l'Iran de répondre à sa proposition d'accord global, ce qui tenta à montrer que les deux pays, malgré un niveau de tension persistant dans le détroit, continuent de privilégier la voie diplomatique.
3: Abla Junaidi, dernier incident en date, la marine iranienne annonce avoir saisi un pétrolier en mer d'Oman sans en préciser la nationalité. C'est une trêve bien théorique qui est en vigueur au Liban. L'armée israélienne engagée contre le Hezbollah bombarde quasi quotidiennement et continue de raser les villages du sud du pays. De nouvelles frappes ont tué 4 personnes ce vendredi. Un secouriste a lui été tué ce matin alors qu'il circulait sur une route à l'est de Nabatieh en Israël. Les sirènes d'alerte ont retenti il y a moins d'une heure dans le nord du pays.
1: On referme cette page régionale en Cisjordanie occupée.
3: Avec cette lettre ouverte signée par plus de 400 anciens diplomates et ministres européens, ils appellent l'UE à prendre des mesures contre le projet E1, ce plan israélien de construction de plus de 3000 logements au cœur de la Cisjordanie occupée, des colonies qui se multiplient et des axes routiers pour les relier, à l'image de ce nouveau grand chantier lancé en banlieue de Jérusalem et qui inquiète les riverains palestiniens. Reportage Amira Souilem.
2: Mur de plusieurs mètres de haut, caméra de surveillance, mirador, le quotidien à Kafar Aqab, en banlieue de Jérusalem, est fait d'embouteillages et de débrouilles. Et ça risque de se compliquer un peu plus.
7: C'est écrit interdit d'entrée, sauf au personnel.
2: Un tractopelle s'active, des camions vont et viennent. Deux hommes palestiniens assistent à la scène.
8: Ils sont en train de construire une route. Elle partira du nouveau checkpoint jusqu'au village de Mekmes. Mais c'est une route que pour les juifs. Dans les deux sens, que pour les juifs.
9: Elle filme là ?
2: Non, c'est juste un micro.
8: Ça s'arrête là, merci.
2: La peur, omniprésente. Celle d'être arrêté pour avoir critiqué le projet, mais aussi la peur du lendemain. Un vendeur de jus de fruits nous raconte travailler ici depuis 20 ans.
10: On n'a pas d'informations sur ce qui va advenir. Même les gens qui travaillent ici ne savent rien. Quand est-ce qu'on va devoir fermer ? On ne sait pas. Cela peut être demain, comme ça peut être dans un mois ou un an. S'ils ouvrent cette route pour les Juifs, la municipalité de Jérusalem va nous rendre la vie encore plus compliquée.
2: Pour construire cette route, les autorités israéliennes ont saisi 28 hectares de terrain à des propriétaires palestiniens. L'ONG israélienne La Paix Maintenant voit dans ces nouvelles routes une étape supplémentaire vers une possible annexion de la Cisjordanie occupée. Amira Souilem, de retour de Kafar Aqab, RFI.
3: Et après avoir déminé le terrain au Vatican auprès du pape Léon XIV, Marco Rubio est reçu aujourd'hui à Rome par la première ministre italienne Giorgia Meloni. Opération réconciliation pour le secrétaire d'État américain, alors que Donald Trump avait critiqué le manque de courage de sa plus proche alliée en Europe. Giorgia Meloni refusant d'engager l'Italie dans le conflit au Moyen-Orient. Enfin, à peine instaurée, déjà violée, la trêve unilatérale de la Russie à l'occasion des commémorations de la victoire sur l'Allemagne nazie. Trêve entrée en vigueur cette nuit. Pourtant, la Russie dit avoir intercepté 250 drones ukrainiens lorsque Kiev dénonce un déluge de feu avec plus de 850 drones tirés par Moscou. L'un d'eux s'est d'ailleurs écrasé dans la zone de Tchernobyl, provoquant un important feu de forêt toujours en cours. Aucune hausse de la radioactivité d'après les autorités ukrainiennes.
1: Donald Trump et sa passion pour les droits de douane, tout va bien. Sa passion pour les droits de douane douchée par un tribunal fédéral.
3: La Cour internationale du commerce à Manhattan retoque les nouvelles taxes de 10% introduites en février. Taxes généralisées à l'ensemble des pays du Golfe. Saisies par une coalition d'entreprises et d'États américains, les juges ont tranché, Marius Roland.
11: Oui, l'application de ces droits de douane est tout simplement illégale. C'est la conclusion de la Cour internationale du commerce. Pourquoi ? Parce que l'administration Trump a mal interpréter une loi sur le déficit commercial américain pour imposer ses tarifs. Et ça ne passe pas. 2 juges sur 3 ont voté pour la levée de ces taxes. Défaite pour le camp présidentiel. Victoire donc pour les plaignants. Mais pas tous. Pour l'heure, seulement 3 d'entre eux seront exonérés et remboursés avec intérêt. L'État de Washington et 2 entreprises, l'une d'elles avait dû verser 100 000 dollars au trésor américain depuis l'application de ces taxes. Mais cette décision ouvre un précédent juridique et pourrait ainsi inciter d'autres entreprises à faire un recours. Ça pourrait représenter gros. Les autorités douanières américaines ont perçu 8 milliards de dollars avec ces tarifs rien qu'en mars. Reste que le ministère de la Justice peut encore faire appel. Pour autant, c'est un nouveau désaveu financier pour Donald Trump. En février, la Cour suprême avait déjà invalidé d'autres droits de douane. Les États-Unis ont dû rembourser près de 170 milliards de dollars aux entreprises concernées.
3: Marius Roland, nouveau signe du dégel des relations entre la France et l'Algérie. Paris annonce le retour de son ambassadeur à Alger plus d'un an après l'avoir rappelé en pleine crise diplomatique. À cela s'ajoute le déplacement aujourd'hui de la ministre française déléguée aux armées. Déplacement en commémoration des massacres de Sétif par les forces coloniales au printemps 1945. Comme un signal envoyé par Emmanuel Macron qui souhaite restaurer un dialogue efficace avec Alger, écrit l'Élysée. Un dialogue aussi pour obtenir la libération du journaliste Christophe Glaise, condamné à 7 ans de prison pour apologie du terrorisme.
1: Un nouveau cas suspect d'antivirus décelé sur un ressortissant originaire du Royaume-Uni.
3: Annonce ce matin de l'Agence britannique de sécurité sanitaire. Cet homme séjourne en ce moment à Sainte-Hélène, territoire d'Atlantique Sud, où le bateau de croisière MV Ondus avait fait escale fin avril, débarquant une trentaine de passagers. Le bateau fait lui toujours route vers les Canaries avec une arrivée prévue dimanche. À son bord, 147 passagers, membres d'équipage tous confinés. Et parmi eux, plusieurs Français. Bonjour Baptiste Coulon.
9: Bonjour à tous.
3: Dans une lettre envoyée à plusieurs médias, deux d'entre eux racontent la vie à bord et tiennent à dédramatiser la situation.
9: Oui, ce couple de sexagénaires raconte la vie quasi normale à bord de ce navire, pourtant au cœur d'une alerte sanitaire internationale. Pas de panique à bord, tout va bien pour nous, comme pour les trois autres Français, assure-t-il. Un seul mot d'ordre, tenir les distances. Alors s'ils peuvent circuler librement, on leur conseille tout de même de rester le plus possible dans leur cabine, d'éviter les rassemblements, de porter un masque en petit comité, qu'ils peuvent retirer sur les pontons extérieurs du navire. Un navire essentiellement composé, disent-ils, de passionnés d'histoire, de géographie, de botanique, de cétacés ou d'étoiles. Les deux Français vétérinaires de formation racontent aussi la prise en charge. Quatre médecins sont montés à bord pour analyser la situation et préparer le débarquement des passagers. Ils ont aussi un mot pour l'équipage philippin du Hondus, dont ils saluent le dévouement total. Inutile donc de dramatiser, ça ne facilite en rien la compréhension rationnelle de la situation, écrit encore le couple, qui est suivi par la cellule de crise du ministère français des Affaires étrangères. Elle les accompagne dans ce qu'ils qualifient d'aventure improbable.
3: Et j'ajoute que le ministère de la Santé en Argentine, pays de départ de cette croisière, dit qu'il n'est pas possible à ce stade de confirmer l'origine de la contagion. L'Organisation mondiale de la santé se veut toujours aussi rassurante. Le risque pour l'ensemble de la population est absolument faible. Dans l'actualité française, le Premier ministre qui s'adresse aux habitants de Nouvelle-Calédonie, Sébastien Lecornu, annonce que de nouvelles élections provinciales vont se tenir. Ça sera le 28 juin prochain. Et il propose, Victorien Villaume, un élargissement partiel du corps électoral.
12: Oui, après l'échec, vous savez, de l'accord de Bougival et après le non-examen du projet de loi constitutionnelle, le Premier ministre avait repris récemment les discussions avec les forces politiques calédoniennes. Et c'est dans ce contexte que Sébastien Lecornu annonce cette date du 28 juin pour les élections provinciales.
13: C'est une exigence qui, je le crois, fait consensus entre les partis. Les élections provinciales se tiendront. Ces élections devront permettre aux partis politiques, aux candidats et aux électeurs calédoniens de débattre de projets pour l'avenir.
12: Autre annonce plus sensible, celle-là, lors de cette allocution, le Premier ministre propose pour le scrutin à venir d'intégrer environ 10 500 natifs de Nouvelle-Calédonie et les conjoints de Calédoniens.
13: Pour organiser sereinement ce scrutin, les partis ont pu envisager différentes hypothèses d'une diminution du nombre d'exclus au sein du corps électoral provincial. Car nous parlons là de vos enfants. Ils sont nés sur le sol calédonien. Ils doivent donc pouvoir voter aux élections provinciales.
12: Le Parlement devra trancher en votant une loi organique dont l'adoption dépendra en particulier du PS et du RN, et le Congrès de la Nouvelle-Calédonie devra rendre son avis. Un compromis est possible, veut croire le Premier ministre, mais à ce stade, Matisse, ce projet d'ouverture du corps électoral ne satisfait aucun camp à Nouméa.
3: À Victorien Villaume, service politique de RFI.
1: En direction le Théâtre du Châtelet à Paris, qui accueille la deuxième édition du festival Les Folies Musicales.
3: Du baroque à l'électronique, de l'Europe à l'Amérique latine, en passant par l'Inde, des œuvres intimistes aux grandes formations. Un rendez-vous inclassable qui bouscule les codes du concert et revendique une musique libre, vivante et sans frontières. Carmen Lunzmann.
2: L'auriez-vous reconnu? Une viole de gambe qui se frotte aux machines électroniques. Ce mariage arrangé, né de la volonté de rassembler des publics éloignés, réunit deux trentenaires. La DJ Calling Marianne et la gambiste Lucille Boulanger. Victoire de la musique classique 2025, qui joue de cet instrument baroque depuis l'âge de 5 ans.
14: On essaie de contenter pas mal de choses, c'est-à-dire d'à la fois rassasier les gens qui ont envie d'entendre de la musique ancienne, qui, je pense, est respectée dans son essence, son côté rythmique, théâtral, dans des instrumentations, dans sa variété, et puis aussi contenter les gens qui ont envie de quelque chose de plus festif et sans doute de plus dansant.
2: À quatre mains, six cordes, boutons et platines, ces deux musiciennes aux univers opposés ont concocté un programme à leur image, une soirée électro-baroque inspirée de Versailles.
15: Versailles, pour la musique de cour, c'est évident, mais pour la musique électronique, c'est le berceau de la French Touch, donc des artistes comme Martin Solveig, Bob Sinclair, Daft Punk, de ce mouvement des années 90-2000 qui est apparu dans cette ville-là, qui a fait vraiment exister la France sur la scène internationale de la musique électronique.
16: C'était Carmen Lutzmann.
1: Versailles du baroque à la French Touch à découvrir donc au théâtre du Châtelet. A tout à l'heure, Mathis Limano. Tout de suite, on part au stade. Olivier Pron, bonjour. On vous a coupé la chic. Bonjour.
17: Bienvenue. On me fait passer pour un gars mal poli. Bonjour Charlotte, bonjour à tous.
1: Allez, du foot bien sûr au programme. La fin hier des demi-finales européennes, Ligue Europa et Ligue Europa Conférence.
17: Et de l'anglois partout, Charlotte. Comprenez, des clubs de première ligue, bien sûr. Après Arsenal, qui fera face au PSG, qui ne le sait pas. Le 30 mai prochain, en Ligue des Champions, Aston Villa a décroché avec autorité hier soir son ticket pour la finale de la Ligue Europa en dominant un autre club anglais, Nottingham Forest, 4-0. Unai Emery, ex-entraîneur du PSG, aujourd'hui à la tête des Villans, visera donc le 20 mai une cinquième victoire dans cette compétition. Ce sera aux dépens de Fribourg, vainqueur des Portugais de Braga.
1: Et finale de Ligue Europa Conférence, cette fois pour Crystal Palace.
17: Ismaïl Assar a contribué à cette qualification des Eagles en marquant lors du succès des Londoniens, donc 2-1 sur les Ukrainiens du Shakhtar Donetsk. Finale le 27 mai, cette fois face au Rayo Vallecano du Sénégalais Pathé 6, qui lui a éliminé Strasbourg 1-0 hier soir en Alsace, comme au match aller il y a 8 jours en Espagne. Une grosse déception pour les Alsaciens, à l'image du milieu de terrain ivoirien Abdoul Ouattara. La fin de saison est compliquée après avoir beaucoup rêvé.
18: Malheureusement, on a raté nos occasions et ils ont bien défendu. Franchement, c'est mérité. Et voilà, nous sommes très déçus ce soir. Et voilà, c'est le football. Ça nous tenait à cœur de se qualifier pour la finale. Mais bon, voilà, c'est passé. On les félicite pour les prestations qu'ils ont fait aujourd'hui. Et on espère qu'ils feront une bonne finale. Et voilà, nous, en tout cas, nous, on est très déçus. Et on espère se relancer en championnat.
17: Abdoul Ouattara au micro de nos confrères de Canal+, en championnat. Les Strasbourgeois ont rendez-vous dimanche soir, hein, comme beaucoup d'équipes, avec Angers. Ce sera dans le cadre de la 33e et avant-dernière journée de championnat.
1: Une 33e journée de Ligue 1 qui débute là, ce soir.
17: Oui, un seul match avant tous ceux de dimanche. Le Racing Club de Lens affronte Nantes au bord de la relégation. Les Lensois, eux, deuxième du classement, relégués à 6 longueurs du PSG, sont désormais mis sous pression par les Lyonnais, troisième à 4 points seulement. Une course au podium folle, d'autant que les deux équipes s'affrontent en clôture du championnat la semaine prochaine. De quoi rajouter un peu de piquant à cette fin de saison pour Pierre Sage, entraîneur des 100 et or, le moindre faux pas donc pour coûter très cher à ses troupes.
19: On a le devoir absolu de gagner pour conforter notre deuxième place parce que au vu de la saison qu'on vit tous ensemble, il serait hors de question de considérer qu'une autre place que second, même si on a toujours une tête à regarder un peu vers le haut, soit considérée. Que ce soit le calendrier et les performances qu'ils alignent actuellement nous font considérer qu'ils veulent absolument être dans les trois premiers. Je pense que s'ils peuvent nous doubler, ils ne vont pas se gêner, mais c'est à nous d'accélérer de manière à laisser la distance. En étant maître de notre destin, on a besoin d'une victoire pour les laisser derrière nous.
17: Et pour se dynamiser un peu.
1: Un enthousiasme communicatif.
17: Pierre Sage, excellent technicien, un petit peu moins clinquant communicant. Lance Nantes, coup d'envoi 18h45, TU. Un nul ou une défaite des Lensois titrerait à coup sûr le PSG dans cette Ligue 1 dès ce soir. Paris qui jouera dimanche au Parc des Princes face à Angers. Dans le même temps, dimanche soir, Barcelone pourrait être sacré en Ligue 1. On le rappelle, en cas de succès au Camp Nou dans le Classico face à un Real Madrid dont le vestiaire implose.
1: Et un mot de basket aux États-Unis pour finir avec la suite des des playoffs NBA.
17: Oui, à la phase finale dans laquelle Détroit et Oklahoma City doublent la mise. Les Pistons, numéro 1 de la conférence Est, ont signé une nouvelle victoire sur les Cavaliers de Cleveland, 107-97 la nuit dernière. Ils mènent 2-0 dans la série, tout comme Oklahoma City, le Thunder champion sortant, qui s'est imposé sur les Los Angeles Lakers, 125-107.
1: Olivier Pron, merci à vous. Bah, j'en profite pour annoncer le Radio Foot International tout à l'heure.
17: Et Annie Gasnier,
1: le Café des Sports, 16h10, temps universel.
17: À demain.
1: À demain.
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1: C'est l'Élysée qui l'a annoncé il y a quelques heures. L'ambassadeur de France en Algérie retourne aujourd'hui à Alger après plus d'un an d'absence. Et la ministre française déléguée aux armées, Alice Ruffo, se rend ce vendredi donc en Algérie pour commémorer les massacres de Sétif du 8 mai 1945, la répression française des manifestations pro-indépendantistes. Il s'agit, selon l'Élysée, d'œuvrer à restaurer un dialogue efficace avec l'Algérie sur fond de crispation diplomatique depuis près de 2 ans avec Paris. Bonjour Brahim Oumansour.
21: Bonjour.
1: Merci d'être avec nous en direct, directeur de l'Observatoire du Maghreb de l'Institut des Relations Internationales et Stratégiques et auteur de l'Algérie, un rebond diplomatique. Le ministre de l'Intérieur, Laurent Nunez, s'était rendu en Algérie en février dernier. Ça confirme cette annonce, donc ce matin de l'Élysée, ça confirme une dynamique de rapprochement, de dégel.
21: Oui, il y a plusieurs signaux, comme vous venez de le dire, de cette volonté en tout cas de relancer le dialogue et renouer les discussions bilatérales gelées depuis plusieurs mois. Et là, bien évidemment, le retour de l'ambassadeur François Romaté à l'ambassade à Alger est aussi un signe quand même, et ça traduit bien évidemment qu'il y avait déjà en amont des gages sur un retour plutôt durable que je qualifierais quand même avec prudence compte tenu des antécédents. Je rappelle l'année dernière la visite du ministre des Affaires étrangères a été malheureusement suivie directement par des événements qui ont torpillé cette tentative de réchauffement. Bien évidemment, cette visite représente tout un symbole importante, surtout le choix de la date.
1: Alors justement, on le rappelle effectivement, 8 mai, donc de fait, la ministre déléguée aux armées n'était pas aux commémorations ce matin à Paris pour le 8 mai 45, donc de défaite de l'Allemagne nazie. Ce 8 mai, commémoration en Algérie, des massacres de Sétif. C'est un moment fondateur, c'est ça, dans l'histoire du mouvement national algérien.
21: Exactement, c'est un moment fondateur et tous les historiens s'entendent sur le fait que c'était l'événement qui a déclenché la première rupture qui a fait le lit du déclenchement de l'insurrection en 1954, donc qui a conduit à la guerre de libération. Et surtout, ça s'inscrit, le choix de cette date s'inscrit dans la diplomatie mémorielle que le président Macron a entretenu avec l'Algérie depuis 2017. Mmh. Et cela fait suite à différents gestes mémoriaux visant à dépassionner les relations entre les deux pays et créer un environnement beaucoup plus serein pour gérer les différents dossiers, gérer aussi les désaccords de manière plus lucide.
1: Et selon l'Élysée, l'ambassadeur Stéphane Romaté va donc reprendre ses activités et je cite la présidence, porter une attention prioritaire au retour en France de Christophe Glaise, donc le journaliste sportif, notre confrère arrêté en mai 2024 en Algérie. Est-ce que ce réchauffement pour vous est un bon signe, joue en faveur d'une libération de Christophe Glaise? RSF parle d'un signe d'espoir.
21: Tout à fait. Bien évidemment, l'arrestation de Christophe Glaize fait partie, parmi d'autres, des dossiers de crispation depuis plusieurs mois. Et aujourd'hui, oui, ça relance, cette visite relance, je dirais, l'espoir d'une libération proche, peut-être pas aujourd'hui, mais il y a des signaux, en tout cas, très favorables à sa libération, je pense. Probablement à la fête religieuse qui arrive dans deux semaines environ, ou bien la fête nationale du 5 juillet qui pourrait être aussi une occasion pour le faire bénéficier d'une grâce présidentielle.
1: Il y a donc ce dossier Christophe Glaize, il y a la question mémorielle qu'on a évoquée, il y a aussi le dossier du Sahara occidental, hein, le soutien de Paris au plan d'autonomie sous souveraineté marocaine, gros dossier dans cette fracture diplomatique. Vous parliez tout à l'heure de prudence. Est-ce que là, ce retour de l'ambassadeur, cette visite de la ministre déléguée aux armées, ça va suffire, selon vous, pour passer cette profonde fracture ?
21: Oui, la visite de Stéphane Rometté, j'interprète ça comme un très bon signe, retour, en tout cas, de son retour. Mais je garde la prudence parce que, comme vous venez de le soulever, de le rappeler, la question, il y a encore des dossiers sur sérieux de friction entre les deux pays. La question du Sahara occidental. Et rappelez-vous, le facteur principal du déclenchement de cette crise, je dirais, inédite et profonde entre les deux pays a été provoqué à l'été 2024 lors de la décision d'Emmanuel Macron de reconnaître ou au moins partiellement par sa fameuse lettre de la souveraineté marocaine sur le Sahara occidental. Bien évidemment, il y a aussi d'autres dossiers de friction, comme la question des essais nucléaires, etc. Aujourd'hui, on peut quand même espérer que cette relance du dialogue soit durable, parce que aussi les deux pays sont. Il y a une prise de conscience aussi de la nécessité de dialoguer, de discuter dans un contexte quand même régional et mondial très difficile, très tendu. Je rappelle les derniers développements au Sahel, notamment au Mali, qui inquiètent à la fois la France et l'Algérie, qui partage surtout 1400 kilomètres de frontière avec le Mali.
1: Merci beaucoup, merci Brahim Oumansour. L'Élysée, en tout cas, espère de nouer des relations confiantes, hein, à nouveau avec l'Algérie. On va revenir sur ces derniers développements tout à l'heure dans Afrique Midi. Merci à vous. Pour l'heure, 14h26 à Berlin, 8 mai, on en parlait, commémoration des massacres de Sétif en Algérie. Et en Allemagne, forcément, ça résonne différemment, cette date, jour anniversaire de la capitulation du régime nazi en 1945. Ça a donné lieu à un travail de mémoire très important dans le pays, avec une nouveauté. Là, depuis un mois, les Allemands

0: RP est disponible depuis longtemps, mais il fallait dans le passé faire une demande compliquée auprès des archives et s'y rendre. On estime que 90% de ce fichier a survécu à la guerre. 10 millions de personnes ont été membres du NSDAP de sa création dans les années 20 à 1945. En mars, les archives américaines ont mis ce fichier en accès libre, mais les recherches n'y sont pas simples. Christian Stas, responsable du service Histoire au magazine Die Zeit.
1: Des milliers de personnes ont consulté le site des archives américaines qui fonctionnait mal. La recherche était très compliquée. Il y avait une forte demande, ce qui frustrait les utilisateurs.
0: Grâce à l'intelligence artificielle, le fichier a été mis en ligne par Die Zeit avec une recherche des plus simples. Il faut juste souscrire un abonnement pour y avoir accès. Plus de 80 ans après la fin de la guerre, quelques clics suffisent pour savoir si papy était nazi. Les deux grands-pères de Moritz Baumstiegel ont adhéré au NSDAP début 1940.
2: Ça remonte à plus de 80 ans. Cela crée une certaine distance. Peut-être que c'est plus simple pour notre génération d'affronter ce passé.
3: Reportage à Berlin, signé Pascal Thibault, à retrouver également sur RFI.fr. Restez avec nous. Dans une minute maintenant, on retrouve Mathieu Vendrely pour Afrique Midi. On va revenir sur ces signes de réchauffement entre la France et l'Algérie. A tout de suite, 14h29, ici à Paris. Merci d'être avec nous.
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4: Le festival Chapeau Melon et Bottes de Queer, c'est l'idée en fait d'aborder les questions LGBTQIA+, notamment au sein des lycées, mais à l'extérieur aussi, dans un contexte où on voit une régression des avancées sur la reconnaissance des différences des personnes.
5: Le festival engagé Chapeau Melon et Bottes de Queer s'est invité en mars-avril dernier au lycée Marcel Gimond pour proposer spectacles et ateliers autour des questions de genre, de société et de vivre ensemble.
4: Moi c'est Yann de l'association Théâtre en cours. Je m'occupe de la coordination de l'association, de la programmation et avec tout un groupe et une équipe.
5: Comment vous est venue l'idée de créer ce festival ?
4: Eh bien, le festival, l'idée est venue il y a 3 ans, suite à un triste événement qui était le suicide d'un collégien dans le nord de la France, Lucas, qui avait été victime de harcèlement du fait de son homosexualité assumée et affirmée. Et du coup, c'est là qu'on a eu comme un électrochoc où on s'est dit qu'il était urgent de remettre cette question sur la table et de l'aborder de manière douce mais déterminée auprès de tout le monde.
5: Et pourquoi ce spectacle vous a-t-il paru pertinent dans le cadre de ce festival ?
6: Faire de la culture un levier pour lutter contre les discriminations et les injustices sociales, c'est la porte d'entrée choisie par Théâtre en cours. Le lycée Marcel Gimond a donc accueilli les membres de la compagnie ABCG pour une résidence artistique avec une classe du lycée et pour une représentation de leur pièce théâtrale Alpha Conférence Viriliste.
4: Donc c'est un spectacle que j'ai vu à Aurillac l'été dernier, donc un festival de théâtre de rue. Et le fait d'aborder la question de la masculinité, de la virilité qui gangrène un peu la jeunesse aujourd'hui, et pas que la jeunesse, et qui amène à une régression sociale, c'est-à-dire que les avancées féministes sont prises comme des défauts de société, comme des ennemis, et du coup ça engendre des violences réelles au quotidien dans la société. Donc ça paraissait important aujourd'hui de rappeler que les hommes et les femmes sont égaux, égales, et que certains discours sur les réseaux sociaux sont dangereux. Et voilà, c'est pas pour moraliser, pour faire la morale aux gens, c'est juste pour informer et rétablir certaines choses.
5: Chaque année, le festival propose des spectacles ou des résidences artistiques dans les lycées. Pourquoi c'est important pour vous ?
4: Eh bien, nous, l'association, elle est née de l'envie d'ouvrir les portes des établissements scolaires au public extérieur. Quand on a créé l'association, on travaillait tous et toutes dans le lycée de l'Argentière, en tant que prof, pion, parents d'élèves ou autres. Et l'idée, en fait, de redonner à la cour des établissements une ouverture, permettre de mélanger les publics, que les élèves s'approprient leur cours et que, au-delà d'un endroit où les élèves viennent pour apprendre, pour suivre le parcours éducatif, c'est aussi ouvrir à la culture et rendre au cours le côté de croisements culturels et sociaux.
7: Donc nous, on est une classe de vente au lycée Gimond en première. Et là, ça fait une semaine, donc 4 jours de suite, qu'on a 3 heures de théâtre par jour avec une compagnie qui fait du théâtre. Et donc là, le sujet, ça va être tout ce qui nous énerve et on doit créer une petite pièce de théâtre dessus avec 3 heures par jour depuis 4 jours.
5: Vous accueillez toute la semaine en résidence artistique la compagnie ABCG dans le cadre du festival Chapeau Melon et Bottes de Queer, ici au lycée Marcel Gimond, autour de leur spectacle Alpha. Pourquoi ce sujet du masculinisme vous semblait important à aborder avec les élèves ?
8: Nous travaillons dans le cadre de l'éducation à la vie affective, relationnelle et sexuelle.
5: Sébastien Folly, professeur principal des premières proventes du lycée Marcel Gimond.
8: Sur des questions d'égalité et de lutte contre les discriminations, et le masculinisme fait partie C'est une idéologie de rejet et de haine envers les femmes et qui vise à les soumettre à l'homme. Donc, ça rentre parfaitement dans le cadre de l'éducation à la vie affective, relationnelle et sexuelle et également au programme d'égalité filles-garçons.
5: Et est-ce que vous observez une influence de ces discours chez les jeunes aujourd'hui ?
8: Oui, avec les réseaux sociaux. On a également souvent en classe des groupes assez genrés, même en termes de disposition dans la classe, dans l'espace, d'un côté les garçons, de l'autre côté les filles. Et de travailler sur ces thématiques ne peut qu'être bénéfique pour eux et puis pour la société.
5: Qu'est-ce que vous avez appris pendant cette résidence avec la compagnie ?
9: Ça montre que, par exemple, même genre des petites choses pour rigoler, bah, finalement, ça peut avoir des gros impacts.
10: Bah, je pense que c'est bien parce que c'est une approche plus ludique et ça permet d'un peu changer des cours, etc. Et c'est plutôt agréable.
11: Bah, on a appris plein de nouveaux vocabulaires, comme qu'est-ce que c'est exactement le masculinisme, qu'est-ce que c'est le féminicide. Après, on a appris des nouveaux choses aussi, qu'on a créé nos textes, qu'on a voulu savoir ce qu'on voulait créer et tout. On a appris tous ensemble puisqu'on était en groupe et un par un ce qu'on voulait faire et tout.
12: Ça nous a appris beaucoup de choses et ça peut changer le regard de certaines personnes parce qu'on a vu des vidéos et le spectacle aussi et aussi le texte qu'on a fait, ça nous a changé notre regard quand même, on a développé dessus.
5: De quoi parle votre texte ?
11: Notre texte parle du racisme anti-blanc et des violences faites aux femmes. On apprend comment on peut être un homme blanc dans la vie quotidienne.
13: Les femmes passent plus de temps à se maquiller, à faire leur full face, avec leur fond de teint, mettre du bronzer et du blush pour que leur teint soit parfait. Bien s'habiller avec des habits de luxe, se parfumer pour qu'on les remarque pendant que l'on bosse. On se casse le cul à rapporter de l'argent à la maison, on s'habille avec des habits à moitié troués, nous avons une peau hideuse, pendant qu'elles prennent notre argent pour se faire les ongles et avoir de belles mains. Nous, nos mains sont noires, remplies d'ampoules, comme le dit Théodora dans Boss Lady. Donc moi, sur l'échec, je veux voir les montants. Les femmes prennent cette phrase trop au sérieux, alors qu'elles méritent de devenir comme nous. On devrait leur détruire leur maquillage, arracher leurs magnifiques ongles, ainsi que leurs fossiles qui rendent leur regard de bad bitch. On finira par les maquiller à notre manière, avec nos propres mains.
11: Oula, je pense que j'y suis allée un peu fort dans mes mots. En tant qu'homme blanc, on est tout le temps en train de me juger. C'est pour ça que j'aimerais me maquiller. Changer mon teint pour me fendre dans la masse, éviter que l'on me remarque, car en étant blanc, j'ai vécu du racisme. Dès que l'on voit ma couleur de peau, on refuse un poste de travail. La plupart du temps, je suis à l'écart de mon groupe d'amis. On me refuse de rentrer dans les boîtes de nuit. Un jour, un vigile m'a regardé de haut en bas avant de dire que ce n'est pas pour moi. Dans les bars, peu importe l'endroit où je suis, je me fais frapper, menacer. Quand je sors, j'ai l'impression qu'on m'observe constamment, qu'on me juge. On critique mes habits, ma voix, ma couleur de peau, mes cheveux, tout mon corps. Alors que ma mère me disait pourtant que j'étais beau, que je n'avais rien à envier aux autres.
14: Je commence à anticiper le regard, à éviter certains lieux, à me méfier sans même le vouloir. Chaque intercation avec les gens, je deviens une sorte de test. Il y a même des moments où je me demande si je vais être accepté ou parfois rejeté. Parfois, je me demande ce que j'ai pour mériter ça. J'aimerais pouvoir être invisible ou simplement être vu comme une personne parmi les autres.
15: Dans ce texte, on résume qu'il ne devrait pas avoir de racisme dans la France, enfin partout, et que les femmes devraient être respectées comme elles se doivent.
5: En quoi le théâtre peut-il être un levier pour développer un esprit critique face à ses contenus ?
8: Il y a tout un travail du corps, de la voix, sachant qu'on est sur une classe de première bac pro, métier de la relation client, commerce et vente. Donc ils sont déjà habitués à faire des sketchs de vente, à travailler sur la posture, le corps, la voix, mais plutôt dans un cadre professionnel et de mettre en application toutes ces compétences théâtrales dans un domaine plus citoyen, ça ne peut être que bénéfique.
5: Comment les élèves ont réagi au début et au fil des ateliers ?
8: Alors, le premier jour, ils étaient un petit peu réticents parce que parfois, ça leur ajoutait quelques petites heures de cours en plus. Mais j'ai l'impression que le courant est très vite passé avec les deux artistes, Clément et Ambre. Et au fur et à mesure, ils se sont de plus en plus investis. Et je les ai vus écrire ce qu'ils sont parfois réticents à faire. Là, pour le coup, ils l'ont fait de bon cœur.
16: Si on peut se mettre en cercle juste pour se parler. Vous pouvez prendre vos chaises, bien sûr. La suite, ça serait que vous puissiez tous nous envoyer ce que vous avez écrit, où vous en soyez, même si vous ne trouvez pas que c'est terminé, sur le mail de la compagnie. Clément et moi, on va reprendre chacune des propositions avec les choses qu'on s'est dites. On ne va pas les changer fondamentalement, mais juste on va vous faire des propositions demain avec ce que vous avez écrit. Donc ça sera la même chose, mais juste un peu unifié. Comme ça, chaque groupe aura son texte. On vous les présente demain, on s'en parle. Et surtout, demain vont venir avec Clément et moi, Mia et Quentin, qui sont les autres comédiens du projet. Et l'idée, c'est que... on passe du coup la journée de demain plutôt sur des questions de jeu et des questions de comment on lit ces textes, en sachant que du coup ces textes ils sont censés être présentés avant le spectacle jeudi.
17: Je suis Clément Bigot, je suis comédien, auteur et metteur en scène de la pièce Alpha.
18: Bonjour, je m'appelle Ambre Germain Cartron, je suis comédienne, je suis avec Clément, l'autrice et la metteuse en scène du spectacle et actrice dedans.
5: Et du coup votre spectacle s'appelle Alpha. Conférence viriliste, le titre est assez parlant de lui-même. Vous pouvez nous présenter votre spectacle ?
18: Bien sûr, c'est une fausse conférence qu'on a décidé d'écrire, Clément et moi, il y a 2 ans, quand on est sortis de l'école. On a décidé de l'écrire, c'est parti d'un ras-le-bol de l'algorithme qui était inondé par... Quand je dis l'algorithme, donc l'algorithme des réseaux sociaux qui était inondé par... des vidéos masculinistes, misogynes. Alors quand on parle de masculinisme, il faut faire la différence entre le masculinisme et la misogynie. Le masculinisme, c'est une misogynie, mais c'est aussi une théorie du complot. Le monde serait dominé par les femmes. Le masculinisme, c'est une arnaque, ça a pour but de vendre des choses. Donc c'est des compléments alimentaires, des formations pour devenir un homme plus musclé, un homme plus viril, un homme qui drague mieux. Tout ça, évidemment, une grande arnaque, et ça a souvent pour but d'arnaquer des hommes, pas forcément des mauvaises personnes à la base, mais il y a un phénomène d'entonnoir. Tu veux commencer par faire du sport, et si tu tombes sur les mauvaises personnes, tu peux finir dans des milieux masculinistes. Ça peut aller très très loin. C'est des milieux qui tuent, c'est des milieux qui sont complotistes. Comme tous les complotismes, c'est des milieux très xénophobes, très très antisémites, misogynes, homophobes et transphobes, évidemment, malheureusement.
17: Et le point de départ du spectacle, c'est de se demander quel est le meilleur moyen d'annuler leur discours et contrer cette espèce d'éthos de savoir-être qui cultive et qui fantasme et qui crée, en partant du principe que des œuvres de fiction ont déjà essayé de le faire et au final sont réutilisées, détournées de leurs propos de base par les masculinistes pour nourrir leur imaginaire et leur folklore. On pense à des films comme Fight Club, American History X, American Psycho, une série comme Peaky Blinders, des séries qui par ailleurs sont pas... forcément fascisantes, voire même qui ont l'objectif inverse, mais qui finissent par devenir des totems et des emblèmes, des points de référence de la culture masculiniste. Notre constat et ce sur quoi on base l'écriture de la pièce, c'est de se dire que ce qu'ils ne peuvent pas se réapproprier, ce qui les annule vraiment, c'est le ridicule.
18: C'est des gens qui souvent ont appris à parler fort, à parler vite, à parler éloquemment, mais quand on réfléchit au fond de leur discours, c'est souvent du vent. Nous, notre but, c'est de parodier leur manière de parler, mais de mettre en évidence par des exagérations la médiocrité de leur discours et la dangerosité de leur discours. Donc pendant à peu près 1h15, le spectacle est dynamique, drôle, il a pour but de les parodier. Et puis dans le dernier quart d'heure, moi et Mia Péchillon, qui est l'autre comédienne du spectacle, on parle de nos vécus en tant que femmes, liés au masculinisme, liés à la misogynie, liés à l'homophobie et à la transphobie. On en parle pour dire que malgré notre volonté de se moquer de ces gens-là, font du mal. Et que si on fait des blagues, c'est pas uniquement parce qu'on s'en amuse, mais c'est parce qu'on a besoin de se battre contre eux et que l'humour, c'est l'arme qu'on a choisie.
5: Vous avez mené 4 séances de 3 heures avec les lycéens, ici au lycée Marcel Gimond. Est-ce que vous pouvez nous parler des thématiques que vous avez abordées, tous les sujets abordés ?
18: Clément et moi, on n'est pas des sociologues, on est des acteurs. Donc on n'est pas arrivé ici en disant « on va vous faire 12 heures de cours approfondis sur le masculinisme ». On a fait évidemment énormément de recherches autour de la pièce, mais on n'est pas habilité à donner des cours de sociologie, on est habilité à donner des cours de théâtre. Donc on est venu pour les faire travailler comme nous on a travaillé, c'est-à-dire en parlant de choses qui nous énervent, mais en les retournant pour en faire du théâtre, en faire de la poésie et s'en amuser et surtout faire rire. Donc notre processus, en plus de les faire découvrir des bases de plateau, d'occupation de l'espace, de prise de voix, d'assumer son corps et ses émotions face aux autres, ça a été de leur demander sincèrement, eux, ce qui les énervait, ce qu'on n'aurait pas pu prévoir, parce que nous, on n'a plus 17 ans, eux, ils ont 17 ans, ils savent, eux, intimement, en tant qu'individus, ce qui les énerve. On leur a demandé ce qui les énervait, on a demandé de mettre en commun ce qui les énervait par groupe, et ensuite, on leur a demandé d'écrire des discours qui faisaient... Les prières, les louanges de ces choses qui les énervaient. Et donc, c'est génial parce qu'on arrive avec des gens de 17 ans qui ont une amoralité formidable et qui sont capables de faire des grands discours pour nous expliquer que le racisme, c'est formidable, que la politesse, ça fait perdre du temps, que le harcèlement scolaire, c'est ça qui permet à l'école d'être structurée et que s'ils avaient plus d'heures de cours, enfin, ils pourraient arrêter d'être cons. C'est leurs mots, pas les miens.
15: Le racisme, c'est génial. Quelle idée brillante. Juger quelqu'un sans connaître, juste comme ça à l'œil, ça fait gagner un temps fou. Plus besoin de réfléchir, c'est juste trop bien, il faut rester seulement entre blancs, se mélanger, quelle perte de temps.
19: C'est comme ne plus rien dire de poli est tellement incroyable. Au XXe siècle, ils perdaient tellement de temps, ils étaient encore à cheval. Alors qu'aujourd'hui, nous avons des voitures. Peut-être que si on continue d'insulter, demain les voitures volantes seront de partout. Il faut vous impliquer dans cette voie. Changer le monde, c'est tellement plus classe d'insulter. Par exemple, l'autre jour, dans la rue, une petite mamie me dit bonjour. Et j'ai répondu ta gueule. Hier, j'étais à l'enterrement de mon père et au lieu de lui jeter une rose comme tous ces polis de cons, j'ai craché sur son cercueil. Mon père était tellement poli dans sa vie que j'ai décidé de le changer, pour que la société avance enfin. Grâce à TikTok, le manque de respect est plus présent.
20: Mais rester trop de temps sur les réseaux sociaux nous rend totalement abrutis, donc il faudrait demander à l'éducation nationale de rajouter des heures parce que nous, les élèves, on est complètement cons, on ne comprend jamais rien, on a des mauvaises notes. Donc il faudrait réduire les vacances scolaires et rajouter le samedi. En plus, car avec plus d'heures, ça serait parfait. Commencer à 6h et finir à 21h, c'est juste incroyable. Comme au XXe siècle, nos parents se faisaient taper les doigts avec une règle. Cela devrait être mis si nous nous retrouvons avec une note en dessous de 18 et qu'une note en dessous de 16, ils se font tabasser. Pour toute absence, cela devrait être rattrapé en restant 4 heures le soir dans l'établissement à faire le ménage.
18: Avec cet humour qu'ils ont sur eux-mêmes et sur leurs opinions politiques, déjà on montre que c'est des gens qui sont très intelligents. Moi, ce qui me fascine le plus quand je fais des interventions avec des gens de leur âge, c'est la connaissance politique qu'ils ont du monde, qui est tellement supérieure à celle que j'avais à leur âge. Moi, je viens de Charente-Maritime, une ville un peu plus grande qu'Aubenas, mais enfin c'est comparable. Ils sont tellement plus intelligents que je l'étais à leur âge, mais ça me fascine. Moi, notamment en tant que femme trans, j'arrive là, je dis que je suis une femme trans, ils savent tout ce que c'est, alors... Évidemment, certains d'entre eux, je le vois, ont des a priori négatifs, mais en fait, c'est des gens qui sont ouverts, c'est des gens qui sont respectueux, c'est des gens avec qui on peut parler et qui sont formés déjà beaucoup plus que nous, on aurait pu l'être à leur âge sur des questions de masculinisme, sur des questions queer. Ils comprennent les enjeux avec une finesse qui est propre à leur génération, mais en plus, ils sont capables de s'en amuser et ils sont capables d'aller l'étape d'après, c'est-à-dire de parodier les choses qui les énervent.
21: Vous savez pourquoi on est revenu ce soir ? Mes chers compatriotes de l'Hexagone, nous sommes en guerre. Contre qui ? Contre ces salauds qui nous rabaissent au quotidien. Nous qui avons construit ce monde pierre par pierre, par la sueur de nos fronts. Et c'est comme ça qu'on nous remercie ? En bloquant des autoroutes ? En empêchant mes chers concitoyens de travailler, de nourrir leur famille ? Car oui, c'est nous qui les avons fait naître dans un monde sûr, beau et riche.
22: Ils sont bloqués dans leur complot qui les pousse à croire à un réchauffement climatique. Alors que regardez dehors, 20 degrés, des arbres verts et fleuris, les enfants jouent au foot, les chiens se promènent, les oiseaux chantent. Prenez exemple sur les abeilles. Elles ne s'éteignent pas les cheveux en bleu. Et pourtant, on nous parle d'une catastrophe imminente, comme si la Terre allait exploser.
20: Nous, on crée, eux, ils détruisent. Tenez, par exemple, l'IA. Cette invention révolutionnaire qui aide chaque jour le quotidien de nos citoyens, elle essuie ses tueurs. Et eux, ils nous la vendent comme la raison de la destruction de notre monde. Est-ce que le monde est détruit ? Si c'est vraiment mortel, nous serions morts, depuis longtemps. Ai-je l'air mort ? Suis-je mort ? Est-ce que vous êtes mort ?
23: Prenez exemple sur Donald Trump. Lui, il fait bouger les choses. Du haut de ses 79 ans, il a les idées plus claires que vous. 77 millions de citoyens ont prêté leur confiance à cette brave homme. Un quart du plus grand pays au monde s'est illuminé et a choisi la bonne voie.
24: C'est plus d'habitants que certains pays, l'Espagne.
23: 48,81 millions.
24: L'Angleterre.
23: 56,48 millions.
24: La France.
23: 68,62 millions.
22: L'épiphanie sourit aux audacieux.
18: Nous, on a été... on est hyper content d'être là, mais en plus on a été vraiment très impressionnés par la qualité de leur texte et la qualité de leur positionnement politique par rapport à leur texte, c'est-à-dire qu'ils sont vraiment capables de dire avec finesse, alors évidemment nous notre travail c'est de les aiguiller, mais de dire avec finesse des horreurs, mais que l'on comprend instinctivement en tant que public comme des dénonciations de ces horreurs. Et c'est pas si évident à faire, et ils le font très très bien.
9: Le respect, ça sert à rien. Tout le monde se lèche le cul à bien se parler. Ça sert à quoi de respecter des pauvres qui se lèvent tard? Réveillez-vous à 6h, construisez votre empire. Allez à la salle, poussez plein de fonte, baisez des meufs.
0: Vous voulez de l'argent? Sortez-vous les doigts du cul. Sortez ce même cul de votre lit. Arrêtez de vous réveiller à 10h. Faites entrer des richesses. Moi, vous voyez, j'étais comme vous, un gros tas de merde. Mais contrairement à vous, moi j'ai suivi une formation en ligne. Et depuis, devinez qui peut se permettre des achats de luxe? Bah c'est moi.
1: Je suis pas un putain de branleur. Vous êtes des larves. Vous vous couvez sur vos canapés, alors que moi je suis beau, grand papillon coloré et majestueux qui se permet de découvrir le monde. Je fais rentrer de l'argent, et puis bien évidemment qu'il faut faire des choix. Regardez mon pote, j'ai coupé les contacts avec cette merde ambulante. Il passait son temps à rêvasser dans son lit. Il se plaignait tout le temps de ne pas avoir de chance dans la vie, alors que c'était juste un déchet de la société.
2: Alors autant vous dire qu'il avait rien pour lui. En plus d'être une merde, il avait zéro charisme. Il était tout frêle. Il me tirait trop vers le bas. C'est un naze, une merde, une grosse merde, un déchet. Maintenant, j'ai plus de potes, j'ai des collaborateurs et des investisseurs. Avant, je travaillais pour les autres, maintenant, c'est les autres qui travaillent pour moi. Avant, je traînais ivre dans les rues, maintenant, je les achète et elles portent mon nom. J'étais addict à la cocaïne, maintenant, c'est à la créatine. Et c'est parce que j'ai pu changer que je suis en capacité de devenir un leader.
3: Dans la patte patrouille, vous imaginez si c'était les chiens qui décidaient à la place de Ryder, ce serait plus la patte patrouille, mais la patte pacouille. Anakin est devenu Dark Vador sans l'aide de personne, il s'est fait tout seul. Et puis si vous vous souvenez de mon pote là, la grosse merde, il aurait pu être Obi-Wan. Mais il préfère être Jabba, la grosse merde. Et finalement, quand on y pense, Anakin a fait le bon choix de rejoindre Palpatine.
6: C'est comme Epstein, c'était un chouette type. C'est triste qu'il parle sur sa mort. Il avait des valeurs, notamment faire plaisir aux grands de ce monde. Ce mec implore le respect. C'est fou de se dire que certains osent cracher sur lui après tout ce qu'il a accompli. Il était toujours resté dans la verticalité et la droiture.
18: Et après, sur notre stage, moi, ce qui m'a beaucoup plu, c'est leur humour et leur intelligence par rapport à cet humour. Ça aurait été tellement facile pour eux de juste écrire des horreurs et de s'en amuser. Peut-être que c'est ce que j'aurais fait à leur âge. Eux, ils ont tout de suite compris que c'était pas ça le jeu, que le but, c'était d'avoir quelque chose à dire derrière, et ils l'ont très bien fait.
5: Et cette pièce que vous faites, ou du moins ce que vous écrivez, ça parle de quoi?
25: Du coup, ça parle de la justice, comme quoi elle fait pas son travail, et... On l'a fait en forme d'autodérision, donc c'est l'inverse de ce qu'on pense, en disant des phrases plutôt cash, avec des textes.
26: On accuse souvent la justice de ne pas faire son travail, et bien moi je trouve qu'elle a bien raison la justice. Regardez-moi, l'autre jour, j'ai fumé 6 pets, je suis rentrée, j'avais tellement les yeux plissés que je me suis trompée de chambre, et j'ai pécho mon frère pendant qu'il dormait. Bon, pensez-y. Comme je suis quelqu'un de connu, la justice va me féliciter. Ouais, je pense, il ne m'arrivera rien du tout, du tout. T'inquiète, j'ai pas peur, absolument pas peur, et c'est très bien comme ça.
27: Est-ce que Batman pourrait faire son travail s'il devait toujours respecter les limitations de vitesse? Moi, ma femme, je lui dis que je suis Batman. La dernière fois, je suis parti en mission. En vrai, je suis juste allé frapper la folle du village avec mon pote. On s'est fait arrêter par les flics, ils nous ont demandé nos papiers, on a dit non. Ils se sont excusés, ces salopes de fraises tagada moisies, ils ont baissé les yeux.
28: Quand on parle de consentement, est-ce qu'on m'a demandé si je consentais à m'abstenir? De toute façon, personne ne me dira rien, je suis bien trop puissant pour me faire punir. Nolan?
9: Kylian?
26: Calice?
29: Et une question piège, si vous deviez résumer ce texte, qu'est-ce que vous allez nous dire à travers ce que ça aborde, selon vous?
26: Que la justice, souvent, elle fait rien pour, par exemple, les agresseurs, ceux qui respectent pas le consentement des personnes, des femmes et des hommes.
28: Du coup, on a voulu aborder surtout le sujet de la justice et de l'inaction de la justice dans beaucoup de situations.
9: Moi, il n'y a aucun rapport, mais je vais faire un coup de gueule. Par exemple, pour la justice, si ça ne leur enlève pas de l'argent, ils vont donner moins d'importance que s'ils perdaient de l'argent ou pas. Par exemple, si quelqu'un vole le consentement à quelqu'un, ils vont donner moins d'importance à ça que, par exemple, quelqu'un qui vole de l'argent à une autre personne.
17: Ce qu'on a essayé de faire aussi, c'est de les faire révéler leur subjectivité. C'est-à-dire qu'il y a eu des étapes où ils ont fait ce qu'on leur a demandé de faire, on leur a fait des exercices et on s'est mis dans des positions de prof et on avait des choses à leur apprendre et ils les ont appliquées. Mais très rapidement, on leur a redonné du temps pour se poser des questions de eux-mêmes, qu'est-ce qu'il et elle avaient à dire, comment elles le mettaient en commun, et comment elles s'organisaient pour produire un texte à plusieurs. De se demander un peu justement, de prendre le temps de se poser, de se demander qu'est-ce qu'on a à dire, comment on le dit, comment on a de l'humour dessus. Et je pense que c'est quelque chose qu'on aura pu leur apporter, de voir comment les idées rebondissent les unes entre elles, etc. On vient sans avoir préparé, on voit ce qui se passe, en se posant des questions sincèrement, en n'évacuant pas les problèmes et en prenant les questions sincèrement et en même temps avec humour et de les faire articuler tout ça.
4: Okay. Là, du coup, pour le moment, on a repris les femmes.
7: On a développé un peu plus.
8: Okay, trop bien.
4: On a repris les femmes et du coup, on aimerait bien avoir votre avis.
8: Allez, génial.
4: On devrait leur détruire leur maquillage, arracher leurs magnifiques ongles, ainsi que leurs faux ongles qui rendent leur regard de bad bitch. On finira par les maquiller à notre manière avec nos propres mains.
8: Vous êtes haut là. Waouh.
7: Elle est hyper bien.
17: Ah oui, attends, je l'avais pas la dernière. Oui, si, elle est bien. Elle est hardcore. Oui, c'est
4: ouais.
17: Bleu, quoi.
4: Non, mais on voulait. On essaye de trouver. On a galéré à trouver une phrase.
17: La formule
8: est super bien. C'est trop fort.
17: C'est très bien. Après, du coup, c'est un peu violent.
8: C'est très violent, mais est-ce que.
7: Mais c'est bien mis quand même.
8: Ah, vous l'avez grave.
4: On l'a bien. On a essayé de caler.
7: Que ça soit violent, mais en même temps, passer le message.
8: Non, mais ça marche de ouf. Je pense qu'on peut trouver, il faut garder cette formulation, juste trouver peut-être s'il panique un peu le personnage ou un truc comme ça au moment de le lire, qu'on sente que ça lui échappe, que ce soit un peu moins violent, genre il est un peu...
7: Ouais.
8: Mais sinon, votre texte, c'est super.
17: Ouais, c'est super bien.
8: C'est hyper bien, c'est trop bien le magnifique, à un moment, leurs magnifiques ongles,
4: leur magnifique.
8: On sent sa jalousie. Je pense qu'il y a des moments où vous dites nous pour parler des hommes et en fait vous pourriez dire je, qu'on sente que c'est vraiment lui, que moi j'ai une peau dégueulasse. Mais c'est vraiment très bien. J'ai
18: un milliard de retours. Ce qu'on a aussi voulu leur montrer, et j'espère qu'on a réussi, c'est qu'à ces élèves qui ne sont pas du tout des théâtreux, qui ont plutôt de base, sont pas des volontaires, on leur a proposé de faire ça, mais voilà, c'est dans leur emploi du temps. Ce qu'on a voulu leur montrer, c'est que le théâtre, c'est quand même quelque chose, enfin, les arts de la rue et les arts de la scène, puisque nous on travaille aussi dans la rue, sont pas des arts qui sont complètement déconnectés des cultures modernes, notamment des cultures internet qui sont extrêmement présentes dans notre pièce, et qu'on peut travailler des spectacles comme on travaille des rythmes internet, et donc on a voulu aussi leur montrer, tout bêtement, qu'on peut vraiment sincèrement s'amuser en écrivant une pièce de théâtre, que c'était pas forcément quelque chose d'extrêmement sérieux, dramatique, et même si on prend nos enjeux très au sérieux, nous, ce qui nous motive à faire cette pièce, c'est le plaisir et l'humour.
10: On rappelle, vous êtes formidables. Il y a déjà quelques personnes qui vont lire ce soir avec nous. Donc si jamais vous voulez, vous pouvez rejoindre cette équipe, voilà. On a trop kiffé être là. Merci Gimon, merci Obena.
5: Certains élèves de cette classe de première bac pro ont lu leur texte

0: qu'est-ce qu'on en pense? Il y a beaucoup de choses à dire là-dessus. Moi, je pense que c'est quelque chose de formidable. C'est quelque chose qui n'existait pas à mon époque, et c'est regrettable. C'est quelque chose de très bien. Ça permet à la radio de s'exprimer. C'est un travail collectif aussi que vous faites, hein, dans vos recherches, d'investigation, de traiter un petit peu tous les sujets, que ce soit la musique, la culture, ou peut-être d'autres sujets, hein, que l'on trouve tous les jours. Mais je trouve que c'est quelque chose de très très bien, et je peux que vous souhaiter une longue vie à votre radio.
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2: 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Il est temps de retrouver des élèves du lycée Marcel Gimond d'Aubenas pour leur magazine.
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5: Bienvenue dans l'émission Actu Terme, une émission de terminale en spécialité sciences économiques et sociales du lycée Marcel Gimond à Aubenas. L'objectif est de les préparer au grand oral. Chaque semaine, un élève doit présenter un sujet d'actualité dans le domaine économique, social ou politique. La présentation se fait devant la classe, sans notes, en minimum 3 minutes. Le but est double. D'une part, améliorer ses performances oratoires, sa diction et sa posture.
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6: Aujourd'hui, l'intelligence artificielle est partout. Elle nous propose des vidéos sur les réseaux sociaux, corrige nos textes, traduit des langues en quelques secondes et commence à conduire nos voitures. En réalité, nous utilisons l'IA quotidiennement, parfois sans même nous en rendre compte. Mais derrière ces avancées impressionnantes, une inquiétude profonde s'installe, notamment dans le monde du travail. Qu'est-ce que l'IA va faire à nos emplois? Va-t-elle nous remplacer ou nous offrir de nouvelles perspectives? Avant d'aller plus loin, il faut définir les termes. L'intelligence artificielle désigne la capacité d'imiter certaines capacités humaines comme l'analyse de données, la compréhension du langage ou la prise de décision. Par emploi, on entend toute activité économique rémunérée, qu'elle soit manuelle, intellectuelle. Les opportunités économiques correspondent à la création de richesses, à l'apparition de nouveaux métiers et à une meilleure organisation du travail. Le développement de l'IA est rapide. Selon McKinsey, près de 50% des tâches actuelles sont automatisables.
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6: Une question se pose donc clairement. L'intelligence artificielle représente-t-elle une menace ou une opportunité pour l'emploi? Pour répondre, j'analyserai d'abord les risques liés à l'IA. Ensuite, je présenterai les opportunités économiques qu'elle apporte. Et enfin, je proposerai des solutions pour en tirer parti. L'intelligence artificielle présente d'abord des risques importants pour l'emploi, en particulier à travers l'automatisation. Les tâches répétitives sont les plus concernées. Dans l'industrie, les robots remplacent déjà les ouvriers sur les chaînes de production pour les tâches pénibles ou dangereuses. Aujourd'hui, cette automatisation ne concerne plus seulement les travaux manuels. L'IA générative, comme ChatGPT, touche aussi les métiers de bureau, comme la comptabilité, le secrétariat ou la traduction. Ces outils exécutent des tâches plus vite et sans interruption. Cela réduit le besoin de main-d'œuvre sur certaines fonctions. Cette évolution s'accompagne d'un phénomène économique majeur, appelé la polarisation des emplois. L'IA ne supprime pas tous les emplois de la même manière. Elle divise le marché du travail en deux groupes. D'un côté, les emplois qualifiés progressent. Les ingénieurs, les analystes en données ou les cadres utilisent l'IA pour gagner en efficacité et en performance. De l'autre côté, les emplois manuels, peu qualifiés, restent nécessaires, notamment dans les services à la personne, le nettoyage ou l'artisanat, car ils reposent sur des compétences que la machine ne produit pas facilement. Entre les deux, les emplois intermédiaires reculent. Par exemple, un employé administratif ou un technicien voit une partie de ses tâches automatisées. Cette situation entraîne un risque d'affaiblissement de la classe moyenne et une hausse des inégalités. Enfin, l'IA modifie aussi les conditions de travail. Elle favorise le développement des plateformes numériques. Dans ce cadre, le travail dépend d'algorithmes qui attribuent les missions. Cela offre de la flexibilité, mais cela fragilise les travailleurs. Ils ont moins de stabilité, moins de protection sociale et dépend directement de décisions automatisées. Ces transformations posent des enjeux sociaux importants. Malgré ces risques, l'intelligence artificielle offre des emplois et aussi des opportunités économiques importantes. Elle participe à la transformation du marché du travail.
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6: D'abord, elle permet la création de nouveaux métiers. Selon le Forum économique mondial, l'IA pourrait supprimer 85 millions d'emplois, mais en créer 97 millions d'autres. Des métiers comme ingénieur en intelligence artificielle, analyste de données, se développent et n'existaient pas il y a plusieurs années. Ces emplois demandent des compétences nouvelles et ouvrent des perspectives professionnelles. Ensuite, l'IA permet des gains de productivité. Elle augmente l'efficacité dans de nombreux secteurs. Dans la santé, Elle aide à détecter les maladies plus tôt, avec précision. Cela permet de gagner du temps et d'améliorer la qualité des soins. Dans la logistique, elle optimise les trajets et réduit les coûts. Ces gains de productivité stimulent l'activité économique. Une entreprise plus performante peut investir, se développer et recruter dans d'autres fonctions. L'IA agit donc comme un levier de croissance.
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6: Par ailleurs, dans la majorité des cas, l'IA ne remplace pas l'humain, elle le complète. On parle d'humain augmenté. Un médecin peut utiliser l'IA pour analyser des données médicales plus vite. Un enseignant peut automatiser certaines tâches administratives. Cela leur permet de se concentrer sur des activités plus personnelles à l'homme, comme le jugement, l'accompagnement ou la relation humaine. L'IA transforme les métiers plus qu'elle ne les supprime. Pour que l'intelligence artificielle devienne une opportunité, il faut agir.
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6: Nous allons voir qu'il existe trois leviers principaux. Le premier concerne le capital humain. Cette notion, développée par l'économiste Gary Becker, désigne l'ensemble des compétences et des connaissances d'un individu. Face à l'IA, il faut renforcer ses compétences. Les qualités humaines, comme la pensée critique, la résolution de problèmes complexes ou l'intelligence émotionnelle, prennent plus de valeur. Ce sont des compétences que les machines reproduisent difficilement. Le deuxième levier concerne l'éducation. La formation doit commencer dès le plus jeune âge. Il ne suffit plus d'apprendre des informations, il faut apprendre à comprendre, analyser et s'adapter. L'école doit intégrer la culture numérique, comme le code ou la logique informatique. Elle doit aussi renforcer les disciplines, comme la philosophie ou les arts. Ces matières développent la réflexion et la créativité. Investir tôt dans l'éducation permet de mieux préparer les individus aux transformations du travail. Le troisième levier concerne la formation. Les carrières évoluent plus vite. Un salarié doit pouvoir se former régulièrement pour s'adapter. Les reconversions professionnelles doivent être facilitées. L'État a un rôle à jouer pour accompagner ces transitions. Il doit aussi mettre en place des règles pour encadrer l'usage des algorithmes. Cela permet de protéger les travailleurs face aux décisions automatisées. L'intelligence artificielle transforme le travail en profondeur. Elle entraîne la disparition de certains emplois, en particulier les emplois intermédiaires, à travers le phénomène de la polarisation. En même temps, elle apporte des gains de productivité et favorise l'apparition de nouveaux métiers. Cette évolution correspond à une idée développée par l'économiste Schumpeter. C'est la destruction créatrice, où les innovations détruisent des activités anciennes, mais en font émerger de nouvelles. Les résultats dépendent des choix que la société met en place. Si l'investissement dans les compétences et l'éducation est suffisant, l'IA peut améliorer la qualité de travail et ouvrir de nouvelles perspectives. Cette transformation pose enfin une question plus large sur la place du travail. Si l'intelligence artificielle permet de produire davantage avec moins d'efforts humains, il devient pertinent de réfléchir à une nouvelle organisation du travail, comme une réduction du temps de travail ou la mise en place d'un revenu universel.
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0: Hugo était notre meilleur ami. Il était beau, charmant et très extravagant.
1: Mais son contrat en a décidé autrement, malheureusement. Il a ensuite pris une décision qui nous attriste plus que tout.
0: En ce jour de mai, Hugo va partir vivre sa vie comme un grand garçon. Il va déployer ses ailes.
1: Tel un papillon à sa naissance. Il trouvera sûrement une femme, des enfants et il aura une grande maison.
0: On le reverra peut-être jamais, ou peut-être que si. C'est le destin qui décidera.
1: On a vécu des moments de joie, de colère, d'amour, de rigolade et de tristesse. Hugo était comme un frère pour nous.
0: On aimerait vous dire merci. Merci pour tout votre mérite, pour votre gentillesse, pour votre patience, pour votre écoute.
1: On a une seule chose à dire pour tout résumer.
0: On vous aime.
1: I love you.
2: Bonjour à toutes et à tous, je suis Hugo et bienvenue dans cette journée, l'émission qui vous parle des journées internationales, nationales et célébrées. Et oui, comme vous l'avez entendu, c'est le dernier The Journey avant mon départ. Et oui, donc déjà je tiens à remercier Camille et Loris pour ce magnifique texte. Et aujourd'hui, en ce vendredi 8 mai 2026, nous allons tout d'abord parler de la journée internationale du souvenir et de la réconciliation en l'honneur des morts de la Seconde Guerre mondiale et des souvenirs de moi avec les élèves et participants de l'émission The Journey. Nous allons tout de suite commencer avec la journée internationale du souvenir en l'honneur des morts de la Seconde Guerre mondiale. Les origines de cette journée datent du 22 novembre 2004 pour se souvenir de la réconciliation pendant la Seconde Guerre mondiale et fêter le 60e anniversaire de la fin de la guerre. Le but de cette journée est de se rappeler de cette fin de guerre qui a pour statistique 40 millions de civils tués et 20 millions de soldats. Et l'ONU veut veiller à réduire les zones en guerre. Et justement, la guerre ne sert à rien à part pour les gouvernements qui en profitent pour faire des hausses sur le dos de personnes qui tombent sous les bombes. Avant de passer à la suite, nous allons écouter The Last Stand de Sabaton. Et oui, je sais, je me suis pas étalé sur le sujet, mais je vous promets, j'ai des surprises pour vous. C'est parti.

0: Vous êtes toujours sur la journée du 8 mai 2026, c'est le dernier. Je suis avec Camille, Elora, Sienna et Loris et nous allons discuter de nos plus beaux souvenirs, de nos expériences communes dans The Journey ou les ateliers. C'est parti.
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2: Notre cher ami Hugo, fidèle compagnon de tous les jours et notre protecteur divin, va bientôt nous quitter à la radio Info RC.
3: Il a choisi de prendre une autre voie, mais il aura toujours une grande place dans nos cœurs.
2: En ce triste vendredi 8 mai, nous lui avons écrit une chanson composée par nos soins les plus tendres pour l'émouvoir avant ce mélancolique départ.
3: Nous avons décidé de lui remémorer certains souvenirs passés en sa douce compagnie. Hugo, vous rappelez-vous du jour de notre rencontre? 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
2: Et au fur et à mesure, nous avons découvert votre caractère attachant.
4: Place à notre délicat single.
0: Alors déjà, merci beaucoup, merci. Ça me fait vraiment plaisir, ça me touche beaucoup. Vos textes sont magnifiques. Et aujourd'hui, sur The Journey, je suis content de vous présenter du coup cette chanson écrite par Elora, Sienna, Camille et Loris. Ils n'ont pas fait que l'écrire, ils vont aussi la chanter. Alors nous allons tout de suite l'écouter.
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0: Je suis vraiment très ému de cette chanson, ça me fait vraiment plaisir. On dirait que je vais mourir, hein, mais bon. Non, vraiment plus sérieusement, ça me touche énormément. Ça a été écrit avec le cœur et voilà, ça. J'aime beaucoup. Merci, merci infiniment. Alors déjà, quel est le souvenir le plus mémorable que vous avez vu avec moi? Qui veut commencer? Vas-y, Camille,
1: Pardon.
0: tu peux
1: Alors,
0: parler.
1: moi, c'est mon souvenir préféré. Il y en a plusieurs, mais celui que j'ai préféré, c'est quand vous nous acceptiez à la radio, quand Gilles, il voulait pas, et qu'on devait aller en permanence, mais vous avez trop de peine pour nous, du coup, vous nous acceptiez, vous nous donnez des petits chocolats.
0: Alors, chers auditeurs, sachez que ce n'est pas de la pitié. Oui, j'écoute, Laura.
2: Moi, c'était quand vous avez fait le maître de Kung Fu avec nous et que vous nous avez appris à faire un coup de pied tonnerre du dieu Hugo.
0: Oui, c'est vrai, je leur ai montré comment on plaçait un coup de pied. Bien sûr, je me suis pas entraîné sur eux, hein,
2: mais
0: évidemment.
2: si, vous en mettez votre poutine ball.
0: Non, non, non.
3: Non, c'est une blague, cher auditeur.
0: Ensuite, Sienna, je t'écoute.
4: Moi, mes moments préférés avec vous, c'est quand on regarde la Skibidi du Tantafri.
0: Oui, c'est vrai. On n'a pas eu beaucoup l'occasion de se voir, mais on a bien rigolé devant la Skibidi du Tantafri, c'est vrai. Loris?
5: Alors, moi, c'était aussi la lead de la Skibidi du Tantafri. Mais c'était aussi quand on faisait des interviews, genre, on faisait que n'importe quoi, mais vous, genre, vous rigolez. Et vous faisiez pas. Enfin, des fois, vous rigolez pas, mais des fois, vous rigolez et c'était trop bien, ça.
2: Vous étiez sensible à notre humour.
5: Ouais, voilà.
0: Oui, exactement.
5: Je sais ce que je voulais. Une fois, j'avais pris la première fois qu'on s'est vus, sur ordinateur, je vous ai demandé si on pouvait imprimer ça. Genre, c'était une photo de Barbie, un truc comme ça, dessinée, à colorier.
0: Oui, je t'avais dit, je sais pas, faut demander à Christelle.
5: Oui. Et aussi, on aimerait tous s'excuser quand
4: on n'est pas gentil.
5: Quand on n'a pas vécu des bons moments.
4: Ouais, quand on n'est pas gentil.
5: Quand on faisait n'importe quoi alors que vous étiez sérieux.
3: Quand Camille, elle te boudait.
0: Du coup, moi aussi, j'ai des choses à vous dire, évidemment. Parce que même si des fois ça m'embête, ça me manquera, je pense. Je pense que vos bêtises me manqueront. Je vais prendre cas par cas. Alors, Loris, les souvenirs que j'ai avec toi. Je sais que quand on travaillait, t'avais toujours de bonnes idées. Mais par contre, des fois, qu'est-ce que tu parlais? Tu t'arrêtais pas. Impossible de te calmer. Des fois, dans ma tête, je t'appelais le mini Camille. Parce que Camille, elle est hyper sérieuse. Mais le problème, c'est que des fois, elle fait comme Loris. Et du coup, on se retrouve dans une situation où j'arrive pas à vous calmer et que même moi je rigole de vos bêtises. Après, on a beaucoup rigolé, mais on rappelle, moi, les premières fois que vous êtes venu me voir aussi, j'étais sur mon téléphone en train de regarder une vidéo de piano et vous m'aviez demandé de vous faire voir comment je jouais du piano. Je m'en rappellerai toujours,
5: ah oui,
0: c'est une des premières fois. Voilà, c'est une des premières fois qu'on s'était vraiment parlé. Et après, vous m'avez parlé justement du 39-30, là, je sais pas quoi. Là,
5: de la balade
0: 36-30, voilà.
5: 36-30. Pour acheter les Barbie Printopia.
0: Voilà,
5: oui, c'est le numéro du Père Noël qui coûte 1 centime par seconde.
0: Oui, voilà. Ensuite, Camille. Ah, il y a des choses à dire. Camille.
3: Oh, j'aurais pas aimé, hein. Oh, je me serais battue, perso.
0: Si, justement, il y a des choses positives à dire.
3: Ah, voilà.
0: Je suis pas là pour dire du négatif. Donc, Camille, toujours très concentrée, toujours du travail de qualité. J'ai toujours été fier et content d'elle. À part quand, sur 30 minutes d'enregistrement, parce que ça parle et ça rigole, hein. Bon, il n'y avait pas qu'elle, mais... Hein. Non, non, non, Sienna, t'étais pas là. Du coup, toujours très partante et très volontaire, comme vous quatre, d'ailleurs, toujours très volontaire. Et ça, ça me fait vraiment plaisir.
3: Et oui.
0: Et puis voilà, je dirais, vous êtes en règle générale très adorable. Arrête, Elora, c'est à toi.
3: Vous avez vu comme elle est perturbatrice.
0: Alors, voilà. Aujourd'hui, Elora est très perturbatrice, mais malgré ça, Elora, la majeure partie du temps, elle a été très peu perturbatrice, très peu de bêtises, même pendant le débat. Là, j'en parle maintenant, mais pendant le débat, j'ai été assez halluciné de Loris, de Elora, pour justement le calme qu'ils ont eu. Là où j'ai été plutôt surpris aussi par Camille, pas pour le calme pour le coup, mais... Quelle a été votre émission préférée que vous avez faite avec moi? Oui, Elora?
2: Celle pour votre départ. Mais genre pas dans le mauvais sens, genre parce que elle est un petit peu rigolote, parce que c'est la première fois qu'on vous chante une chanson à vous, notre dieu Hugo.
0: Camille?
2: D'accord.
5: Alors, moi, c'est le débat qui a été très, très bien. Et aussi, celle-ci, parce que celle-ci, vous nous laissez un peu de tout faire. Du coup, j'aimerais vous dire merci, Hugo, pour tous les moments que vous avez faits. Moi, mes émissions avec vous, elles étaient toutes bien. Oh. Mais mes préférées, c'était surtout le débat et celle-ci, qui est très émouvante pour moi, avec plein de moments de joie, de tristesse, de moments de pleurs.
0: Oui, tu
5: répètes.
0: Je suis
5: émue.
2: touchée et j'espère que vous reviendrez.
0: Bah oui, je suis pas mort.
1: Ah, je suis touchée. Alors moi, c'était le débat parce que bah, voilà, c'était trop bien. C'était ça parce que ça, c'est très émouvant et tout, cette admission. En même temps, faire ce que vous voulez. Voilà, je suis vraiment en train de chialer là, mais voilà, ce serait triste que vous partiez, vous.
6: C'est très grotesque.
1: Allez, mon frère, tu vas te
6: genre, ça va aller.
0: Vous vous foutez de moi? Jusqu'au bout, hein, jusqu'au bout. Jusqu'à la fin.
1: C'est genre Hugo.
3: Merci. Je vous aime, Hugo.
1: Oui, moi.
0: Sienna, ensuite, je t'écoute.
4: Alors, moi, Hugo, j'ai pas passé énormément de moments avec vous. Voilà, comme émission que j'ai bien aimé faire, bah, les blagues avec Elora. En fait, le théâtre, en fait, tout, en fait, parce que c'était bien de travailler avec vous.
0: Oui, tout, les deux voilà. Seules émissions que vous avez fait avec moi.
4: Ouais, le théâtre, cette émission aussi, en vrai.
0: Oui, cette émission est la troisième, du coup.
4: C'est émouvant, j'ai pas été trop là, mais... Je me suis quand même attachée à vous.
0: Ah, oh, c'est gentil.
2: En plus, le théâtre, c'était vraiment quelque chose de magique.
0: Du coup, moi, ça me fait plaisir aussi. Écoutez,
2: j'aimerais ensuite... juste rajouter un truc.
0: Non, mais j'ai pas fini.
4: Okay. Ah. Le vent.
0: Écoutez, qu'est-ce que vous avez aimé le plus apprendre avec moi?
1: Moi, c'était les ONG. Alors, moi, déjà m'avait appris les ONG et plein d'autres trucs, mais genre, voilà. Déjà, les ONG, je savais pas ce que c'était.
0: Sienna, qu'est-ce que t'as aimé le plus que je t'apprenne? Je sais pas si je t'ai appris quelque chose.
4: Je vais dire. Et je dirais quand on faisait des quiz et que vous nous disiez des pays.
0: Réponses, je faisais les réponses.
1: Ah oui, quand on faisait des blind tests de pays là.
2: Moi, c'était les ONG, oui. Hugo, que j'ai préféré apprendre avec vous. C'était trop ludique et éducatif.
1: Moi, j'ai pris le nom des pays parce qu'on faisait des trucs.
2: Moi, j'ai appris le drapeau du Bangladesh.
0: Maintenant, je vais vous faire le souvenir d'autres moments. Moi, je me souviens au tout début quand vous faisiez des bacs. Vous vous en rappelez?
1: Les bacs. Oui.
0: Et je vous rappelle, je vous donnais les réponses. J'ai dit à chaque fois
1: comme
0: quelqu'un.
1: Vous avez imité la voix de Mickey aussi?
0: Oui, j'ai imité une fois la voix de Mickey.
1: Vous pouvez la refaire.
0: Oh non.
1: Non, mais pour les sociétés.
0: Bon, du coup.
1: Juste la voix de Mickey.
0: Moi, je vous fais la voix de Mickey. Oh, voilà les auditeurs, voici Mickey. Oh,
1: je me suis tellement bien rentré dedans.
4: Donc, Hugo, c'est Camille en version garçon.
0: Je m'en rappelle toutes les fois où Gilles m'a dit ah, les trois ils sont venus, ils m'ont demandé si t'étais là. Ou tout à l'heure, Colline qui m'a dit ah, tu vas leur manquer, ils arrêtent pas de demander si t'es là ou pas. Ça me touche beaucoup. J'ai entendu que hier vous aviez travaillé sur ce que je vous ai dit. On me l'a dit, et du coup, ça me fait plaisir. Donc, du coup, je vous remercie pour tous ces souvenirs. Je les oublierai jamais. Je n'oublierai jamais ces moments passés avec vous. J'espère que ça ira pour vous, que vous allez continuer d'étudier, de bien étudier, et que vous allez réussir, et que tout se passera bien. De toute façon, j'aurai l'occasion de vous réécouter. Donc, du coup, je vous remercie énormément.
4: Monsieur Hugo, on vous remercie.
0: Avant de passer à la suite, nous allons faire une pause musicale avec You Got This de Liwa et Vincent Payen et Gaëlle.

0: toujours sur la journée du 8 mai 2026, je continue avec Enora et Lisa. Quels sont selon vous les souvenirs les plus mémorables avec moi? Qui veut commencer?
1: Enora.
2: Elisa, elle veut commencer.
1: Non, Enora. Oh.
0: Elisa, je t'écoute.
1: Moi, ce que je me rappelle, c'est que la première fois que je t'ai vue, j'étais en train de chanter. Et il y a Gilles qui est venu me voir. Il m'a dit d'arrêter de chanter. Et t'es venu me voir et tu m'as dit oui, arrête de chanter parce que tu chantes mal. Et voilà, ça m'a fait rire.
0: C'est vrai.
1: Et toi?
2: Moi, je me rappelle de la scène de théâtre. C'était bien, par contre, c'était long à faire. On a failli pas pu la voir.
1: Ouais, on a vraiment pris beaucoup de temps.
2: Ouais, mais on l'a fait quand même et c'était drôle.
1: Ouais, c'était drôle.
0: Oui, c'est vrai que je m'en rappelle que j'avais mis un peu la pression parce que j'avais dit on passera le vendredi et qu'en fait, vous êtes passé le lundi.
2: Ouais.
0: J'avais mis un petit coup de pression.
1: Moi, ce que je me rappelle, c'était les énigmes. Parce qu'il y avait Capucine, elle était en train de faire une énigme. Et moi, j'avais fait une énigme. Et t'as résolu l'énigme avec des chiffres et des calculs.
0: Tu veux dire, j'ai résolu l'énigme?
1: Oui, c'est ce que j'ai dit.
0: Ah, t'as parlé tellement vite que j'ai entendu, j'ai résolu, moi, mais bon.
1: T'as résolu l'énigme avec des calculs.
0: Exactement.
2: Et c'est comme ça que du coup j'ai fait des équations avec Hugo.
1: Ouais. Et
0: je me rappelle quand j'étais allé pour demander pour une émission de maths et que vous avez tous dit non, on n'aime pas les maths. Et maintenant, Enora, elle adore les maths avec moi, les équations. Ouais. C'est parti.
1: Moi, par contre, je laisse toujours autant les maths.
2: Ah bah, c'est normal, t'as pas fait des équations avec nous.
0: Toi, même l'équation la plus facile, t'as pas voulu la faire.
2: Ouais.
1: Si, je l'ai fait.
0: Par contre, parler, ça, tu le fais.
2: Ça, tu le fais. Et jouer à Kuzikaza.
0: Ah oui, ça aussi. Ouais, avec ta piscine de 2 mètres cubes.
2: Entre les murs, entre les murs.
1: 14,9 mètres carrés.
0: Ah non, mais c'est...
2: Entre les murs, là.
1: Elle fait 14,9 mètres carrés, mais elle est rectangulaire.
0: Ah.
1: Il y a un truc qui est pas
0: grave. Je crois que les proportions sont pas bonnes.
1: Ouais, moi aussi.
0: Quelle est votre émission préférée avec moi? La seule que vous avez faite, du coup.
1: Ouais, je sais pas, moi. Je pense que vrai, c'est le théâtre.
2: Ouais, moi aussi.
0: En même temps, c'est la seule.
2: Ah ouais, peut-être.
1: C'est pas faux, c'est pas faux.
2: Moi, c'était la scène de théâtre, voilà.
0: D'autres anecdotes?
2: C'était bien quand tu ramenais les bonbons, là.
1: Ah ouais, les bonbons à la fraise et tout. Goufrésita.
0: Pour information, chers auditeurs, j'avais ramené des bonbons que je ne mangeais pas. Du coup, je leur ai donné. C'est le partage.
1: Et oui. Il est pas venu. Il est reparti les mains vides.
0: Ah bah ça c'est sûr. Je voulais m'en débarrasser. Bah voilà. J'ai eu raison de leur faire confiance.
1: Et il y avait aussi le dernier jour des. Enfin genre vendredi avant les vacances. Et en fait on était resté une heure à la radio parce qu'on voulait pas aller faire la permanence.
2: Ouais.
1: Parce qu'on avait mangé des Kit Kat et des chouchous. C'était trop bon. On avait joué à Kuzikaza et elle avait fait des équations.
0: Alors, pour information, c'était avant les vacances et c'était une fois. C'est pas tout le temps comme ça, heureusement.
1: Malheureusement.
0: Alors, heureusement.
1: Toi, Enora, c'est quand la première fois que t'as vu Hugo?
2: C'était en même temps que toi.
1: Ah. Ah, ok. Du coup, la scène de théâtre pour les auditeurs, c'était celle. Comment elle s'appelait déjà?
2: C'était. Il était une fois au bord d'un lac ou d'une rivière. Au bord d'une rivière.
1: Je sais plus. Si. Bah, c'était une rivière.
2: Ouais.
1: C'était pour. Il était une fois au bord d'une rivière.
2: Voilà.
1: Il y a aussi la chanson que.
2: la chanson que Elora, Camille, Loris
0: et Sienna.
2: Ils ont inventée.
1: Ouais, elle est trop drôle. On dirait que Gilles, il est mort dans cette
2: chanson.
1: Il est mort dans cette chanson.
0: Ouais, non, mais ça, je pense que vous avez pu l'entendre tout à l'heure. Effectivement, on dirait que je décède, mais néanmoins, c'est une musique vraiment mignonne et ça m'a beaucoup touché. Et du coup, qu'est-ce que vous avez aimé le plus apprendre avec moi? Je vous ai appris des choses.
2: Oui. Et moi, mon truc préféré, ce que tu m'as appris, c'était les équations.
0: Ah, c'est parfait.
1: Et c'est aussi
2: Tu nous as appris aussi à, enfin tu nous as tu nous as fait faire une scène de théâtre et du coup maintenant on aime bien ça et on va bientôt en mettre une.
1: On va faire une histoire drôle, ouais. Justement sur la radio.
2: Ouais.
0: Et justement, exactement, j'ai vu que ces deux élèves étaient en train de faire une émission et du théâtre particulièrement et ça me fait plaisir et vous pourrez retrouver cette scène sur nos ondes prochainement. Alors quand, je sais pas, mais prochainement.
1: Ouais, sûrement prochainement.
0: Et moi, je me rappelle aussi, quand il y avait beaucoup de bruit, je venais en claquant des doigts, en dansant un peu, en mode, on chuchote.
1: Ouais, c'était trop drôle, ouais. Venait comme ça et tout. Et moi, j'essayais, mais je sais toujours pas claquer
0: et
1: les doigts.
0: Il est vrai que Enora, du coup, sait chuchoter, mais Elisa a du mal à chuchoter.
2: Ouais. Qui ? Moi ?
1: Non.
2: Oui,
1: si.
0: Mais il n'empêche que vous êtes quand même adorable et que ce fut un plaisir pour moi de travailler avec vous. Et de rigoler avec vous, etc., etc. Je vous remercie énormément. Et en tout cas, comme je l'ai dit, j'ai passé de superbes moments avec vous. Nous avons bien travaillé, bien rigolé. Et j'ai pris un réel plaisir à vous transmettre des connaissances et vous voir réussir. Nous allons faire une autre pause musicale avec We Love This Story de

0: toujours sur la seule journée du 8 mai 2026 et nous nous rapprochons encore un peu plus de la fin. Je suis maintenant avec Capucine et Chloé. Quel est le souvenir le plus mémorable que vous avez eu avec moi pendant les ateliers, émissions ou quoi que ce soit? Bon, je vais commencer alors. Alors moi, je me souviens la première fois que je suis venu à l'atelier et que je vous ai vu. Je crois que j'étais en train... Oui, j'étais en train de m'occuper des 4, enfin des 3 à l'époque. Je parle comme si c'était il y a 1000 ans, mais j'étais en train de m'occuper des 3 et il m'avait un peu saoulé. Et je me rappelle, Capucine, je t'avais dit, bon, je vais faire une émission sur le théâtre. Je compte sur toi, tu vas animer l'atelier d'aujourd'hui, parce que moi, j'enregistre ailleurs. Et je me rappelle, tu as été très pédagogue, mais personne t'a écouté, malheureusement. Chloé, toi, la première fois que je t'ai vu, c'était quand il y avait les ateliers du mardi pour la préparation du petit concert qu'il y a eu avant les vacances de Noël. Et à ce moment-là, je m'asseyais à côté de Gilles et j'écoutais, je regardais. Parce que moi, en fait, c'était des temps où avant, j'allais juste enregistrer des émissions. C'est plus tard que j'ai proposé que vous participiez à mes émissions. Et en parlant d'émissions, on reviendra sur les souvenirs juste après. Quelle est l'émission que vous avez fait avec moi, que vous avez préférée? Capucine, je te laisse la parole parce que je crois qu'il y a beaucoup d'émissions dont tu as parlé.
1: Bah, j'en ai fait qu'une.
0: C'est exactement la raison pour laquelle je te dis ça.
1: J'ai fait celle du théâtre.
0: Voilà, et t'en as pensé quoi de celle du théâtre? T'as aimé?
1: Bah ouais, c'était marrant, on s'est bien amusé.
0: C'est quoi qui t'a le plus plu dedans?
1: L'écriture de la pièce.
0: C'est vrai que, je tiens à préciser, chers auditeurs, j'ai participé à la pièce avec Chloé et Capucine. Et je n'ai absolument quasiment rien écrit, moi. Toutes deux, elles ont tout fait le travail. J'ai juste fait le montage, la mise en ligne, l'émission. Chloé, quelle est ton émission préférée? T'en as fait beaucoup, à ce que j'ai compris. Alors, je te laisse nous dire les émissions que t'as fait avec moi.
2: Alors, en tout, j'en ai fait 9. Il y a la justice sociale, sur l'eau, le cancer, l'éducation, la radio, les ONG, la santé, donc la pièce de théâtre, et la dernière où j'ai joué à un jeu sur l'addiction.
0: Très bien. Eh bien, quelle est l'émission que tu as préféré faire?
2: Je pense que c'était sur la santé, parce que j'ai trouvé ça très intéressant de pouvoir chercher des médecins qui sont reconnus, même s'ils sont il y a longtemps, quoi.
0: Exactement, c'est vrai, chers auditeurs, j'avais préparé une petite présentation d'inventions faites par des médecins, comme le stéthoscope et plein d'autres choses comme ça. Et j'avais proposé à Chloé de participer à l'émission, et même, tu as même co-animé un The Journey avec moi, Chloé. Tu as co-animé le The Journey sur l'eau. D'ailleurs, un The Journey qui, j'espère, vous a plu. Moi, en tout cas, m'a beaucoup plu. Autant à écrire, autant à faire, autant à tourner, autant à monter. Est-ce qu'il y a d'autres émissions qui t'ont plu pour d'autres raisons, ou d'autres capacités ou compétences que t'as pu développer?
2: Bah oui, la pièce de théâtre, ça nous a permis d'inventer, de pouvoir jouer des personnages qu'on a forcément nous-mêmes inventés. Donc un personnage qu'on aimerait peut-être être, c'était bien.
0: C'est parfait. Quelle est la chose que vous avez apprise avec moi qui vous a le plus plu? Là, je parle de choses que je vous ai apprises, il y a plein de moment où des fois on parle, ou des fois je vous apprends des choses. Moi, je me rappelle que avec Capucine, on avait fait des énigmes. C'était très marrant. D'ailleurs, j'en ai une. C'est exclusif dans cette journée, mais j'ai une énigme. Est-ce que t'es prête, Capucine?
1: Oui.
0: Alors, c'est un aveugle, il a perdu ses clés, son chien et sa voiture. Qu'est-ce qu'il a perdu en premier?
1: Son chien, ses clés.
0: La vue. C'était pour vous dire qu'avec Capucine, nous avons fait pas mal de petites énigmes des fois, quand les autres groupes travaillaient sur d'autres choses. Et on a aussi beaucoup rigolé, même si on ne s'est pas toujours trop vu, parce que tu passes cette année le brevet, c'est ça?
1: Oui.
0: Et tu vas l'avoir avec la mention très bien, sûrement. Si, tu vas l'avoir avec la mention très bien, je pense. Toi, Chloé, qu'as-tu aimé le plus apprendre? Et là, tu peux pas me dire que t'as rien appris avec moi.
2: Bah, j'ai appris à jouer aux jeux société sur l'addiction.
0: Oui, voilà.
2: J'ai appris à co-animer un podcast avec Hugo, du coup.
0: Oui.
2: Et c'est tout.
0: Voilà. Est-ce que vous avez, du coup, des souvenirs que vous avez eus avec moi à partager, ou des choses à dire, des choses que vous avez écrites, ou des choses que vous avez à dire, tout simplement? C'est le moment.

0: à enregistrer cette émission. Donc voilà, ce souvenir restera. Est-ce que vous avez d'autres choses à exprimer, que ce soit toi ou Capucine?
1: Bah, à part qu'on vient de se prendre une crise de fou rire à cause d'un mot que j'ai mal prononcé, non, pas grand-chose.
0: Oui.
2: Moi, je sais que je suis un peu déçue parce que j'ai pas fait beaucoup d'émissions avec Hugo alors que je voulais en faire plus. Mais j'ai juste fait la pièce de théâtre et l'émission sur le jeu de société sur les addictions, et ça, c'était marrant aussi.
0: C'est vrai. C'est vrai, moi aussi, j'aurais bien aimé que tu puisses participer plus souvent à mes émissions. Mais après, il y a beaucoup de moments où tu avais des épreuves ou que tu n'avais pas trop le temps, donc c'est compréhensible. Et c'est pour ça que je te dis que tu auras ton brevet avec la mention « très bien », parce que tu as tellement travaillé pour l'avoir que tu y arriveras, crois-moi. Eh bien, je vous remercie pour ce moment d'échange. C'était très enrichissant et à une prochaine. Je suis pas mort.
2: Bah, bientôt.
0: Merci vraiment à vous deux, toujours très volontaires. J'ai adoré tous ces moments avec vous. Merci beaucoup. Vous êtes toujours sur le The Journey du 8 mai et je vais maintenant m'adresser à vous, chers auditeurs, et à vous, les élèves, et vous dire un peu ce que je pense. Du coup, moi, ça a été un plaisir, en fait, d'avoir fait The Journey avec vous, d'avoir fait les ateliers. Ça a été très riche en émotions et ça a été un vrai plaisir de travailler avec vous. Ça va me manquer et vous voir progresser, vous voir apprendre. J'ai passé vraiment d'excellents moments et j'espère que vous allez tous bien étudier et réussir. Et pour vous aussi, chers auditeurs, j'espère que ça a été un plaisir pour vous d'écouter cette émission, que ça vous a diverti. Je remercie également Gilles, Christelle, Colline et Alizée, car j'ai passé d'agréables moments avec vous aussi. Et enfin, je suis vraiment fier de tout le monde, fier de vous pour les ateliers, fier de tout ce qu'on a fait ensemble, de tous les défis qu'on s'est donnés, on a réussi. Si je reprends par exemple les ONG, ça a été très compliqué et on a réussi à sortir l'émission alors qu'il restait plus de temps. Le théâtre, vous avez toujours fait des choses incroyables. En fait, vous m'avez vraiment épaté. J'ai beaucoup appris avec vous. Je pensais que c'était moi tout le long qui allait vous apprendre absolument tout. Et en fait, autant moi que vous, je pense qu'on a appris. Et ça, c'est la chose la plus belle que j'ai pu voir pour le moment dans ma vie, c'est de vous voir en fait tous être heureux de venir, apprendre des choses et être aussi motivé et adorable. Et du coup, je vais conclure l'émission avec la musique Cry Just a Little de Avantasia et nous allons nous dire au revoir.

Vous croyez vraiment que j'allais partir avec des pleurs? Évidemment que non, surtout en oubliant la phrase traditionnelle. Je clôture donc l'émission The Journey. Je vous souhaite donc une bonne journée et des bisous. Je vous aime.

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0: Une aventure artistique qui mêle marche, lecture, impromptu artistique, bulle sonore, lettres participatives et spectacle vivant chez l'habitant. 5 jours pour ralentir dans 5 villages de la communauté de communes Berg-et-Quaron du 26 au 31 mai. Une marche littéraire, une invitation du Tungsten Théâtre. Et aujourd'hui, je suis avec Chloé Hervieux pour vous en parler. Bonjour Chloé.
1: Bonjour.
0: Alors, tu fais partie de la compagnie du Tungsten Théâtre et vous proposez cette marche littéraire. Quel est le concept? C'est la première édition. Hein.
1: Oui, c'est la première édition. Donc en fait, on va pendant 5 jours, la compagnie va marcher sur les sentiers de la communauté de communes Berg-et-Quaron et on invite les gens à marcher avec nous. L'idée, c'est de relier 5 villages entre eux. Et pendant les marches, proposer des lectures, des impromptus artistiques, des siestes sonores. Et le soir, chez l'habitant, proposer un spectacle qui va être le nouveau spectacle, la petite forme du nouveau spectacle de la compagnie qui s'appelle Décroche Petite Forme.
0: Et sachant qu'il est possible de vous rejoindre pour l'intégralité de la marche ou simplement pour des étapes, tout est pensé pour qu'on puisse, nous en tant que public, vous rejoindre pour une ou deux étapes.
1: C'est ça, les randonnées sont ouvertes à tout le monde, marcheurs et marcheuses de tout niveau, de tous les âges. Et on peut venir marcher avec nous une journée entière, un bout de journée ou les 5 jours si on a envie.
0: Et tu disais que ce sera aussi l'occasion de présenter le spectacle Décroche Petite Forme. C'est une création du Tungsten Théâtre, un spectacle qui se jouera chaque soir ou presque chez des habitants et des habitantes de la communauté de communes de Berg-et-Quaron, dans chaque village d'arrivée des marcheurs et des marcheuses. Alors de quoi ça parle ce spectacle Décroche?
1: Alors Décroche, qui est donc la petite forme de Décroche spectacle en espace public qui sera créé en 2027. La thématique est la même, que ça soit la petite forme ou la forme espace public. En fait, on y parle du smartphone. Et ce spectacle explore les empreintes et les transformations que l'omniprésence de ce petit outil laisse sur nos corps. Et on essaye dans ce spectacle, en fait, de questionner cette nouvelle relation amoureuse dont on ne sait pas si elle mène à l'épanouissement ou à l'aliénation.
0: Vous parlez de relation amoureuse pour parler de la relation au smartphone?
1: Ben oui, parce que c'est devenu un outil qu'on a quasiment tous et toutes tout le temps avec nous et qui est devenu indispensable à tous les moments de la journée, pour certains de la nuit. Donc, qui occupe une place très, très, très, très importante dans nos vies.
0: Et vous dites aussi qu'il vient être à la fois un objet du monde et une partie de nous-mêmes.
1: C'est ça. En fait, il est à la fois... Il est devenu une partie de l'individu, un allongement de sa main, de son oreille, de ses yeux, et le lien qui... Enfin, il nous permet le lien avec le monde. Donc voilà, c'est sans porter de jugement par rapport à tout ça. En tout cas, c'est de questionner vraiment l'omniprésence du smartphone dans nos vies.
0: Et puis, comme toujours avec le Tungsten Théâtre, vous allez aussi explorer le potentiel comique en même temps que le potentiel dramatique de cet objet. Comment vous explorez ces deux facettes du téléphone portable, du smartphone?
1: On est toujours sur un théâtre qui est très chorégraphié, très physique. Quand on parle des répercussions de l'utilisation de cet outil sur nos corps, c'est ça qu'on va essayer de mettre encore, nous, au plateau. Comment on se déplace quand on a le nez dans son portable, comment on communique quand on a le nez dans son portable. Donc là, il y a un petit potentiel comique à ressortir de tout ça. Et puis le côté plus tragique, c'est a-t-on vraiment conscience de l'impact en fait, de cette utilisation et en quoi ça peut couper aussi nos relations individuelles, intimes, avec l'autre qui est proche et avec l'autre qui est plus éloigné.
0: Et au sein du Tungsten Théâtre, tu travailles avec Céline Riesen, Muriel Laborde et Alexandra Guillotot-Hillard.
1: Oui.
0: Quel est votre rôle à chacune au sein de la compagnie et dans la création de cette marche littéraire?
1: Alors Céline et moi-même, on est à la direction de la compagnie depuis la création de la compagnie, depuis 2016. Et toutes les deux, on est metteurs en scène et comédiennes. Muriel s'occupe des créations sonores, de la technique et joue dans les spectacles aussi de plus en plus. Et Alexandra est à l'administration de la compagnie. Les créations de spectacles se font ensemble toutes les trois, Muriel, Céline et moi, sur la conception et l'écriture des spectacles. Et puis chacune dans son rôle de mise en scène, jeu ou création sonore. Mais la conception se fait à trois.
0: Et pour cette marche de 5 jours, au départ de Sautre le mardi 26 mai et à l'arrivée à Villeneuve-de-Berre le samedi 30 mai, en passant par Malavas, Darbre, Saint-Ginet-en-Quiron, vous invitez le public. C'est une forme, comme tu disais, très multiple, puisqu'il y aura à la fois des lectures, des impromptus artistiques, ce spectacle vivant dont on vient de parler. Pourquoi ce format, même si c'est la première édition et quelque chose de tout à fait nouveau pour le Tungsten Théâtre, ça correspond bien à l'identité de cette compagnie, de votre compagnie?
1: Je pense que c'est dans l'envie toujours d'aller au plus proche des publics et des publics aussi de notre territoire, de là où on vit. On est aussi des marcheuses et on avait envie de pouvoir mélanger notre goût de la randonnée et notre goût du spectacle. Et le fait de proposer un spectacle chez l'habitant permet aux habitants qui nous accueillent de convier leurs voisins, leurs proches, qui sont pas forcément des gens qui vont au théâtre. Et donc là, c'est nous de proposer du théâtre chez les gens. Et ça, c'était une envie qu'on avait depuis longtemps. Juste préciser, donc tous les jours, il y aura des randonnées proposées, mais qui vont être des randonnées assez tranquilles. On va partir vers 9h30, 10h du matin, et on arrivera vers 15h, 15h30. Il y aura un temps de repos et le spectacle sera proposé à 19h30 chez l'habitant. Et on peut aussi venir juste assister au spectacle ou juste faire la randonnée. Il n'y a pas d'obligation de rien.
0: Et pour la randonnée, il y a un système de covoiturage qui est pensé où on se retrouve à l'endroit où on va arriver et ensuite on repart tous ensemble dans
1: Ouais.
0: une partie des voitures à l'endroit du départ.
1: En fait, l'idée, c'était vraiment de relier à chaque fois deux villages. Donc, on ne propose pas des boucles, sauf une fois à Saint-Jean-de-Santenay, parce que les randonnées qu'on avait essayées n'étaient pas forcément intéressantes. Et donc, on propose de se retrouver à 9h30 pour covoiturer, faire la randonnée ensemble et ensuite pouvoir revenir aux voitures après.
0: Et dans cette proposition, il y a aussi une dimension participative, puisque chaque jour, donc au cours des marches, Muriel Laborde va réaliser des bulles sonores. Ça veut dire quoi une bulle sonore?
1: En fait, tous les jours, en fin de randonnée, elle va créer une bulle sonore de ce qui s'est passé dans la journée et elle va le diffuser aux radios locales, dont la vôtre. Et au cours de cette bulle sonore, elle va enregistrer ce qui va se passer pendant la randonnée, donc les discussions des marcheurs-marcheuses, nos lectures. Elle va proposer des jeux aussi aux marcheurs-marcheuses, peut-être écouter le bruit des oiseaux, des rivières traversées, etc. Et c'est vraiment une espèce de petite synthèse sonore de ce qui se sera passé entre nous pendant la journée. Et de garder une trace et de pouvoir diffuser à tous ceux qui ne seront pas là pendant la journée.
0: Donc, guettez bien les ondes du 88.6 chaque matin du 27 mai au 30 mai, puisqu'on diffusera dès le lendemain. Ça commence, la marche commence le 26 mai et nous, on diffusera à partir du 27. Chaque matin, on diffusera ces bulles sonores comme une trace de cette marche, comme un écho. C'est une marche qui va laisser des traces sonores, mais aussi des traces écrites. Vous proposez de participer à l'écriture d'une lettre aux habitants et aux habitantes, une lettre qui s'appellera Lié. Alors, quel sera l'objet de cette lettre?
1: Cette lettre, elle va avoir la forme d'une cartographie sensible. Et à la fin de chaque randonnée, et pendant la randonnée aussi, on va proposer aux marcheurs et marcheuses, sans obligation aucune, de remplir ces petites cartographies de mots ou de dessins. Et on les guidera dans l'écriture de cette lettre. L'idée, c'est qu'on ait une trace de ce qui s'est passé ensemble à la fin de la semaine.
0: Et d'ailleurs, cette lettre et ces bulles sonores, on les retrouvera après ces 5 jours de marche dans une restitution publique à l'arrivée à la médiathèque Élise et Maurice Boulle à Villeneuve-de-Berre. C'est à 18h le samedi 30 mai. Comment et pourquoi vous avez pensé ce temps?
1: C'est la dernière randonnée, le dernier jour. On va arriver à Villeneuve-de-Berg avec nos marcheurs et marcheuses du jour. Et l'idée, c'était de finir cette marche littéraire au festival d'une cour à l'autre. Et donc, on avait envie d'une restitution pour tous ceux qui n'auront pas participé et ceux qui auront participé peut-être une journée ou 2 journées au cours de la semaine. Et donc, de pouvoir diffuser les bulles sonores qui auront été faites chaque jour, pouvoir présenter notre lettre collective qui sera accrochée sur les murs de la médiathèque, proposer certaines lectures qu'on aura aussi faites pendant la marche littéraire. Et maintenant aussi, on laisse ouvert à d'autres surprises en fonction de ce qui va se passer pendant ces 5 jours, parce que c'est une grande première pour nous. On n'a jamais fait ce type de format. Donc, on laisse une petite ouverture à l'inconnu.
0: Cette restitution, elle rentre dans la programmation du festival d'une cour à l'autre, comme tu disais à l'instant. D'ailleurs, le lendemain, le dimanche 31 mai, vous rejouez Décroche, justement dans le cadre du festival d'une cour à l'autre. C'est quoi ce festival?
1: Ce festival, c'est un festival des arts de la rue qui existe depuis un certain temps et on est partenaire, on y a joué nos spectacles déjà et ils ont tout de suite été OK pour nous accueillir à la fois à l'arrivée de la marche littéraire et pour programmer le spectacle Décroche Petite Forme cette année. Randonnée, restitution plus spectacle, ça faisait un peu beaucoup pour nous sur le samedi. Et donc, on s'est mis d'accord pour proposer le spectacle le lendemain, une fois reposé de ces 5 jours de marche.
0: Alors pour les infos pratiques, je vais les donner. Elles sont aussi à retrouver sur votre site internet, sur le site du Tungsten Théâtre. Le mardi 26 mai, le départ se fera à Sautre, sachant qu'on peut se retrouver dès 9h30 pour un rendez-vous covoiturage à Saint-Pons. Saint-Pons, c'est l'arrivée du mardi 26 mai. Et donc à 15h, vous arrivez à Saint-Pons et à 19h30, à Saint-Pons, vous jouez Décroche chez Emerson, 5 rue du Barry, c'est à Saint-Pons. Attention, la jauge est limitée, donc il faudra réserver auprès du Tungsten Théâtre. Ensuite, le lendemain, le mercredi 27 mai, c'est le jour où vous faites la boucle. Pour le coup, vous ne reliez pas un village à un autre, mais vous faites une boucle depuis la ferme des cochons nomades à Malavas jusqu'à la ferme des cochons nomades où sera joué le spectacle Décroche à 19h30. Chaque soir, c'est à 19h30. Et le jeudi 28 mai, départ de Darbre pour le covoiturage qui sera suivi de la randonnée. Donc, départ de la randonnée à Saint-Jean-le-Centenier. Sachant qu'on arrivera donc à Darbre, à la ferme des chèvres de Vandrias, pour une soirée projection surprise à la ferme. Et le 29, on retrouve Décroche Petite Forme à 19h30, à Saint-Ginet-en-Coiron chez Sabine, avec un départ de la randonnée de l'église de Darbre, ou bien comme d'habitude, on peut se retrouver à Saint-Ginet-en-Coiron dès 9h30 pour covoiturer, aller ensemble en voiture jusqu'à Darbre, où on repartira à pied. Et puis le samedi 30 mai, c'est l'arrivée donc à Villeneuve-de-Berre. On part de Mirabel et on va jusqu'à Villeneuve-de-Berre le samedi 30 mai pour la restitution de la marche littéraire à 18h. Et puis le lendemain, le dimanche 31 mai, vous rejouez Décroche à 17h dans le cadre du festival d'une cour à l'autre qui se déroule à Villeneuve-de-Berre tout le week-end. Et si on veut rejoindre cette marche, est-ce qu'il faut réserver?
1: Si vous voulez rejoindre cette marche, alors pas la peine de réserver. Vous pouvez retourner sur le site pour avoir les infos claires, parce qu'il y a beaucoup d'informations sur les lieux de rendez-vous, de covoiturage, de début de randonnée. Et rejoignez-nous tous les matins quand vous voulez. Pas la peine de réserver, on vous attend et on espère vous trouver nombreux et nombreuses, que ce soit pour les marches ou pour le spectacle le soir.
0: Et le spectacle non plus, il n'y a pas besoin de réserver.
1: Non,
0: On
1: il
0: peut
1: y a
0: venir
1: qu'un
0: comme ça.
1: soir où il faut réserver, c'est le mardi 26 mai, quand on va jouer chez Emerson, 5 rue du Barry à Saint-Pons. Là, la jauge est limitée, donc c'est bien de réserver.
0: Mais sinon, les autres soirs, il y aura la place.
1: Ouais, il y aura de la place.
0: Ok, super. Et quand tu disais le site, donc c'est le site du Tungsten Théâtre.
1: Oui, c'est le www.tungstentheatre.org. Et vous retrouvez, quand vous allez sur le site, c'est la première page et vous retrouvez toutes les informations.
0: Sachant que tous les rendez-vous que vous proposez sont soit gratuits, soit à participation libre.
1: Oui.
0: Et cette marche littéraire pour le Tungsten Théâtre, pour vous, c'est une invitation à ralentir. Qu'est-ce que ça veut dire, ralentir?
1: Ça veut dire en fait, c'est aussi en lien avec la thématique de notre spectacle, vu qu'on y parle du smartphone, du fait d'être connecté tout le temps. D'être stimulé tout le temps. La randonnée offre autre chose. Généralement, on décroche un peu de cet outil la plupart du temps. Et c'est une invitation à ralentir, à observer, à être ensemble et en lien direct.
0: Et c'est intéressant parce que le téléphone, c'est aussi ce qui nous permet parfois de garder des traces, des randonnées. Et là, vous proposez d'autres outils pour faire trace.
1: On propose des outils plus rustiques, des outils papier, crayon, enregistrement. Ouais.
0: Est-ce que tu veux rajouter quelque chose sur cette marche littéraire?
1: Oui, cette année, donc c'est la première édition de la marche littéraire. Et normalement, on devrait reconduire une marche littéraire l'année prochaine, fin mai aussi, qui se finira de nouveau au festival d'une cour à l'autre. Et cette fois, la compagnie mènera la marche, mais reliera d'autres villages du territoire Berguet-Couarn. Et le spectacle présenté le soir sera un spectacle qu'on va créer courant fin 2026-2027 avec un groupe d'adultes amateurs. Et la thématique là sera la marche.
0: Et quels sont les prochains rendez-vous de l'été du Tungsten Théâtre?
1: Alors, on organise une soirée Ripaille et Culture à Saint-Jean-le-Centenier le 3 juillet. On avait fait ça l'année dernière, en début juillet, où la compagnie proposait ces deux spectacles, puisque la compagnie réside à Saint-Jean-le-Centenier. Et donc, cette année, on propose notre dernier spectacle, Angle mort, autour de la mort, suivi d'un concert. Et il y aura aussi proposition de nourriture locale par notamment la ferme des cochons nomades et d'autres produits très, très locaux. Voilà, et on va jouer aussi Angle mort au pas de côté le 18 juillet, plus un autre spectacle de la compagnie au pas de côté aussi, mais on ne vous dit pas encore lequel.
0: Et puis, n'oubliez pas aussi le rendez-vous à la marche littéraire sur les villages de la communauté de communes Berg et Coiron du 26 au 31 mai, du mardi 26 au dimanche 31 mai, sachant qu'il y aura également des bulles sonores qui seront diffusées sur la radio Info RC et on vous redonnera les rendez-vous dans notre agenda. Merci beaucoup, Chloé Hervieux, d'être venue dans nos studios.
1: Merci à vous.
0: Et merci au Tungsten Théâtre de faire vivre la marche et la possibilité de ralentir sur ce territoire.
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1: Bonjour à toutes et à tous, soyez les bienvenus à l'écoute d'RFI, Radio France Internationale. En direct de Paris, il est 18h.
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1: Ravi de vous retrouver pour une nouvelle édition de ce journal en français facile. Les relations entre l'Algérie et la France pour commencer ce journal du vendredi 8 mai 2026 où une ministre française est en voyage officiel aujourd'hui en Algérie. Alice Ruffo vient accompagnée de l'ambassadeur de France qui va bientôt reprendre ses activités en Algérie. Un rapprochement entre les deux pays. Explication de Carlotta Morteo. Au sud Liban, le cessez-le-feu avec Israël n'est pas respecté. Aujourd'hui encore, plusieurs Libanais sont morts, victimes de bombardements israéliens. MSF dit stop, un représentant de Médecins Sans Frontières que vous entendrez tire la sonnette d'alarme. Nous parlerons aussi de l'antivirus, du nom de cette maladie qui sévit en ce moment sur un bateau de tourisme. Les premiers passagers vont quitter le navire à partir de dimanche midi, vient d'annoncer le gouvernement régional des Canaries. Et puis enfin, une bagarre à 1 million d'euros. Federico Valverde et Aurélien Tchouaméni se sont violemment battus hier. Les deux joueurs de foot du Real Madrid sont punis par leur club et devront chacun payer une amende de 500 000 euros. C'est la deuxième visite officielle d'un ministre français en Algérie en moins de 3 mois. Après Laurent Nunez, le ministre de l'Intérieur, aujourd'hui la ministre déléguée aux armées, Alice Ruffo, est en Algérie. À la demande d'Emmanuel Macron, Alice Ruffo est venue au nom de la France participer à la commémoration au souvenir des massacres de Sétif et de Kerata du 8 mai 45. Ce jour-là, plusieurs milliers d'Algériens ont été victimes de la répression française. Il faut avoir le courage de regarder l'histoire en face, dans le respect de toutes les mémoires, vient de déclarer à Sétif, la ministre déléguée aux armées. Alors au-delà de cette période douloureuse, autre fait marquant des relations entre Alger et Paris, Carlotta Morteo, bonjour.
5: Bonjour.
1: La ministre est accompagnée aujourd'hui de l'ambassadeur français Stéphane Romaté, présent en Algérie pour reprendre ses fonctions de diplomate. Le retour du représentant de la France en Algérie, Carlotta, c'est le signe physique d'une meilleure relation entre les deux pays.
5: Oui, une normalisation des relations entre Paris et Alger, une preuve d'apaisement sans doute. Depuis le rappel de l'ambassadeur il y a un an, les relations étaient quasiment gelées. Aujourd'hui, le président français veut relancer le dialogue et a choisi ce jour symbolique pour l'annoncer. Mais derrière ce travail mémoriel, il y a des dossiers très concrets. La lutte contre le terrorisme, l'expulsion des citoyens algériens en situation irrégulière en France, des questions économique et énergétique entre les deux pays, mais aussi la demande de libération du journaliste sportif français Christophe Glaize, détenu en Algérie depuis près d'un an.
1: Peut-on pour autant, Carlotta, parler de réconciliation ?
5: Il y a, c'est certain, la volonté d'entrer dans une nouvelle phase des deux côtés de la Méditerranée, mais on va rester prudent. Pour l'instant, on attend de voir, notamment, si Alger aussi renvoie son ambassadeur à Paris. En tout cas, le président Macron ne veut pas finir son mandat de président avec un échec sur ce dossier. Pour lui, c'est aussi une question d'héritage de ses 10 ans au pouvoir.
1: D'ailleurs, Carlotta, il y a encore quelques semaines, le président français dénonçait ceux qui veulent se fâché avec l'Algérie en les qualifiant de maboul, un mot familier emprunté de l'arabe qui veut dire fou.
5: Oui, maboul, une pique qui visait clairement la ligne très dure défendue par le candidat de la droite à la présidentielle, l'ancien ministre Bruno Retailleau, alors que son successeur au ministère de l'Intérieur, Laurent Nunez, essaye, lui, de sortir de la logique de bras de fer avec l'Algérie, qu'il juge inefficace. Une autre stratégie, avec un objectif, rétablir une relation stable, plus constructive, moins polémique.
1: Carlotta Morteo dans votre journal En français facile, RFI à Paris, 18h04. Venons-en à la guerre au Liban. Une frappe israélienne sur le village de Toura, dans le sud du Liban, tue au moins aujourd'hui 4 personnes, dont 2 femmes, précise le ministère libanais de la Santé. En riposte à ces frappes israéliennes, le Hezbollah affirme lui avoir lancé des missiles sur une base militaire du nord d'Israël. Pendant ce temps-là, Médecins sans frontières tire la sonnette d'alarme. Le cessez-le-feu n'est pas respecté. Jérémy Ristor est le chef de mission MSF au Liban.
3: Des centaines de frappes ont touché le territoire libanais depuis l'entrée en vigueur du cessez-le-feu. 408 personnes ont été tuées, près de 800 blessés depuis la même date. On approche des 2 mois et demi de conflit et malgré ce cessez-le-feu qui, une fois de plus, n'est de cessez-le-feu que le nom, nos équipes sont, comme je pense la population libanaise, épuisées physiquement, mentalement. Nos équipes qui sont en ce moment même dans un des hôpitaux de Nabatieh font face à une pénurie de certains groupes sanguins. Il faut savoir que les patients perdent beaucoup de sang puisque les équipes de premier secours sont obligées de ralentir leur réponse par peur des doubles frappes israéliennes. Donc il y a beaucoup de patients qui perdent beaucoup de sang à cause de cette réponse ralentie. Et du coup, nous avons perdu quelques patients les derniers jours. Et de manière plus générale, l'accès est extrêmement contraint pour une vaste partie du sud du pays. Donc on voit des ruptures de médicaments basiques pour les maladies chroniques et des interruptions des processus de soins.
1: Jérémy Ristor, chef de mission pour Médecins sans frontières. Un nouveau cas d'antivirus décelé sur un ressortissant originaire du Royaume-Uni, annonce ce matin l'Agence britannique de sécurité sanitaire. Cet homme séjourne actuellement sur l'une des îles du territoire britannique de Sainte-Hélène. Le bateau de croisière où un foyer d'antivirus s'est déclaré y a fait étape fin avril. Ce sont au total 147 passagers qui se trouvent à bord de ce navire, dont 5 Français. Les passagers vont pouvoir quitter le navire à partir de dimanche midi. Baptiste Coulon, en attendant, 2 passagers français ont raconté la vie à bord dans une lettre envoyée à plusieurs médias et ils dédramatisent la situation.
4: La vie à bord du navire est quasiment normale, raconte ce couple originaire du centre de la France. Pas de panique à bord, tout va bien pour nous comme pour les 3 autres Français, assure-t-il. Ils peuvent circuler librement tout en respectant les distances entre chaque personne. Les rassemblements sont à éviter, le port du masque est obligatoire dans les espaces fermés, mais ils peuvent le retirer à l'extérieur. Le navire est composé de passionnés d'histoire, de géographie, d'animaux marins ou d'étoiles, expliquent les 2 Français. Ils sont eux-mêmes vétérinaires de formation. Le couple raconte aussi l'organisation de la prise en charge. 4 médecins sont montés à bord pour analyser la situation et préparer le débarquement des passagers. Ils ont aussi un mot pour l'équipage philippin du navire, dont ils saluent le dévouement total. Inutile donc de dramatiser la situation, écrivent-ils encore. Ils précisent être suivis par la cellule de crise du ministère des Affaires étrangères. Elle les accompagne dans ce qu'ils appellent une aventure improbable.
1: Baptiste Coulon. Et puis enfin, reportage à Venise à l'occasion de la 61e Biennale d'art contemporain, un événement planétaire qui ouvre ses portes demain au public, une édition percuté de plein fouet par les drames et guerres dans le monde. Le monde de l'art se mobilise, mais aussi se divise à Venise, dans le plus grand événement d'art contemporain au monde. Reportage de Muriel Mahalouf.
6: Une 60aine d'artistes, rejoints par des passants, marchent revêtus de t-shirts portant le nom et une œuvre d'artistes palestiniens, pour la plupart décédés. Joanna Haji Thomas, artiste libanaise.
7: On fait entendre les bruits des drones et nous-mêmes, on reproduit aussi ce bruit-là. Si particulier, ces drones israéliens qui n'arrêtent pas de survoler le Liban, mais aussi qui tuent à Gaza.
6: Et devant le pavillon russe, des visiteurs et des manifestantes s'engueulent.
8: Are you supporting terrorist sites? You are supporting Russia?
7: Une lettre a été écrite par les artistes pour dénoncer la présence nationale en fait, de pays qui actuellement commettent des génocides. Israël, il y a aussi la présence de la Russie qu'on condamne et aussi celle des États-Unis.
6: Le pavillon russe finalement ouvre seulement durant les 3 jours de vernissage. Il fermera ses portes dès demain avec l'ouverture au public. Le pavillon israélien officiel est fermé, lui, mais prend place dans un espace plus discret à l'Arsenal. Et pour la première fois, la Biennale ne décernera pas de prix à son ouverture, mais à sa clôture. Et en l'absence du jury des missionnaires, c'est le public qui est appelé à voter. Muriel Mahalouf, Venise, RFI.
1: Ainsi se referme ce journal. Je pense bien à vous et vous donne rendez-vous lundi.
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2: Aujourd'hui, je vous emmène au départ du château de Vauguet pour une jolie boucle de 6 km et d'environ 2 heures. Une balade sympa à faire en famille au départ de Vauguet, classé parmi les plus beaux villages de France. Cette rando offre un superbe point de vue sur le château et la rivière depuis les falaises qui dominent le village et la rivière Ardèche. Le château de Vauguet a été bâti entre le XIIe et le XVe siècle et il appartient toujours à la famille de Vauguet. Il accueille toute l'année des expositions d'art contemporain et des manifestations culturelles. Alors n'hésitez pas, profitez-en pour aller le visiter. À découvrir également sur votre gauche la charmante chapelle Saint-Cerise, appelée la Glaisette, petite église par les locaux. Cette chapelle romane est bâtie à même le rocher. Plus loin se trouve l'ancienne carrière de calcaire, la pierre bleue de Vauguet. Elle est exploitée en Ardèche depuis l'Antiquité. Elle a servi à la construction de bâtiments et de monuments un peu partout en France. Sur place, des petits panneaux explicatifs retracent l'histoire de la carrière. C'est un beau sentier qui passe donc tout d'abord au-dessus de cette ancienne carrière, puis qui longe la falaise avec des points de vue remarquables sur le village de Vauguet. Bref, il faut y aller.

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1: Rendez-vous avec les échappées vocales, le cœur amateur de l'album en musique. Ce dimanche 10 mai, les échappées vocales seront sur la scène du théâtre des Quinconces à Vals-les-Bains à 17h pour vous faire rêver et pour interroger notre relation au hasard. Et si le hasard devenait notre plus grand maître? Si chaque détour, chaque rencontre, chaque défi nous menait vers des trésors insoupçonnés? C'est cette aventure sur 2 ans que vous propose les échappées vocales, un chœur unique qui réunit 3 artistes professionnels et 60aine de chanteurs amateurs passionnés. Sur scène, voix et corps s'entrelacent pour donner vie à un voyage de l'inattendu. À travers un répertoire éclectique qui mêle classique, chansons françaises, jazz et comédie musicale, les chanteurs et chanteuses explorent la magie des chemins imprévus. C'est des tours qui nous transforment et nous révèlent à nous-mêmes. Danse, théâtre et jeux viennent enrichir cette odyssée artistique et humaine pour une expérience à la fois intime et universelle. Sur la route du hasard, c'est le nom de cette création à retrouver ce dimanche 10 mai à 17h au Théâtre des Quinconces à Vals-les-Bains pour des prix qui vont de 5 à 15 euros. C'est gratuit pour les moins de 12 ans.

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0: Aujourd'hui, je vous emmène à Grignan, dans la Drôme, pour retraverser le XVIIe siècle grâce aux 400 ans de Madame de Sévigné. Pour cette année événement, Madame Sévigné 2026, le château réouvre le deuxième étage pour un musée qui transporte les visiteurs avec 500 mètres carrés qui sont réinventés avec une nouvelle scénographie, de nouvelles salles historiques. Venez traverser le temps quand l'art, le mobilier, les lettres ne font qu'un pour sublimer la culture du XVIIe siècle au sein du château de Grignan et aussi dans le centre-ville de Grignan avec le parcours d'art contemporain, avec ses peintures, ses sculptures à découvrir. Je pense sans cesse à Grignan, à vous tous, à vos terrasses, à votre belle et triomphante vue. C'est la lettre du 9 octobre 1689 que Madame Sévigné écrivait à sa fille, la comtesse de Grignan.
1: Arnaud-Vincent Genot, je suis le directeur des châteaux de la Drôme et donc du château de Grignan.
2: Oh, cette année, c'est une année assez exceptionnelle, une année événement. Il y a plein de choses à découvrir et en même temps, il y a des partenariats assez exceptionnels qui se mettent en place parce que justement, on fait un focus. C'est un moment très particulier, 400 ans quand même, c'est à noter. Et donc, il y a des partenariats qui ont été mis en place pour développer les collections qui sont déjà sur place dans le musée, des collections de tableaux, de mobilier, et aussi, du coup, des choses qui vont être prêtées à cette occasion. Est-ce que tu peux nous en parler un peu plus ?
1: Oui, ça fait plusieurs années qu'on est sur le sujet, mais là, on le sort dans le cadre de cette année Sévigné, c'est le réaménagement de tout le deuxième étage. Ce qu'il faut savoir, c'est que le château de Grignan a été complètement détruit à la Révolution. Et donc tout le château qu'on découvre aujourd'hui, c'est une reconstruction du début 20e, qui a été faite par une femme extraordinaire qui s'appelle Marie Fontaine, qui a passé toute sa fortune pour tout reconstruire.
2: Et merci à elle, parce qu'on en profite encore aujourd'hui.
1: Exactement. Et elle a principalement aménagé le premier étage. Elle y vivait, mais elle a recréé des décors. Et le deuxième, pas forcément, parce que ça s'y prêtait pas forcément. Elle n'avait pas d'enfants. Elle a légué à un neveu et une nièce qui ont vendu au département de la Drôme ce château donc vide, enfin en partie vide puisqu'ils ont acheté quelques pièces de mobilier. Mais le deuxième étage n'a jamais été ouvert au public parce que ça n'a jamais été un espace ni historique, même si on a quand même une certaine rapport à l'historique ici pour un château qui a moins d'un siècle. Donc ça a été au départ les bureaux, l'administration des personnes qui s'occupaient du château.
2: Il faut bien l'intendance, donc il faut bien les mettre à un endroit.
1: Exactement, aussi. Et donc c'était des superbes bureaux.
2: Mais pas encore ouverts au public.
1: Mais pas ouverts au public. Et donc, le projet qui a été porté par mon prédécesseur et que moi je vais tenir là, exactement, c'est de réaménager tout le deuxième étage avec un parcours sur le 17e. Parce qu'aujourd'hui, le château, il y a plein d'époques qui sont présentées à l'intérieur, mais le grand siècle, le grand Grignan, c'est le grand siècle. Et donc, on voulait ce parcours sur le 17e siècle. Et donc, on a ce réaménagement qui est en cours. On ne recrée pas de décor parce que, comme on ne sait pas ce à quoi ça ressemblait avant, on ne va pas faire du faux imaginaire. Donc, on est parti avec un scénographe qui est designer, donc avec une approche un petit peu différente de la chose.
2: Plus contemporaine aussi. Plus contemporaine. Plus accessible peut-être les lettres pour pouvoir les lire d'une autre manière.
1: En fait, ce qu'on a voulu, c'est rentrer dans un récit. C'est qu'on soit embarqué. Donc on va suivre Françoise de Sévigné, qui arrive, qui découvre la Provence, qui rencontre son mari et en plus il tombe amoureux, chose assez rare pour l'époque. Ils ont les mêmes vues, ils ont les mêmes projets, ils ont les mêmes ambitions. Donc c'est un couple qui est très riche, qui est très fertile, pas que au sens de la natalité, mais au sens des projets. Ils ont réaménagé tout le château, ils avaient des projets pour la Provence, pour la vie mondaine. Grignan était éblouissant à l'époque.
2: Flamboyant,
1: de théâtre, de concerts. Et donc on a toute une partie justement autour de cette vie spectaculaire de Grignan avec, on va dresser une table, on va avoir un maître à danser qui va apprendre à danser, et ensuite on aura une partie un peu plus intime pour rencontrer Madame de Sévigné qui est quand même une, même si elle n'est pas née à Grignan, elle est parisienne de naissance, elle est bretonne de mariage, elle est bourguignonne d'ancêtre, mais elle est provençale de cœur. Et donc, on a cet endroit pour vraiment la rencontrer, pour le comprendre qui elle est. On va passer dans sa chambre.
2: De son caractère.
1: Exactement. Ouais, parce que Madame de Grignan, Madame de Sévigné, elle est très large. On peut parfois la bloquer au rang de belle-mère insupportable ou de mère.
2: En fait, très présente.
1: Et voilà. Et en fait, non, elle est très, très. Enfin, c'est une personnalité qui est entière. Donc elle
2: multifacette.
1: Et voilà. Et donc, on va avoir plusieurs espaces, en fait, historiques, c'est pas le mot, mais en tout cas, qui ont été recréés à l'époque. Donc, sa chambre, son cabinet, la chambre et l'antichambre du comte, qui ont été de temps en temps ouverts au public, mais là, qui feront partie du parcours. Et donc, à l'occasion de l'ouverture de ce parcours, s'est posée la question des collections, puisque nous avons des collections, mais qui n'étaient pas suffisantes. Exactement. Nos collections n'étaient pas suffisantes. Et puis, c'est aussi l'occasion de on a des partenariats avec de grandes institutions. Et donc, on leur a demandé, on leur a proposé de nous proposer en dépôt des pièces pour venir renforcer chez nous le propos, des pièces qui n'étaient pas exposées chez eux et qui, du coup,
2: qui
1: trouvaient leur place. Parce
2: qui...
1: que tous ces éléments de collection, il y a deux vocations. Il y a celui d'être conservé pour être transmis à la génération suivante, mais surtout que sur notre génération, ça serve, ça puisse permettre de partager et d'expliquer. Et c'est pas en restant dans des réserves qu'on explique. Et donc là, c'était l'occasion pour certains musées de pouvoir exposer chez nous des pièces dans un nouveau parcours de visite. Puis on a une réciprocité puisqu'on a aussi quelques pièces qui sont en dépôt, notamment au Louvre. On a des collections ici qui sont très particulières.
2: Quelles sont leurs spécificités justement pour que du coup il y ait un attrait particulier pour les exposer au musée du Louvre ?
1: Alors, je vais être un peu provoque, on a une collection qui n'est pas une collection. En fait, tout est interprétation ici, mais ça fait partie de l'histoire du lieu. Grignan au XVIIe siècle, c'était l'interprétation de Versailles par le comte de Grignan, qui voulait faire que Grignan rayonne comme Versailles. Voilà. Le château a été complètement détruit à la Révolution. Il a été racheté au 19e par un monsieur qui a voulu en faire une sorte de site touristique. C'est l'invention du tourisme. Vous avez les Anglais qui font le tour d'Europe. Avant d'aller en Italie, il s'est dit « mais moi, il faudrait que je les attrape à Grignan ». C'est la ruine romantique extraordinaire, c'est Madame de Sévigné, c'est les paysages de Provence. Et ça a fonctionné, mais la ruine était bien, mais il fallait présenter quelque chose. Et donc, il a restauré le bâtiment là dans lequel nous sommes, qui est le Châtelet, dans lequel il a fait un petit musée. Et donc, il a acheté différentes pièces, soit parce qu'il y avait des inventaires qui disaient que dans telle chambre, il y avait une tapisserie sur tel sujet, et donc il a acheté, soit des pièces de vente aux enchères qui n'avaient pas de lien avec le château, mais qu'il trouvait intéressant d'être présentées.
2: Soit avec l'époque, soit avec...
1: Ou pas forcément de l'époque. Et donc, il a collecté... Le premier noyau de notre collection, si vous voulez, le premier fond, qui est le fond Fort Cabrol, puisqu'il s'appelle Léopold Fort. Et donc, ce premier fond, c'est déjà une interprétation du château par ce monsieur au 19e. Le château est en ruine et il imagine comment ça aurait pu être à l'époque et donc achète quelques pièces de mobilier. Ensuite, Marie Fontaine rachète le château sans acheter ses collections. Ses collections sont données à la mairie. Marie Fontaine, elle restaure le château, elle y vit et elle achète du mobilier. Elle a un goût certain pour l'architecture. En revanche, on ne peut pas dire qu'elle est l'âme d'une collectionneuse, c'est-à-dire qu'elle achète du meuble blanc, du très beau meuble blanc, mais du meuble... Enfin voilà, il n'y a pas cet esprit extraordinaire qu'on peut retrouver chez certains collectionneurs où on comprend la complémentarité de chaque pièce. Là, il n'y a pas ça. Ses collections à elle sont transmises donc à ses neveux et nièces qui en vendent une partie aux enchères, en gardent une partie et revendent une troisième partie au département en même temps que le château. Voilà. Donc déjà on a et la commune de ce fait donne en dépôt, confie en dépôt les collections Cabrol au département. Donc déjà les meubles qui meublent le château, c'est déjà deux interprétations différentes du château. Et on est un château, on est un musée, mais on est davantage un château qu'un musée. C'est-à-dire qu'on ne va pas décider de casser un mur parce qu'il faudrait plus de perspective pour voir une œuvre. On n'a pas de Joconde. On n'a pas de pièces extraordinaires qui mériteraient qu'on cloisonne tout. Et pour autant, on a quelques très belles pièces dedans.
3: On va accueillir des tableaux.
1: Alors, ils ont eu une chapelle d'orfèvrerie du XVIIe, superbe, qu'ils ont eu en dépôt pendant très longtemps. Alors là, on la récupère dans le cadre du deuxième étage. Mais voilà, on a.
3: De venir pour la découvrir.
1: Exactement. On a quelques très belles pièces, mais on n'a pas de Joconde. Et surtout, on n'a que des pièces qui ont été achetées pour servir le propos du château, pour interpréter le château, pour le comprendre. Et après, toute la démarche du département, ça a été d'acheter de nouveau des pièces pour raconter, pour, non pas pour meubler, mais pour raconter le château, pour les mettre en scène. On a ce cabinet d'ébène extraordinaire que vous avez vu, là, qui en plus est ouvert pour le 400e anniversaire, qui est une pièce.
3: C'est une prouesse technique, hein, vraiment, hein, que ce soit par rapport au travail du bois.
1: Bah déjà, quand on sait la complexité de travailler l'ébène, alors que là, tout est sculpté, le moindre panneau, voilà, et puis on ouvre à l'intérieur cette marqueterie avec ces jeux de miroirs, cette perspective, enfin, c'est fabuleux, ça.
3: Niveau, c'est vrai que c'est assez bluffant de voir ça ici.
1: Ouais, c'est un vrai meuble d'apparat, comme il y avait au XVIIe. Et donc, ce cabinet d'ébène n'a jamais été dans le château avant d'être acquis par le département pour être installé ici. Mais voilà, on est toujours dans le. Toujours dans cette idée d'interprétation du château, et c'est, à la limite, c'est ça le fil conducteur des collections. De pièce à pièce, il n'y a pas forcément de lien, mais le fil conducteur, il est celui d'essayer d'interpréter le château, de raconter quelque chose sur le château. Et de même que Madame de Sévigné a cette personnalité extraordinaire, le château a aussi ce côté extraordinaire, parce que il y a un château médiéval qui est réaménagé à la Renaissance, enfin, reconstruit à la Renaissance, réaménagé au XVIIe avec les grands appartements du comte de Grignan. Ses frères qui construisent les deux ailes, mais il y en a une qui n'est pas terminée parce qu'il n'avait plus les finances. Puis à la Révolution, tout est rasé, puis tout est reconstruit, presque tout, puisque Marie-Fontaine n'avait pas les moyens et le temps de finir les reconstruire. Et en fait, c'est un château qui a eu des vies, des chamboulements partout, qui raconte à la fois. Enfin,
2: c'est l'histoire, c'est la petite histoire et la grande histoire qui se raconte là sur cet événement des 400 ans, où à ce moment-là, ça marque une nouvelle transition, une nouvelle étape de cette évolution du château pour montrer au mieux dans le souvenir ou quand on lit les lettres. Ben peut-être qu'on peut imaginer, transposer quelque chose et puis finalement venir et découvrir si notre transposition serait proche de ce qui est proposé ici.
1: C'est ça. Et c'est pour ça que la programmation de cette année, on n'a pas voulu faire quelque chose d'institutionnel. De la même manière, on s'est dit, en fait, il faut qu'on, non pas qu'on interprète la marquise de Sévigné, mais qu'on fasse ce petit pas de côté dans la présentation pour laisser plus libre recours au sensoriel. Et donc, à la découverte, en fait, on n'avait pas envie d'expliquer Madame de Sévigné, on avait envie de la faire vivre. Et donc, c'est pour ça que ça commence là avec un concours des vins. Vous allez me dire quel est le rapport entre un concours des vins et Madame de Sévigné. Mais Madame de Sévigné a décrit la gastronomie, elle a décrit les vins du pays. Bah, quel meilleur hommage que les vignerons de l'appellation Grignan-les-Adhémar qui travaillent chaque année leur terre et qui se disent « Cette année, on va sortir notre plus belle bouteille » pour qu'elle soit le plus bel hommage, la cuvée de Madame de Sévigné. Mais en fait, par le fait de proposer cette dégustation et ce jury, en fait, ça permet aussi de montrer cet aspect de la gastronomie de Madame de Sévigné, et puis du lien hyper fort entre la gastronomie, le terroir, le territoire et le château.

0: Mathilde, tu es l'œnologue qui participe à la concrétisation de la cuvée 2026 de Madame Sévigné. C'est un partenariat qui est avec le château de Grignan et l'université du vin de Suze-la-Russe.
1: Et l'appellation Grignan et Salémare.
0: Vous avez décidé de faire honneur à Madame de Sévigné. Comment s'est construit le projet pour inventer une cuvée pour justement mettre en valeur un symbole culturel?
1: C'était une volonté hein, déjà du château de Grignan de marquer cette année Sévigné, hein, cette année 2026, et de mettre en avant les vins de Grignan, les Alémores, évidemment. Donc c'est vrai qu'avec l'Université du vin, ils se sont dit, si on montait un concours de dégustation, alors c'est pas vraiment un concours, c'est une sélection, donc on va sélectionner plusieurs cuvées, c'est pas une seule cuvée, et l'idée c'est que ces cuvées en plus, elles vont être ensuite proposées tout l'été à la petite restauration du château. Nous, on s'est porté volontaire pour les accompagner là-dedans. Hein, ce n'était pas notre idée. On trouvait ça quand même assez ambitieux parce qu'organiser une sélection comme ça, faire venir des gens, les faire déguster, remplir des documents de dégustation pour élire la cuvée.
0: À des amateurs, mais pas professionnels.
1: À des non-professionnels. Alors déjà, les professionnels, c'est quand même toute une organisation, mais alors des amateurs. Donc déjà, on a travaillé sur la fiche de dégustation. Hein, simplifier la fiche de dégustation pour qu'elle soit tout à fait fonctionnelle et puis
0: Abordable.
1: abordable et pédagogique, c'est-à-dire quand même expliquer aux gens un petit peu qu'est-ce qu'ils vont retrouver dans les vins et qu'est-ce qu'on leur demande un petit peu d'analyser. Puis à la fin
0: On revoit les trois sens principaux, du coup, avec la vue, le nez et le goût, évidemment, pour
1: Voilà.
0: participer à la sélection.
1: Tout à fait. Et puis nous, on a toujours cette méthode hein, qu'on enseigne à l'Université du vin de dégustation. Effectivement, il procède de façon méthodique. Donc la vue, le nez, l'odorat, la fin de bouche. Et enfin, et c'est le plus important, hein, c'est la conclusion. Il est comment ce vin? Il faut que je l'ai analysé. Et puis là, comme c'est une dégustation hédonique, hein, c'est-à-dire le but, c'est qu'est-ce que vous avez préféré comme vin? J'aime pas vraiment. Là, on a tout à fait le droit d'être dans la subjectivité.
0: C'est ce qu'était Madame de Sévigné.
1: Voilà, on se rejoint. Et donc, à la fin, comment il était ce vin? D'une façon globale pour ce qu'il est, donc est-ce que c'est un vin harmonieux, homogène, cohérent? Déjà, est-ce que vous l'avez vous trouvé agréable? Et donc, ils mettent à la fin une note sur 20 et on fera la moyenne de toutes ces notes. Et ça donnera la sélection. Donc, à chaque fois, il y a 5 vins pour chaque sélection. Et il y en a un qui va ressortir effectivement en blanc et en rouge. Donc à la fin, je crois qu'il y aura deux blancs et deux rouges qui seront sélectionnés.
0: Et pour vous, est-ce que vous avez pu retracer un petit peu au niveau de l'histoire du vin dans la consommation à l'époque au XVIIe? Est-ce qu'il y avait des correspondances? Est-ce qu'il y avait des cépages qui pouvaient être identiques ou des choses comme ça qui pourraient faire des liens de passerelles à travers les siècles finalement sur un même
1: Non,
0: territoire?
1: non, mais les cépages sont cultivés depuis des siècles, effectivement. Ils ont été sélectionnés par l'homme au fil des siècles. À chaque fois, en fait, on a bouturé les meilleures vignes. Donc, quand il y a un pied de vigne qui donnait un beau résultat, on en coupait des morceaux de sarment qu'on remettait dans la terre et ça faisait un nouvel individu, donc qui est exactement identique à l'autre. C'est le principe du bouturage. Et ça, l'homme, il a fait ça pendant plus de 2000 ans et c'est comme ça qu'on a tous ces cépages aujourd'hui. Et c'est vrai que dans la vallée du Rhône, on est particulièrement riche puisqu'on a 34 cépages, ne serait-ce que dans les appellations. Donc c'est des assemblages de cépages qu'on réalise sur les cuvées Grignan les Adhémar en blanc et en rouge.
0: En fait, elle, en son temps, elle a glorifié sa période de vie en parlant de ses repas, de ses relations, de ses trajets, de son quotidien finalement, mais qui est devenu un point d'histoire culturelle. Et en fait, nous aussi, aujourd'hui, on ne s'en rend pas compte, c'est des choses qui sont peut-être banales, mais qui vont devenir aussi un point culturel pour les prochaines.
1: C'est ce qui était très beau dans ces. Moi, j'ai trouvé, hein, au niveau des jurés qu'on a eu aujourd'hui, c'était totalement intergénérationnel. Il y a des familles qui sont venues avec le fils, le père, le grand-père, la fille, la mère, la grand-mère d'ailleurs. C'était vraiment très varié et il y avait vraiment des gens de toutes les générations. Et moi, ça me touche toujours beaucoup de voir des jeunes qui viennent. Et la plupart, effectivement, quand ils étaient vraiment les plus jeunes, étaient accompagnés par leurs parents, leurs grands-parents.
2: La gastronomie, c'est aussi l'image de ses possessions, de sa puissance. Et donc, on imagine la table du comte, c'était quelque chose d'extraordinaire. Enfin, quand on connaît les richesses gastronomiques qu'il y a aujourd'hui dans la Drôme, on
0: On
2: imagine les
0: imagine
2: tables
0: les
2: à
0: banquets.
2: l'époque, fabuleux.
0: On imagine les banquets de la Drôme ici sur Grignan. Et on imagine aussi, parce que finalement, un pied de vigne, souvent, il va très loin dans la terre, dans le terroir, pour reprendre ses ressources, pour après donner le plus beau de ses fruits dans la grappe. Et c'est un petit peu ça aussi, c'est essayer de mettre en valeur ce territoire que vous proposez pour soumettre cette année événement.
2: C'est ça.

0: Florent Quillier, professeur d'histoire moderne à l'Université d'Angers.
1: Tu viens à l'occasion des 400 ans et ta spécificité, c'est de faire le lien justement entre la littérature, donc toutes ces lettres qui ont été faites dans la correspondance entre la mère et la fille, et pas que, avec le fils aussi, et également des tableaux ou des choses qui sont plus de la période pour faire des croisements, pour mieux comprendre cette histoire. Est-ce que tu peux nous dire comment tu construis ces relations entre le littéraire, le culturel et finalement l'immatériel relationnel qui existe entre les différents personnages historiques de cette période ?
0: Donc l'idée était de présenter la gastronomie au XVIIe, et il me semblait plus intéressant de partir des lettres de Madame de Sévigné et ces lettres, de les croiser à des tableaux pour voir un peu à quoi ressemblent les aliments qui peuvent être cités par la marquise, afin de croiser en quelque sorte les regards et essayer de reconstituer un univers qui est cet univers de l'aristocratie française au XVIIe, et d'essayer d'apprécier l'originalité ou pas de la manière dont Madame de Sévigné présente l'alimentation, d'où l'obligation de voir d'autres documents que uniquement la correspondance, quand bien même on a trois volumes Pléiade présentant cette très très riche correspondance avec Madame de Grignon.
1: Et alors ce qui est intéressant, c'est que tu as vraiment repris, vraiment, mais dans toutes les lettres, ce qui relevait plutôt du coup du roux, tu vas nous dire un petit peu ce que c'est, ce qui est plutôt du maigre, et ça nous permet de rentrer vraiment dans le détail comme si on était presque invité à la table pour comprendre leurs us et coutumes alimentaires. Comment t'es venu du coup tout ce travail de préparation à cette grande conférence que tu nous as proposée ?
0: C'est le travail classique de l'historien, de lire les sources, et donc j'ai tout simplement recherché les occurrences autour de l'alimentation dans la correspondance de Madame de Sévigné. Donc ça peut être les boissons, ça peut être des séquences du repas. Le rôt, c'est la viande rôtie, c'est le passage le plus important d'un repas aristocratique. Et donc il était intéressant de savoir quelles étaient les viandes citées. Et ensuite, d'essayer d'expliquer pourquoi. Par exemple, la perdrix et le perdreau sont les viandes les plus présentes, ce qui renvoie bien au goût du XVIIe, à cette idée que les volailles seraient une viande très saine, très délicate, qui renvoie vraiment au prestige de l'aristocratie. Et il y a beaucoup d'informations, contrairement à ce qu'on pourrait croire. Alors, on n'a pas des lettres qui présentent à proprement parler un menu, mais sur l'ensemble, on peut reconstituer l'intégralité d'un repas, du potage qui est la première séquence, puis le rôt, puis les entremets, puis le fruit, c'est-à-dire le dessert, voire également les boissons exotiques, le thé, le café, le chocolat, et essayer ainsi de reconstituer vraiment un univers quasiment gustatif, en fait, hein, d'essayer de comprendre pourquoi elle cite tel mets, pourquoi elle ne cite pas tel autre mets, et également de replacer ses habitudes alimentaires dans le calendrier religieux, qui est un élément essentiel au XVIIe siècle.
1: Qui
0: rythme totalement la vie quotidienne de toute la population. On est dans un siècle qui est marqué par le catholicisme, et l'Église catholique impose des jours où on n'a pas le droit de consommer de la viande. Ces jours s'appellent des jours maigres, ce qui représente quand même 150 jours dans l'année, et la correspondance de Madame de Sévigné permet sans difficulté d'apprécier le gras et le maigre, et on s'aperçoit qu'elle a même un plaisir gourmand les jours de pénitence alimentaire, notamment par une surconsommation de beurre, et ça permet ainsi d'apprécier vraiment ce rapport des élites catholiques à ces interdits alimentaires et à ce qu'on peut appeler le maigre gastronomique, à savoir le respect à la lettre de l'interdit de viande, mais absolument pas de l'esprit de pénitence, puisque Madame de Sévigné, comme tous les aristocrates du XVIIe, peut faire pénitence en carême, en savourant des sols, des vives, en consommant des sucreries et du vin de Saint-Laurent, pour quand même penser à Grignan et à sa chère fille.
1: Et aussi à ses origines bretonnes, parce que tu fais aussi le clin d'œil du beurre et de la châtaigne par rapport à la Bretagne, et donc toutes ces relations qui vont être faites par correspondance entre la Bretagne, Paris, Versailles et ici le territoire de Grignan, toutes ces choses vont permettre de retracer l'histoire de cette période et également de comprendre aussi pourquoi nous en France on a cette culture gastronomique, ce patrimoine immatériel de l'UNESCO qui fait que c'est ancré dans nos traditions depuis toujours.
0: Alors depuis toujours, peut-être pas, mais en tout cas depuis le XVIIe siècle. Et Madame Sévigné, l'intérêt de Madame Sévigné par rapport à la gastronomie, c'est qu'elle connaît les premiers temps de la cuisine française réputée. On le voit bien avec son entourage. Elle a la chance d'être invitée aux meilleures tables du temps, notamment celle de Gourville. Elle a des relations avec la maréchale d'Uxelles, l'épouse du maréchal d'Uxelles, et donc de la personne qui a employé l'auteur du Cuisinier François, qui est le premier témoignage imprimé de la nouvelle cuisine française. Et elle a également cette culture des salons de l'hôtel de Rambouillet, qui fait qu'elle est capable de parler aussi d'alimentation, qu'elle est capable de parler des manières de table, de la bonne chère, et donc à la fois de ce que l'on mange, de ce que l'on boit, de la conversation.
1: Et l'art de la conversation, c'était vraiment un art à l'époque.
0: Totalement, qui est un art féminin. Et c'est pour ça que c'est très très présent chez Madame de Sévigné. Et d'ailleurs, elle se plaint des repas où il y a trop de musique et où elle ne peut pas converser avec ses convives. Donc pour elle, il y a évidemment ce que l'on peut avoir dans les plats, mais aussi, et peut-être surtout, la conversation avec une compagnie choisie. Et derrière, vraiment une définition de ce qu'on entend par la bonne chère au XVIIe siècle, à savoir à la fois le repas, mais également un bon visage, et donc l'échange entre les convives. Et c'est vraiment au cœur de cette culture de table qui est à l'origine de la grande cuisine française, hein, cette cuisine réputée, d'un rapport aux produits de terroir, un rapport à l'art de la conversation que Madame de Sévigné nous présente et nous introduit. Et c'est un élément qui est vraiment particulièrement sensible, notamment dans sa géographie gourmande, puisque elle voyage entre Paris, les Rochers du côté donc de la Bretagne, Grignan en descendant vers le sud de la France, et dans sa géographie gourmande, on retrouve les perdrix d'Auvergne, on retrouve les poulards de Dorène, on retrouve évidemment le beurre de la Prévalet. Il y a le côté breton qui joue avec une forme de Madeleine gourmande. Madeleine gourmande qu'elle partage avec Madame de Grignan et avec son fils, Charles de Sévigné. Et là, on voit bien qu'il y a cet héritage et cette communion de table autour notamment du beurre. Mais elle évoque aussi les fruits très sucrés qu'elle peut consommer à Grignan et qu'elle ne pourrait pas avoir à Paris pour des raisons techniques et de climat.
1: Totalement. Entre la production et la consommation.
0: Et on voit bien qu'il y a cette idée des produits de terroir pour montrer la richesse de la France et que cela s'inscrit totalement dans le modèle culturel qui se met en place sous les Bourbons et qui va remplacer le modèle culturel italien et le modèle culturel castillan avec la table qui joue un rôle essentiel pour montrer la diversité et la richesse du royaume. Et pour les aristocrates, il y a aussi la volonté de montrer leur possession, de montrer leur domaine. Si Madame de Sévigné cite très souvent le vin de Saint-Laurent, c'est que ce vin de Saint-Laurent vient du domaine du comte de Grignan. Et donc pour elle, c'est une façon aussi
1: de valoriser et de parler du territoire de son beau-fils et de sa fille.
0: Et du statut social de sa fille, qui est comtesse. Elle n'est que marquise, donc il y a une promotion sociale. Son gendre est quand même représentant du roi en Provence, c'est pas rien dans la société du XVIIe. Et manger des produits de son domaine, c'est bien une façon de montrer son rang social. Et ça, c'est un élément qu'on voit très très bien dans les lettres de Madame de Sévigné, l'idée que pour tenir son rang, faut tenir table. Tenir son rang pour tenir table, c'est un élément qui est vraiment essentiel, en maigre comme en gras. Et Madame de Sévigné fait très attention aux dépenses. Elle est totalement aussi dans l'idéal du bon ménager, qui est un idéal qui se diffuse en France à partir du règne d'Henri IV, dans le cadre de la reconstruction du royaume après les guerres de religion. Et on voit bien qu'il y a toujours cette tension dans les lettres de Madame de Sévigné entre on a un statut, on représente les apparences, c'est un élément qui est essentiel, et en même temps, il ne faut pas trop dépenser, mais il y a des moments où on est obligé, parce qu'il y a un rang à tenir, et puis derrière, il y a des places à obtenir, il y a des pensions à obtenir, etc. Et donc ça apparaît aussi bien en Provence qu'au Rocher ou à Rennes, au moment de la tenue des États de Bretagne, où elle comprend bien que pour son statut de noble venant de Bretagne, avec des

0: enfant.
1: Et qui est aussi une façon de s'inscrire dans la culture matérielle de son époque. Et donc c'est vrai que si vous prenez les natures mortes renvoient aussi au service du fruit, au principe des collations et à une culture avec la recherche de cette alimentation qui indique vraiment sa position sociale. Dans les natures mortes, ça renvoie à la fois à des fruits frais, des fruits dont on va maintenir la maturité de consommation d'un point de vue éternel. On arrive à figer en quelque sorte des fruits bien mûrs, ce qui renvoie à la mode des confitures. À la mode des confitures qui indique là encore une prouesse technique dans une société où la disette existe toujours, où il y a des risques d'augmentation du prix des céréales, où vous avez également des famines. La famine de 1693-1694, c'est à mettre dans le contexte de ces lettres aussi. C'est-à-dire que ce jeu avec des produits frais, des produits qui ne sont pas de garde, s'inscrit dans une société qui est marquée par la culture de la faim. Et donc, il y a bien ce jeu aussi par rapport au plus grand nombre, par rapport aux masses paysannes et populaires, pour bien montrer qu'on est dans un autre monde, qu'on appartient à l'aristocratie, et que l'aristocratie, ça veut dire qu'on est meilleur. Et que cette excellence sociale, on l'indique par sa culture matérielle. Alors dans les lettres, on a l'alimentation, mais on a aussi les coiffures, on a aussi les vêtements, on a aussi les parfums, et tout ça, ça participe du paraître, qui est un élément essentiel dans une société où les apparences doivent indiquer votre être, et votre être tient à votre rang social.

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0: De retour dans Expo Musée Vous. On est avec Noémie.
1: Tu es responsable du public et dans le cadre de cette année exceptionnelle, événement 2026, c'est Madame Sévigné. Il y a plein de nouvelles propositions, plein de nouvelles choses à proposer, à découvrir au château de Grignan. Est-ce que tu peux nous en parler?
2: Oui, absolument. C'est vraiment une année événement pour nous et en particulier pour le service puisqu'on traite de Madame de Sévigné, du comte et de la comtesse de Grignan vraiment tous les jours. Mais là, c'est l'occasion vraiment de la mettre beaucoup plus en valeur à travers effectivement des nouvelles propositions, comme par exemple des visites théâtralisées où Madame de Sévigné prend vie accompagnée de son gendre et de sa fille, donc une visite à trois voies où les visiteurs eh bien, plongent dans l'ambiance du château au XVIIe siècle et notamment à l'arrivée eh bien, de Madame de Sévigné. On va avoir aussi un grand bal costumé au mois de septembre où pareil, c'est vraiment...
3: Parce que on s'immerge du coup dans cette période du XVIIe.
2: Complètement, donc dans un château illuminé avec des musiciens baroques, des danseurs baroques, donc l'occasion aussi d'apprendre cette danse hein, qui est un peu éloignée de ce qu'on connaît aujourd'hui et de mieux comprendre les festivités du 17e, parce qu'on sait que le comte et la comtesse hein, devaient tenir leur rang de représentants du roi en Provence, donc ils faisaient des grandes et belles fêtes, donc c'est l'occasion vraiment de se rendre compte de tout ça. Il va y avoir aussi un week-end de reconstitution historique avec de l'escrime, avec des chevaux aussi pour montrer vraiment la haute école française, des échoppes aussi pour expliquer bah, comment on écrivait au 17e siècle, qu'est-ce qu'on mangeait au 17e siècle, les questions aussi des petites poupées de mode que Madame de Sévigné envoyait à sa fille pour la tenir au courant des dernières modes de Paris. Donc il va y avoir vraiment tout ça aussi sur ce...
3: Tout le volet culturel finalement pour savoir ben, au XVIIe siècle il se passait quoi et comment.
2: Exactement.
3: Et on fait une parenthèse, on vient au château de Grignan et on le découvre.
2: C'est ça. C'est vraiment une immersion qu'on propose effectivement à nos visiteurs dans le grand siècle, dans le XVIIe siècle, et de le découvrir par ses sens en fait, hein, parce qu'on va danser, du coup on va pouvoir aussi combattre, on va voilà, voir du théâtre, on peut manger, goûter des choses.
1: Vivre à l'époque.
2: Exactement.
1: Parce qu'en fait la culture, pour qu'elle continue à être vivante, il faut la transmettre. Vous, c'est votre manière oui. de le faire, mais de le transmettre de manière vivante. C'est-à-dire que chacun prend le costume, chacun... assiste à une représentation ou à une conférence ou découvre les nouvelles expositions, les nouvelles manières de mettre en valeur le château. Tu peux nous en parler aussi?
2: Oui, absolument. Donc c'est vraiment ce que tu disais, c'est vraiment l'idée d'un château vivant. C'est vraiment de se dire, on arrive dans un château qui est aussi un musée, hein, qui abrite des collections, mais de ne pas être intimidé par ça, de vraiment se dire, mais en fait, on est chez des gens, il y a des gens qui ont vécu ici et comment ça se passait, et donc d'être vraiment aussi dans le quotidien. Et en ce sens, grâce à Madame de Sévigné, on en sait beaucoup hein, par ses lettres, sur justement ce qu'on mangeait, comment on s'habillait, comment se passer la toilette sèche. On va avoir aussi des choses autour des parfums, puisque les odeurs sont aussi très différentes hein, entre le 17e et ce qu'on connaît aujourd'hui. Donc c'est vraiment effectivement un apprentissage du quotidien et un château qui bouge, un château vivant, où on parle à tous les publics, le très jeune public, les familles, les couples, le public plus âgé. On essaie vraiment de parler à tout le monde, de ne pas être élitiste, vraiment d'être populaire dans le
3: dans
2: vraiment
3: bon sens,
2: le voilà, exactement.
1: Et justement, comme tu dis, c'est un musée. Qu'est-ce qu'on peut découvrir dans ce musée? Qu'est-ce qui, pour toi, vraiment, quand tu arrives ici, c'est emblématique, tu vois ça nulle part ailleurs. Tu sais, les petites anecdotes comme ça, de choses que quand tu regardes, tu te dis, waouh, quand même, ça, c'est à Grignan et il faut venir le voir.
2: Oui, il y a pas mal de choses hein, ici. Bon, il y a bien sûr la vue hein, qui, à chaque fois, quand même, scotche les visiteurs et nous, toujours, même quand on travaille ici depuis quelques temps. Il y a la grande galerie boisée aussi, où on s'imagine très facilement de la musique, évoluer, fêter des mariages, par exemple. Et puis, cette année aussi, il va y avoir la réouverture du deuxième étage qui va permettre justement de redécouvrir notamment la chambre de Madame de Sévigné, la chambre du comte qui est moi mon espace préféré. Hein, je trouve qu'il a très bien choisi son lieu, donc le public pourra redécouvrir ça. Et puis aussi toute l'autre partie en fait de l'aile du château qui n'avait jamais été ouverte puisque auparavant c'était des bureaux.
3: Ah, c'est une exclusivité.
2: C'est une exclusivité, voilà, ouais. À peu près au mois de juin. Hein, et donc tout un étage consacré au XVIIe siècle à la vie de ce couple de Grignan qui a tant marqué le château. Et bien sûr à Madame de Sévigné.
1: Avec des pièces du coup historiques que vous remontrez, que vous réaménagez différemment avec une scénographie, avec une manière de déambuler différemment aussi.
2: Oui, absolument. Il va y avoir vraiment tout un nouveau parcours du visiteur. Ils vont monter par un escalier qu'on ne connaissait pas jusqu'à présent. Ensuite, il va y avoir effectivement des nouveaux éléments de collection, des prêts aussi hein, que nous donne par exemple le Louvre, Versailles.
1: Alors, oui, du coup, alors tu disais qu'il y a des prêts exceptionnels qui viennent de Versailles, qui viennent du Louvre. C'est quoi ces pièces qui ont été prêtées ici pour venir en Provence à Grignan.
2: Oui, alors ça va pas être effectivement des costumes, on est plutôt sur des objets, ça peut être des tableaux, ça peut être des petites figurines par exemple de Corneille, de Molière, qui sont voilà, des contemporains de Madame de Sévigné. On va avoir aussi des prêts de la Monnaie de Paris, donc des pièces à l'effigie voilà, de villes, notamment Marseille, qui ont marqué le comte, l'ordre aussi du Saint-Esprit, puisqu'il était officier de cet ordre. Enfin voilà, plein de... Ce sont de petits prêts, mais qui en fait ajoutent eh bien, quelque chose de nouveau. Exactement.
3: En fait,
2: de ce siècle, exactement.
1: Et de ce siècle, dans les tableaux, on a pu voir dans les propositions de conférences où justement les tableaux, peut-être des fois de nature morte ou de paysages, peut-être qui nous semblent plus classiques. En fait, on les redécouvre pendant cette période, cette année 2026 Sévigné, parce qu'en fait, ça nous permet de nous donner des indicateurs de comment ils vivaient à l'époque et de les revoir différemment. Et il y a toute une médiation que vous proposez, vous aussi, pour s'attarder sur, que ce soit des objets, des tableaux, pour retrouver finalement cet éclat, cet œil qu'à l'époque, au XVIIe siècle, c'était nouveau pour eux. Ça n'allait pas pour nous, mais pour eux, c'était une innovation.
2: Oui, oui, oui, absolument. Et c'est en ce sens que la médiation est très importante dans un lieu culturel, parce qu'effectivement, ça permet vraiment de faire le lien entre ce qui existait avant, ce qui existe aujourd'hui, de prendre le visiteur tel qu'il est, hein, et encore une fois, que ce soit les enfants ou les personnes plus âgées, et à partir d'un dialogue qui se crée entre eux et nous, eh bien, effectivement, de remonter le temps, de leur expliquer. Et par exemple, si on fait le lien avec une conférence qui a eu lieu sur la gastronomie, hein, où on apprend que dresser la table, en fait, ça veut vraiment dire on prend les tréteaux, une planche, on met une nappe et on mange un peu dans n'importe quelle pièce. La salle à manger n'existait pas, par exemple, au XVIIe siècle. Donc, c'est des petites choses comme ça qui, aujourd'hui, font complètement partie de notre quotidien, mais qui prennent une toute autre envergure une fois qu'on comprend bien tout le passé qu'il y a derrière.
1: Oui, parce que finalement, en fait, ça nous permet de rendre vivant l'histoire, de se la réapproprier et pour mieux, du coup, aujourd'hui,
2: La transmettre.
1: C'est ce que vous proposez sur cette année 2026 et sur cette période où ouais, plein d'exclusivités, parce que cette nouvelle déambulation dans ce nouveau musée, puisque finalement, du coup, il y a des accrochages différents, il y a des ouvertures exceptionnelles de bâtiments qui n'étaient pas encore accessibles au public, que tu as un coup de cœur à nous dévoiler, parce qu'en fait, nous, ça s'appelle Expo Muse et vous. Et donc, du coup, on parle souvent d'inspiration. Et toi, du coup, dans ton travail, bah, tu es là depuis combien de temps ?
2: Alors moi, je travaille au château de Grignan depuis bientôt 4 ans. Okay. Et je dirais que mon coup de cœur, ou en tout cas ma fierté, c'est d'accompagner en fait l'équipe au jour le jour dans justement ces propositions de médiation dont on parlait, hein, de lien vraiment avec le public, et de voir la grande qualité en fait des visites qu'on propose, notamment les visites théâtralisées, qui sont quand même un vrai challenge pour l'équipe, c'est un vrai travail. Et de voir en fait à chaque fois, ou en tout cas on l'espère, l'émerveillement en fait des visiteurs et le bonheur en fait qu'ils ont à redécouvrir un lieu que parfois ils connaissent mais qu'ils voient maintenant différemment.
4: Comment va le petit garçon ? Ça va ? Je suis monsieur de ville. Je suis maître d'hôtel du comte et de la comtesse. Désolé, j'ai traversé tout le château.
5: Oui, c'est ça.
4: Je peux souffler. J'ai vu un garçon d'écurie. Il m'a dit que la marquise de Sévigné est arrivée 15 jours en avance. Sans prévenir, sans rien. Vous l'auriez pas vu ? C'est une petite dame qui cause beaucoup, très sympathique. Bon, c'est pas grave, elle vient 15 jours en avance, sans prévenir, rien n'est prêt. C'est une catastrophe. Et vous, ça va ? Quoi ? Vous êtes les invités du comte et de la comtesse, c'est ça ?
5: Oui,
4: c'est ça.
5: Oh mon Dieu, mais quel voyage ! Passé courageusement de Bretagne en Provence. J'étais 3 semaines à faire ce trajet. Où sont donc monsieur de Grignan, ma fille, qui dans cette meurtre d'habitude me reçoit si bien ? Car je suis Marie de Rabutin-Chantal, marquise de Sévigné. Je suis née à Paris, place royale, ce beau quartier du Marais, dans l'hôtel particulier bâti par mon grand-père, Philippe de Coulanges. Dans les salons, on est dit précieuse, sous le nom de Sophronie. Mon esprit est vif et enjoué. Je suis veuve depuis l'âge de 25 ans. À 18 ans, j'ai été mariée à Messire Henri de Sévigné, seigneur du château des Rochers en Bretagne. 2 ans plus tôt à Paris, que naissait en 1646 ma fille Françoise. Ma chère enfant, l'une équation de mon cœur, le plaisir et la douleur de ma vie. C'est elle que je viens retrouver ici. Elle est donnée en mariage à monsieur de Grignan. Et pas le plus joli garçon. mais c'est l'un des plus honnêtes hommes du royaume. Nous le connaissions depuis fort longtemps.
6: Ma très chère marquise, je me dois de vous répondre qu'en tant que lieutenant général de Provence, je me dois d'avoir une table digne de Sa Majesté. Et rien n'est assez grand pour notre roi.
7: Pour ceux qui ne me connaîtraient pas, permettez que je me présente. Je suis Françoise Marguerite, comtesse de Grignan, épouse du comte François de Grignan, duc de Castellane, comte de Grignan, marquis d'Entrecasteaux. Lieutenant général à la gouvernance de Provence. Autrement dit, mon petit François. Mais je parlais des lettres de ma mère. Mais ce que je préfère faire, c'est en lire des extraits à mes invités.

0: Évidemment, cette année 2026, l'année de Madame Sévigné, ce qu'on retient d'elle, c'est sa correspondance. Oui. Dans la correspondance, il y a le contenu de ses lettres entre elle et ses enfants, et sa fille, qui est Madame de Grignan, mais évidemment, du coup, les timbres qui lui permettent de faire cette correspondance.
1: Tout à fait.
0: Et vous, le timbre, c'est un peu votre spécialité.
1: Et nous, c'est l'association cartophile du pays de Grignan, c'est la carte postale.
2: René Gensel.
1: Et cette association, ça fait 40 ans qu'elle existe, et toutes les années dans le salon, deuxième dimanche de mars. Et cette année, on a voulu participer à l'année Sévigné, l'année 2026, pour les 400 ans de sa naissance. Et donc, on a créé une exposition, effectivement, mais on a voulu créer un timbre également. Donc, ce timbre représente, on le voit ici, représente un peu en profil le buste de Madame de Sévigné qui est en mairie à Grignan, et nous l'avons mis en profil. Mes amis de la carte postale qui touchent pas mal sur Internet et sur ordinateur, nous ont fait ce profil. On est rentré en contact à Paris avec Carré d'Ancre. Ils nous ont envoyé un bon à tirer et de là est sorti le timbre 2026. Voilà, c'est notre participation au 4e centenaire à Grignan.
0: Et par rapport à ça, donc du coup, c'est vraiment une transposition de son buste que vous avez photographié,
1: oui,
0: et que vous avez du coup transposé en timbre.
1: Oui.
0: L'idée, elle est venue comment de participer à cet événement en disant, bah, tiens, on va au culot, on va proposer de la création d'un timbre.
1: Oui, mais ce qu'on voulait, nous, c'est que la Fondation de la Poste crée un timbre au niveau national et qu'on le retrouve dans tous les bureaux de poste. La Fondation de la Poste nous a dit non, ce n'est pas prévu au programme en 2026, on ne le fera pas. Alors nous, on s'est pas désarmé, on a dit on y va, on crée un timbre personnalisé, un timbre en ligne, quoi, voilà. Et donc on est rentré en bon contact avec Paris et puis nous sommes arrivés à vraiment sortir ce timbre.
0: Et donc est-ce que c'est un timbre de collection? Est-ce que c'est un timbre qu'on peut envoyer pour faire nous-mêmes une correspondance en clin d'œil à Madame de Sévigné?
1: Oui, on pourra l'envoyer, on pourra franchir les lettres jusqu'à 20 grammes et voilà, on pourra faire son courrier, voilà.
0: Et dans l'exposition là, que vous proposez, c'est une exposition qui propose justement bah, finalement un défilé de ce qui est en lien entre la carte postale, la correspondance.
1: Oui. Alors, tout ce qu'on a ici de présenter à l'exposition, c'est des cartes postales, c'est des timbres. Alors là, on retrouve avec des très vieilles cartes postales. Et ici, c'est le timbre bleu, le timbre à 15 francs, qui est sorti le 25 novembre 1950, ça a été le premier timbre sur la marquise de Sévigné. Voilà. Et donc là, il y a différentes oblitérations. Il y a le Carnavalet, on a Grignan ici. Voilà. Et petit à petit, dans l'année, il s'est fait beaucoup d'expositions. Et là, par contre, alors ici, on a retrouvé des timbres Monaco en 76 qui est sorti, et même en Centrafrique, à Abidjan, il est sorti un timbre sur la marquise de Sévigné.
0: Voilà. Ah, elle est connue jusqu'en Centrafrique,
1: ben voilà,
0: par un timbre qui lui est dédié.
1: Voilà, tout à fait. Alors, c'est le timbre de 1996 où a été célébré le 3e centenaire de sa mort. Voilà. Voilà. Donc, il y a différentes oblitérations aussi. Voilà. Et là, on a retrouvé...
0: Qu'il a été un timbre rouge, à l'inverse de cette année, qui est un timbre bleu.
1: Voilà. Alors, nous, on l'a mis en bleu. On aurait pu choisir d'autres couleurs, mais enfin, on a trouvé que ce bleu, avec deux nuances, était bien, donc on l'a gardé. Alors ça, c'est le timbre Europa. Il est sorti à Strasbourg, mais nous, on a eu la chance d'avoir une oblitération souvenir philatélique. On n'a pas eu l'oblitération le premier jour, mais enfin, souvenir philatélique. Et on a trouvé dans nos archives un hommage du Tricastin à la marquise de Sévigné pour le tricentenaire de sa naissance, c'est-à-dire en 1926. Il y a 100 ans, ils ont fêté le tricentenaire de Madame de Sévigné.
0: Et vous, alors, votre lien avec Madame de Sévigné, ce serait lequel?
1: C'est les lettres. C'est les lettres, il n'y a rien à faire. On a cette correspondance qui est des fois pas évidente entre les deux femmes, c'est-à-dire la mère et la fille, mais il y a quand même quelque chose qui ressort toujours de cette histoire.
0: Dans cet échange, qui peut être autant un échange du quotidien que des choses des fois un peu plus importantes, voilà, et finalement qui retrace une relation entre une mère et une fille au XVIIe siècle.
1: Et oui, pas toujours évidente la relation parce que la fille était partie venir habiter à Grignan avec son mari, le comte de Grignan, quoi, qui habitait ici. Et la mère qui aimait bien être à la cour aussi à Versailles, c'était son monde, quoi, c'était son monde. Mais voilà, quoi. Et c'est pour ça qu'elle est venue à trois reprises à Grignan. Et la dernière fois qu'elle est venue, elle est morte et elle a été enterrée ici. Voilà.
0: Oui, il y a ça aussi qui est intéressant, c'est que sur Grignan, il y a tout ce parcours qui peut être au château, qui peut être sur le parcours d'art contemporain, qui peut être sur le parcours avec vous, sur les timbres, sur les évolutions. Et en fait, finalement, quand on vient à Grignan, on retraverse finalement l'histoire de Madame Sévigné et de Madame de Grignan.
2: Voilà, tout à fait. Ouais, ouais.
0: Parfait. Et dans tous ces timbres, ou sous cette carte postale, vous, votre favori, ce serait lequel?
1: En timbre. Ouais. Un timbre, de toute façon, moi je resterai toujours sur ce premier timbre, ce timbre bleu qui est sorti en 1950. C'est vraiment quelque chose, il est tiré d'après le tableau de Nanteuil. Voilà. Et là, on voit bien l'oblitération de 1950. Voilà.
0: Et on voit les correspondances entre les lettres, les arts et le quotidien. Parce que du coup, c'est un tableau de Beaux-Arts, ouais. C'est des correspondances entre mère et fille, et puis c'est du commerce puisque c'est un timbre.
1: Voilà, tout à fait. Hein. Ouais. Et puis, il faut voir une chose dans le thème, c'est que c'est un ambassadeur aussi. Quand en 2001, on est arrivé à faire sortir par la Fondation de la Poste le timbre du château de Grignan, c'est vrai que le timbre du château de Grignan s'est retrouvé dans tous les bureaux de poste et ça a été quelque chose, un ambassadeur par rapport à notre village. Quoi, voilà. C'est ça qui est le plus formidable. Et je crois que c'est, je me suis occupé de beaucoup d'associations, mais je crois que c'est ce qui m'a marqué le plus, c'est d'avoir ce timbre et de pouvoir le faire partir pour réussir dans le monde entier. Quoi, voilà, c'est ça. C'est, voilà.

0: L'année 2026, Madame Sévigné, réserve plein de surprises. On vous en a présenté quelques extraits et il vous reste à découvrir, par exemple, le parcours d'art contemporain qui est proposé tout autour du château, dans le centre-ville, avec des peintures, des sculptures, à découvrir en même temps que toute cette belle programmation de cette année dédiée à Madame Sévigné.
1: On vous attend tous, il y en aura pour tout le monde, entre les conférences d'un côté plus institutionnel, les concours de vin pour les gourmets, on va faire un salon du chocolat, c'est quand même, on va un week-end de reconstitution historique. On a tous rêvé de voyager dans le temps, là on va pouvoir le faire. On passe les portes du Châtelet, on est au 17e, avec des mousquetaires, des scènes galantes, des combats d'escrime, le festival de théâtre cet été qui est tourné autour de, enfin qui est proposé avec une pièce en lien avec Madame de Sévigné qu'elle a. Alors elle l'a pas décrite, mais elle reprend les expressions de la pièce dans ses lettres. Voilà.
2: Donc ce sera à découvrir aussi. Exactement. Parce que c'était une contemporaine de Molière, faut pas oublier aussi.
1: C'était une contemporaine de Molière, tout à fait. Ensuite, ce week-end Plume et Punchline, où on essaye de
2: travailler l'éloquence, de mettre vraiment en valeur l'éloquence, le fait de prendre la parole, d'oser s'exprimer.
1: Ce qui a fait son talent à l'époque, c'est de savoir utiliser les mots. Et ben en fait, aujourd'hui, si on sait utiliser les mots, on peut de la même manière faire de grandes choses. Donc,
2: un bel hommage en tout cas, de lui rendre hommage, non pas que dans sa plastique, sa physique, mais dans tous ses sensoriels, tout ce qu'elle représentait. Et c'est vraiment tout ce qu'il y a à découvrir cette année au château.
0: À bientôt pour une nouvelle parenthèse inspirante autour d'œuvres, d'artistes, d'expositions. Et d'ici là, osez ouvrir la porte des musées, d'une galerie et ressentir ses propres émotions, interpellations, inspirations, être à l'écoute de ce que ça nous procure. Bonne aventure créative et belle découverte. Expo, muse et vous, Expo, muse et vous.
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1: Bonjour et bienvenue dans mon émission De la lumière au grenier. Au programme du rock, de la soul, un zeste de chansons françaises et de world music, des sons vintage, des nouveautés et les grandes et petites histoires qui font la rock culture. Cette semaine, nous démarrons notre Made in France en mode hard rock.

À l'heure où j'enregistre cette émission, Téhéran est sous les bombes depuis un mois et nul ne peut jurer de l'issue que va prendre cette guerre. Toutefois, force est de constater que malgré les rodomontades de Trump, le régime des Mollahs s'accroche à son pouvoir. Cette guerre vient donc ajouter la violence des bombardements à la violence subie par le peuple iranien du fait de la tyrannie de cette dictature. Et ça fait un moment que ça dure, comme le prouve cette chanson de Trust, Monsieur Comédie, que nous venons d'écouter et qui date de 1980. Avec sa plume acérée, Bernie Bonvoisin décrit le retour en Iran de l'ayatollah Khomeini et sa prise de pouvoir qui va conduire à remplacer la dictature du Shah par une théocratie qui va s'avérer encore plus sanguinaire. Une chanson qui donc n'a rien perdu de sa pertinence et encore moins de son efficacité. Et c'est un très bon moyen de lancer sur les chapeaux de roue notre mai du Made in France, soit une série de 4 émissions qui seront consacrées exclusivement aux artistes hexagonaux d'hier et d'aujourd'hui. Et puisque nous étions avec Trust au début des années 80, je vous propose d'y rester un moment. Cette époque musicalement très féconde voit se succéder les styles musicaux, punk, new wave, ska, rockabilly, mais on oublie souvent que le genre musical qui plaît le plus aux teenagers de l'époque est bien le hard rock. Toute une nouvelle génération émerge de toutes parts, les Américains de Kiss, les Anglais d'Iron Maiden, Def Leppard ou Judas Priest, les Allemands de Scorpion et bien sûr les Australiens des AC/DC. Et la France n'est pas en reste, avec Trust donc, mais également Océan, qui nous chante Louise.

Si le groupe Océan n'a pas eu l'impact de Trust sur le grand public, il a été un des pionniers de la scène hard rock en France. C'est en effet en 1974 que les Parisiens se sont formés. Au départ, c'est le rock progressif de Yes ou King Crimson qui les inspire, mais très vite, sous l'influence de Cream ou Led Zeppelin, ils vont muscler leur jeu pour un hard rock qu'ils auront la particularité de chanter en français. Signés chez Barclay, ils enchaîneront les tournées prestigieuses avec AC/DC ou Iron Maiden et des ventes d'albums très respectables. Il ne leur manquera qu'un tube pour briser le plafond de verre d'un succès grand public. À suivre, un autre groupe de cette génération hard rock français des années 80. Tequila vient de Nantes et ils se présentent en formation Power Trio. Leur inspiration vient d'un heavy blues boogie à la manière de Rory Gallagher et ils sortiront 3 albums dans cette veine, dont j'ai extrait pour vous la chanson « Lâchez les lions ».

Dernière carte de notre carré d'as Hard Rock Made in France des années 80, Warning s'est formé à Paris à la fin des années 70. Composé de musiciens chevronnés, Warning va être signé par une major et obtenir de gros moyens pour enregistrer deux albums. Polydor fait en effet un excellent travail de promotion et de distribution. Le logo du groupe et la pochette sont accrocheurs et Warning va cartonner auprès des amateurs français de hard rock. Il faut dire qu'il dispose, en la personne de Raphaël Garrido, d'un chanteur exceptionnel, un véritable baroudeur du heavy rock qui va mener sa carrière d'Angleterre en Allemagne, offrant son gosier de feu à de multiples formations. Mais pour l'heure, c'est bien avec Warning qu'il nous chante Satan Relapse dans La Lumière au Grenier et nulle part ailleurs.

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1: Ce petit gimmick musical introduit notre rubrique consacrée à nos bacs à vinyle. Et comme je le fais une fois par mois, j'ai sorti de mes bacs un album culte. Et aujourd'hui, notre disque culte nous ramène dans un temps fort fort lointain, en l'an de grâce 1965, où le public français va découvrir les chansons de Bob Dylan par l'intermédiaire de son premier fan français, Hugo Frey.

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1: En 1961, Hugo Frey a 28 ans et ce fils de bonne famille s'est fait remarquer sur la scène des Cafcons de Montmartre en reprenant les chansons de Brassens, Gainsbourg ou Félix Leclerc. Il est signé chez Barclay et sort son premier album à la fin des années 50. Cette année-là, Maurice Chevalier va l'inviter à New York, une ville qui va le fasciner et où il va finalement rester un an, se produisant dans les clubs et se frottant à la scène folk en pleine effervescence à Greenwich Village. C'est là qu'il aperçoit, derrière la vitre du Gerdes Folk City, une frêle silhouette juchée sur un tabouret. Guitare en bandoulière et harmonica autour du cou, ce folk singer inconnu, âgé d'à peine 20 ans, reprend les chansons de Woody Guthrie et les airs traditionnels du songbook américain. Quelques mois plus tard, Robert Zimmerman publiera son tout premier album sous sa nouvelle identité, Bob Dylan. Cette rencontre va subjuguer Hugo Frey et il ne tardera pas à faire sa connaissance, ce qui donnera naissance à une amitié transatlantique entre les deux hommes. Mais ce n'est qu'en 1963, lorsque Bob Dylan vient rendre visite à Hugo Frey à Paris, qu'il obtiendra finalement l'autorisation d'être le traducteur officiel des chansons de Bob. C'est ainsi que paraîtra en 65 ce disque « Offray chante Dylan » avec 13 chansons en français, co-signés Hugo Frey et Pierre Delanoë. Un disque qui commence donc avec cette version de « North Country Girl », la fille du Nord que nous venons d'écouter.

Pour le deuxième extrait de cet album Au frais chant Dylan, je vous ai fait écouter Ce n'est pas toi, une adaptation de It Ain't Me Babe, une ballade folk qu'Hugo Frey agrémente d'une discrète orchestration de cordes et qu'il chante d'une voix douce. Une chanson dont le texte marque la distance que Dylan commence à prendre avec les protest songs qui ont fait sa renommée auprès du public d'amateurs de folk de Greenwich Village et dont Au frais assume complètement le côté sentimental. Pourtant, dans sa version originale, Dylan, lui, n'assume pas ce côté pop et conserve une orchestration dépouillée avec uniquement sa guitare acoustique. Et loin de s'offusquer de la liberté prise par le chanteur français, on peut penser qu'il valide cette évolution. De fait, au-delà de ce premier album d'adaptation de 1965, Hugo Frey reviendra régulièrement au répertoire de Dylan, enregistrant plusieurs albums de reprises et toujours avec la bénédiction du maître qui aura des mots plus qu'élogieux. Ainsi, Dylan a déclaré lors d'une interview en 2008 « Hugues a traduit et enregistré beaucoup de mes chansons, et parfois ça me donne l'impression que ces chansons ont été écrites en français à l'origine et que c'est moi qui les ai traduites dans l'autre sens. C'est un ami très cher. » Pour conclure cette évocation d'album Au frais chant Dylan, un grand texte de Dylan traduit fidèlement par Pierre Delanoë et Hugo Frey, La mort solitaire de Hattie Carroll. Oui,

Avec ce jingle, nous lançons une rubrique de notre émission consacrée à la musique du 21e siècle. En effet, je vous propose d'évoquer chaque semaine les chansons que nous écoutions il y a 10 ans, il y a 20 ans, soit le meilleur des années 2006 et 2016. Et aujourd'hui, nous n'oublions pas que la musique made in France se décline également dans les dom-toms et notamment la Réunion. Et pourtant, David Sicard est né en région parisienne et il va longtemps chanter dans des registres soul et gospel. Et ce n'est qu'à la trentaine passée qu'il va se plonger dans la musique de ses origines réunionnaises pour créer ce qu'il appelle lui-même la Maloya Cabossée. Une musique qui mélange la Maloya au blues et au folk et que David Sicard chante d'une voix douce et très pure. En 2006, sur son deuxième album, David Sicard nous chante « Kermaron ».

En 2016, nous changeons de registre avec un peu de blues. Du blues chanté par un enfant de la balle, Manu Lanvin. Fils de Jennifer Lanvin, chanteuse et actrice, et adopté par son mari, l'acteur Gérard Lanvin, le petit Emmanuel va très tôt côtoyer les artistes fréquentés par ses parents, le groupe Téléphone, Paul Personne ou Bernie Bonvoisin. Attiré tout d'abord par la batterie, il apprend seul la guitare et va monter plusieurs groupes dans différents styles avant de trouver sa voie dans le blues. Sa rencontre avec le bluesman Calvin Russell sera décisive et lui fera prendre ce virage musical où sa voix rock et son jeu de guitare slide font merveille. Au fil des ans et à force de labourer le territoire de concert en concert, Manu Lanvin est devenu un des spécialistes les plus appréciés du genre en France. Et en 2016, il nous chante un de ses titres emblématiques, J.J. Cale on the Radio.

0: Et voici le moment des nouveautés. Cette semaine, nous démarrons avec le nouvel album d'Orelsan. Indice de la maturité pour le Eminem Made in Normandie. À 43 ans, Orelsan n'a plus besoin de choquer pour exister. Longtemps perçu comme l'éternel adolescent du hip-hop français et le porte-voix d'une France périphérique désabusée, il a grandi sans se renier. Avec ce cinquième album, on continue de suivre l'évolution de sa vie d'homme avec un disque en forme de chronique de sa vie familiale et notamment des réflexions sur le couple et la paternité qu'il expérimente depuis 2 ans. Les thèmes évoluent mais la patte Orelsan est toujours là, autodérision, flow virtuose et prod minimaliste et accrocheuse. Tout Orelsan à suivre dans la chanson « Boss ».
1: Faut que je vous raconte quelque chose sur mon couple, que moi-même j'ai mis beaucoup de temps à m'avouer. 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

C'était une autre évocation d'une paternité tendre et tranquille par un autre personnage de la pop culture française qu'on n'attendait pas forcément dans ce registre. Sébastien Tellier trimballe en effet depuis des années sa dégaine de dandy fêtard, cheveux longs et lunettes noires. On le découvre apaisé dans cette balade Un dimanche en famille, extrait de son nouvel album Kiss the Beast. Retour au rap avec Oxmo Puccino, une plume qui a su traverser les générations sans jamais perdre sa singularité. Depuis plus de 25 ans, il cisèle les mots, transforme les rimes en images et les chansons en récits universels. Et aujourd'hui, il décide de boucler la boucle. Son nouvel album, La hauteur de la lune, est son 9e et il sera également son dernier. Conscient des évolutions de la musique et du business, mais également à l'écoute de ses envies, il ne veut pas faire l'album de trop. Et pour terminer en beauté, il a demandé à son ami MC Solar de l'accompagner sur ce flow à deux voix, Ne pas m'aimer.

Une dernière nouveauté et un très beau disque à suivre, signé Catastrophe. Désormais réduit à un quartet, Catastrophe continue de tracer son chemin singulier avec un troisième album cinématographique intitulé La Proie et l'Ombre. L'ambiance est plus sombre et introspective que dans les précédents albums, mais ses chansons entre pop et électro sont envoûtantes. Les mélodies sont ciselées, l'harmonie des voix masculines et féminines est bien équilibrée et les orchestrations élégantes sans être envahissantes. La belle surprise de la scène française de 2026 s'appelle Catastrophe et tout de suite dans la lumière au grenier, voici sa chanson la bien nommée La Délégation.

0: Et nous voilà à la fin de l'émission et à notre fil rouge consacré au piano. Et dans ce domaine, le répertoire Made in France est riche de magnifiques chansons et d'artistes de premier plan. Et nous démarrons fort avec un duo de haute volée qui nous livre une partition acrobatique sur scène pour cette première émission de notre Mai du Made in France. À ma droite, Nougaro, le poète qui fait valser les mots et les roule avec délectation sous la rocaille de son accent occitan. Et à ma gauche, pour lui donner la réplique, son vieux complice Maurice Vander, un des pianistes de jazz les plus talentueux de sa génération, qui fait virevolter les notes tout en légèreté. Tous les deux nous content la fable édifiante du coq et de la pendule, une histoire à mi-chemin entre la morale de La Fontaine et la poésie naïve de Prévert. Un classique un peu méconnu de Nougaro, que je suis heureux de vous offrir avant de vous dire à la semaine prochaine.
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Massive Attack vient de sortir un morceau, Boots Underground, dans le clip l'accompagnant des images fixes défilent, tantôt d'un noir et blanc profond, tantôt dans des teintes rougeoyantes, manifestants et manifestantes et forces de police, forces militaires s'opposent. Se déploie un panorama d'un pays où, comme ailleurs en Occident, deux visions du monde semblent s'affronter. Boots Underground dénonce avec force la militarisation à l'œuvre aux États-Unis, notamment avec la milice meurtrière ICE. Pour porter ce message, c'est la voix rocailleuse et profonde de Tom Waits qui a été choisie. Quelques mots du groupe à ce propos. C'est un immense honneur professionnel de collaborer avec un artiste de l'envergure, de l'originalité et de l'intégrité de Tom Waits. Mais ce morceau sort dans un climat de chaos. Dans tout l'hémisphère occidental, l'autoritarisme d'État et la militarisation des forces de police fusionnent à nouveau avec la politique néo-fasciste. Qu'on la considère dans le contexte de l'état d'urgence américain ou à travers les yeux des citoyens et citoyennes de Minneapolis ou de Téhéran, ce morceau est empreint d'impulsions cruelles et d'un esprit en dérive. Le morceau est très beau et fait partie de ceux qui donnent envie de lutter. Pour éviter le fameux « aux États-Unis, c'est vraiment terrible, mais nous ça va », je vous invite à écouter l'émission « Légitime défense » proposée par Blast. Elle s'appelle « Bientôt un ICE français ?» Comment résister aux offensives racistes de l'État ? Et se demande si l'arsenal juridique déjà en place en France permettrait l'arrivée d'une milice telle que ICE aux États-Unis. Spoiler, la réponse est oui. On écoute Massive Attack et Tom Waits, « Boots Underground ».

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2: Et maintenant, Tomora. Tomora, c'est le projet qui réunit Tom Rollands, moitié de The Chemical Brothers, et la chanteuse norvégienne Aurora. Ils ont, après avoir bien cultivé le mystère, sorti un album dont on va découvrir un titre aujourd'hui, un album à l'architecture étonnamment rigoureuse, construite en trois boucles de quatre titres, chacune allant de l'épure et de l'apaisement vers une forme d'extase sonore. Parmi une de ces boucles, il y a A Boy Like You et sa sirène typique des Chemical Brothers qui nous entraîne dans un trip-hop synthétique, sombre, lent et sensuel, une dérive nocturne qui prépare l'arrivée du titre suivant, Ring the Alarm.

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1: On ne présente plus ce groupe précurseur du blues touareg. Il s'agit bien sûr de Tinari Wen, inventeur de la souf, ce genre musical qui tire son nom d'une forme de mélancolie, proche de la saudade portugaise. Depuis les années 70, Tinari Wen chante leur désert morcelé entre six états. Dans ce nouvel album, pour la première fois enregistré dans les studios d'Imaran, à Tamraset, au sud de l'Algérie, le groupe a convié la chanteuse soudanaise Soulafa Elias. On retrouve sa voix sur une reprise d'une chanson traditionnelle soudanaise, Sagerat Hassan, que Tinari Wen avait découverte à la fin des années 80 et fait voyager jusqu'au désert saharien. Cette reprise, c'est aussi un hommage rendu à Japonais, membre du groupe, décédé en 2021, amoureux lui-même de cette chanson.

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1: Et c'est le moment de vous faire découvrir le disque de ma mère, la rencontre belle et mélancolique entre Blandine Rinquel et l'artiste Superpose. Superpose, alias Gabriel Lageleux, il est plutôt versé dans l'électronique instrumentale et il a découvert récemment les textes de sa mère, Valérie Lefebvre. Il a souhaité les mettre en musique. Il a alors trouvé avec l'artiste Blandine Rinquel le timbre juste et touchant qui sait porter ses mots. On écoute aujourd'hui Correspondance, un morceau extrait de cet album, Le disque de ma mère.

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4: Avec News from Planet Zombie, The Northwest prouve une fois de plus qu'il n'est jamais là où on l'attend. 10e album d'un parcours jalonné de métamorphose, ce nouveau chapitre délaisse presque totalement les synthés qui avaient fait la signature du mythique Neon Golden, salué par Thom Yorke. Enregistré en une semaine, cet album, donc New From Planet Zombie, a été enregistré dans les conditions du live. Ce nouvel opus capte une énergie brute et fragile à la fois. La pop des Bavarois de Northwest y gagne en spontanéité, sans perdre cette mélancolie délicate qui fait leur singularité. Entre chansons lumineuses et ballades folk minimalistes, le groupe explore de nouveaux territoires, loin du perfectionnisme studio qui les caractérisait jusque-là. Résultat, un disque touchant, à la fois dépouillé et vibrant, qui confirme la capacité unique de The Northwest à se réinventer sans toutefois se renier. On écoute un extrait tout de suite de cet album.

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Massive Attack vient de sortir un morceau, Boots Underground, dans le clip l'accompagnant des images fixes défilent, tantôt d'un noir et blanc profond, tantôt dans des teintes rougeoyantes, manifestants et manifestantes et forces de police, forces militaires s'opposent. Se déploie un panorama d'un pays où, comme ailleurs en Occident, deux visions du monde semblent s'affronter. Boots Underground dénonce avec force la militarisation à l'œuvre aux États-Unis, notamment avec la milice meurtrière ICE. Pour porter ce message, c'est la voix rocailleuse et profonde de Tom Waits qui a été choisie. Quelques mots du groupe à ce propos. C'est un immense honneur professionnel de collaborer avec un artiste de l'envergure, de l'originalité et de l'intégrité de Tom Waits. Mais ce morceau sort dans un climat de chaos. Dans tout l'hémisphère occidental, l'autoritarisme d'État et la militarisation des forces de police fusionnent à nouveau avec la politique néo-fasciste. Qu'on la considère dans le contexte de l'état d'urgence américain ou à travers les yeux des citoyens et citoyennes de Minneapolis ou de Téhéran, ce morceau est empreint d'impulsions cruelles et d'un esprit en dérive. Le morceau est très beau et fait partie de ceux qui donnent envie de lutter. Pour éviter le fameux « aux États-Unis, c'est vraiment terrible, mais nous ça va », je vous invite à écouter l'émission « Légitime défense » proposée par Blast. Elle s'appelle « Bientôt un ICE français ?» Comment résister aux offensives racistes de l'État ? Et se demande si l'arsenal juridique déjà en place en France permettrait l'arrivée d'une milice telle que ICE aux États-Unis. Spoiler, la réponse est oui. On écoute Massive Attack et Tom Waits, Boots Underground.